0: sirop. Klemmt, un coup de cœur ici même. 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
1: Bonjour à toutes et tous, bienvenue dans Affaires classées, le podcast. Nous sommes au printemps 1824. Une vieille dame habitant Saint-Faust est jetée vivante sur un bûcher. Des villageois l'accusent en effet d'être une sorcière qui jetterait des sorts maléfiques sur la population. Que cache ce fait divers digne d'un autre temps? La suite dans un instant.
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1: Nous sommes en l'an 1824. Au matin du 29 avril, le préfet des Basses-Pyrénées est de fort mauvaise humeur. Il vient d'apprendre qu'à 8 km de son palais, dans le village de Saint-Faust, une vieille dame connue sous le nom de Marie Payon a bien failli périr brûlée sur un bûcher improvisé par un groupe d'individus au prétexte qu'elle serait une sorcière. Des villageois se sont emparés d'elle afin de la ligoter. Ils ont entassé du bois, attachant la malheureuse à un pieu avant d'allumer le feu. Mais tandis que les flammes faisaient leur œuvre, elles cramèrent aussi les cordes qui entravaient les mains de la pauvre Marie, laquelle parvint à s'échapper comme elle le put. Grâce aux soins d'un médecin, elle échappa à la mort et put lentement panser ses plaies malgré d'horribles souffrances. Quelques jours plus tard, Marie songea à alerter monsieur le maire du village, pensant qu'il lui viendrait en aide en prévenant les gendarmes du crime commis sur sa commune. Que nenni ! Fort embarrassé par cette affaire d'un autre temps, l'élu commença par mener son enquête en identifiant les suspects. Dans ce village rural de quelques centaines d'âmes, les langues finirent par se délier. Les auteurs du crime ne sont autres que les membres et proches d'une famille honorablement connue à Saint-Faust. Suspectant la vieille dame de leur vouloir du mal, ils ont tenté de la supprimer par le feu. L'affaire fait tache. Elle rappelle ces pratiques d'un autre temps, en Béarn, au Pays Basque ou en Bigorre, où l'on brûlait ces femmes que l'on taxait de sorcellerie. Le maire s'interroge. Doit-il dénoncer l'affaire ou bien l'étouffer?
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1: Selon les premiers témoignages, une fillette du village souffrant d'un mal implacable semblait vouée à une fin prochaine. Et comme souvent à l'époque, lorsque la médecine s'avérait incapable à soigner, les proches recouraient aux soins du guérisseur ou du sorcier du coin. Ça tombe bien. À Saint-Faust, les villageois racontent que Marie Payon, une vieille femme un peu marginale, aurait le pouvoir magique de guérir toutes sortes de maladies. Croyant en un miracle, les parents de la fillette implorent Marie de leur venir en aide. La vieille dame se déplace, elle examine l'enfant, et là, stupeur, elle refuse, se disant incapable de soigner ce mal sournois. L'incompréhension, la colère gagnent les parents de la fillette, prêts à payer tout ce qu'elle voudra, mais rien n'y fait. Marie refuse. Un refus qui pourrait bien lui coûter cher. Au village, la veuve Payon est surnommée la poussouère. Comprenez, celle qui connaît les poussous, autrement dit, les poisons. Aussi admirée que redoutée, elle offre, dit-on, ses potions miracles, ses breuvages mystérieux lorsque la médecine ne peut plus grand-chose. Les proches de l'enfant malade s'interrogent. pourquoi Marie a-t-elle refusé ses soins ? Sans doute se sentait-elle impuissante face à ce mal incurable, mais les parents meurtris ne l'entendent pas de cette oreille. À leurs yeux, son refus signifie qu'elle leur a jeté un sort. Ivre de chagrin, il s'imagine que la vieille veuve a pactisé avec le diable. Et comme on le croyait naguère par ici, il faut brûler la sorcière afin que ses cendres chassent le mal dont la fillette souffre. Une pratique pourtant interdite par le roi Louis XIV depuis l'an 1682. Circonstances, le maire du village aurait dû alerter les gendarmes et le procureur du roi afin qu'une enquête soit ouverte et que les suspects soient identifiés, jugés et châtiés. Or, en cette année 1824, marquée par l'avènement du roi Charles X, il en ira tout autrement dans cette commune béarnaise connue pour ses coteaux de vignes, de maïs et d'apiculture. Redoutant le scandale et voulant sans doute éviter la paille de la prison aux acteurs de cette affaire honorablement connue dans le canton, l'édile de Saint-Faust va tout faire pour l'étouffer, avec de l'argent, tout bonnement. Il convainc les parents de la fillette de mettre la main dans leurs économies et lui remettre des espèces sonnantes et trébuchantes qu'il se propose de porter au chevet de Marie Payon, accompagnée du notaire de Gand. Au mépris des lois du code pénal napoléonien en vigueur depuis 1810, monsieur le maire lui met le marché en main, moyennant une somme d'argent destinée à réparer le prix de ses souffrances. La vieille dame serait bien inspirée de signer un papier officiel par lequel elle s'engage à ne pas déposer plainte contre ceux qui ont allumé les flammes du bûcher. Une transaction qui éteindrait le feu, en somme. Lorsqu'il apprend la nouvelle, le préfet palois manque de s'étrangler. Qui est donc ce maire de campagne, ce petit notable qui fait fi des lois ? Aucun élu ne doit se prêter à un tel chantage, tonne le préfet palois. Furieux, il demande au procureur du roi l'ouverture d'une enquête qui sera confiée le 2 mai aux gendarmes de l'Escar. La malheureuse Marie Payon va enfin pouvoir livrer son récit des faits aux autorités.
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1: Âgée d'une soixantaine d'années, Marie était la benjamine d'une famille nombreuse des environs. Sa vie durant, elle avait exercé le métier officiel de fileuse. Ses connaissances en matière de plantes lui ont vite valu la réputation de guérisseuse. Les témoins entendus par les gendarmes confirment qu'en mars dernier, Marie s'est présentée dans l'état le plus affreux, pieds et mains brûlés. Marie accusa spontanément les nommés Sagette, Broc, Pondac et la sœur de ce dernier d'être les auteurs de son calvaire. L'un d'eux avait d'ailleurs fui le village, redoutant sans doute d'être envoyé en prison par les gendarmes. Il revint 3 semaines plus tard, proposant sans honte, par l'entremise de monsieur le maire, ce qu'il appelait un accommodement, une sorte de transaction destinée à éteindre l'affaire. Interrogé à son tour, l'édile de Saint-Faust masque mal son embarras. Laurent Luc jure qu'il ne savait rien des raisons de ce bûcher improvisé. Marie lui aurait confié qu'elle avait été attachée à un piquet, le feu sous les pieds et sur la tête, se disant victime d'un mauvais tour. L'omerta frappe aussi un couple de vignerons qui, bien que présents près du bûcher, disent tout ignorer de l'histoire. Sur la foi des accusations de Marie Payon, les 2 principaux acteurs de cet acte barbare sont identifiés et arrêtés. Le premier est un certain Jean Broc. Marié à la nièce de la victime, il est tailleur d'habits de métier. Lui nie envers et contre tout. Jamais, jure-t-il, il n'a brûlé les jambes de celle qu'il taxait naguère de sorcellerie, l'accusant d'avoir donné une maladie à une enfant par ses maléfices et ses sortilèges.
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1: Le second suspect se nomme Jean Pondac. Laboureur de profession, il est suspecté d'avoir planté le pieu, installé les sarments au pied de la malheureuse et d'avoir allumé le bûcher. lui aussi nie de toutes ses forces, imaginant que nul ne croirait les dires de celle qui dit être une folle. L'enquête ira vite. Deux mois plus tard, le 28 juillet 1824, le juge d'instruction palois met Brock et Pondac en accusation du crime de tentative de meurtre sur la personne de Marie Payon. Dans son ordonnance, le magistrat écrit que la victime fut soupçonnée de sortilège par l'opinion publique parce qu'elle avait eu le tort de refuser ses soins dont chacun espérait de prompts résultats. Aux yeux des villageois, Marie fut accusée d'avoir, par ses maléfices, ses sortilèges, généré des maux qu'elle ne pouvait guérir. L'ignorance commune et les préjugés firent le reste. Les esprits s'irritèrent. Ainsi naquit l'idée de brûler une présumée sorcière. Le procès s'ouvre au Parlement de Navarre le 20 novembre 1824. L'instant est grave. L'affaire Marie Payon sera l'ultime procès palois de l'histoire où l'on parlera de sorcellerie dans un tribunal. 12 jurés venus du Pays Basque, du Béarn, et 3 magistrats vêtus de leur robe rouge et noire sont réunis pour juger 2 accusés, 2 hommes honorablement connus. Très vite, l'audience vire au calvaire, non pas pour les accusés, mais pour la victime, Marie Payon. Certes, les 2 hommes ont bien commis les faits reprochés, mais selon les juges, c'est Marie, par ses maléfices, ses sortilèges, qui a fait naître ses blessures et les a envenimées. Incroyable, la victime passe pour une simulatrice, une victime si peu innocente que la cour acquitte les 2 accusés. Ils seront libérés sur le champ.
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1: Le malheureux destin de Marie Payon, c'était l'épisode Requiem pour une guérisseuse. Dans un prochain épisode, je vous raconterai une affaire survenue en juin 2014. Une fillette âgée de 30 mois décède d'une asphyxie soudaine dans son lit près de Saint-Jean-Pied-de-Port. Selon le médecin légiste, c'est une mort naturelle, mais les gendarmes nourrissent pourtant quelques doutes.
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3: 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J'espère que vous allez bien. Aujourd'hui, on va parler d'amour ou alors de célibat. Enfin, je sais pas, parce que on voit tellement de choses sur les réseaux sociaux. Oui, les hommes ceci, les femmes ceci. Il y a une femme, elle m'a fait du mal au cœur. Mon mec m'a fait du mal au cœur. Il m'a trompé. Il est parti. Mais en fait, pourquoi vous vous mettez en couple? Vous savez qui vous mettez en couple? Vous vous mettez en couple avec un être humain. Alors un être humain, je vous rappelle quand même ce qu'il est capable de faire. Un être humain, ils ont créé la guerre, l'esclavage, la torture, le viol, le génocide et la télé-réalité. Et après, vous êtes surpris quand votre partenaire, qui est un être humain, il vous a mal parlé ou alors il vous a trompé, machin et tout. C'est vous qui choisissez de sentir. Pourquoi vous sentez qu'un être humain? Et après, vous êtes surpris quand ça se passe mal. Vous avez l'arrogance de croire qu'un être humain, il va bien vous traiter pendant 30 ans. Il y a des êtres humains, ils trichent au Scrabble. C'est quoi l'intérêt de tricher au Scrabble? Et vous leur confiez vos émotions, vous leur confiez votre cœur à un être humain et vous êtes surpris quand l'être humain, il vous fait un coup de Trafalgar, mais vous n'êtes pas bien. Arrêtez de vous mettre en couple. Mettez-vous en couple avec un esprit. Voilà. Tu mets en couple avec un esprit. Voilà, l'esprit, au moins, il va pas t'emmerder. En même temps, un esprit, c'est un ancien être humain, donc si ça peut être emmerdant. Non, mais pas les esprits. Arrêtez de faire confiance aux êtres humains. T'as cru que ton partenaire, c'était qui? C'était Jésus. D'ailleurs, même Jésus, ils l'ont tué, les êtres humains. Même lui, s'est fait avoir. Et vous exigez une loyauté pendant 30 ans. Arrêtez ça. Arrêtez de vous mettre en couple avec des humains. Mettez-vous avec un arbre. Voilà. L'arbre, c'est solide, calme, silencieux, stable. Et en plus, il est enraciné, il peut pas partir. Voilà. Ton ex, il aurait dû essayer. L'arbre, tu peux lui faire des câlins. Il parle pas, il t'engueule pas. Tu peux oublier les sacs poubelles, il dit rien. Tu peux lui raconter ta journée, il te juge pas. C'est mieux qu'un mec, c'est mieux qu'une meuf, c'est mieux qu'un psy. Alors après, niveau sexe, bah écoute, c'est du bois. Il est toujours dur. Alors après ça dépend de ce qu'on aime, hein, ça dépend de ce que t'aimes, tu vois. En même temps, si c'est pas très fun, au moins il te ghoste pas, l'arbre, tu vois. Il a pas d'insta, il poste pas de story ambiguë en mode « je suis dans une forêt chelou ». Et le pire, c'est que des fois, tu parles à un arbre dans la vie, tu vois. T'as plus de réponses que quand tu parles à une copine. Parce qu'un arbre, lui, il te fait pas rien, non, rien. Non, c'est pas ça, mais laisse tomber. Alors, moralité, si vous vous mettez en couple avec un être humain, n'oubliez jamais qu'en face de vous, Ben vous avez un être humain. 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
4: Anthony est un enfant de Galiria. Et au village, il a tous ses souvenirs.
5: J'ai grandi ici depuis mon enfance. J'ai toujours vécu ici. J'ai été à l'école à Galiria. Et j'ai essayé de m'investir associativement à Galiria, donc voilà. C'est pour cela qu'on a repris, il y a maintenant 2 ans, avec des amis à moi d'ici, des jeunes de Galiria, l'association du village qui se nomme l'Asso du Falazorminku. Donc c'est vrai qu'on met plutôt en avant tout ce qui est associatif pour Galiria, pour les jeunes, les futures générations et les plus anciens, bien sûr. Donc on essaye de faire vivre Galiria au maximum en toute saison.
4: Et l'association propose plusieurs rendez-vous sur l'année.
5: Des balles, on fait 2 à 3 balles par saison en été. On fait également des concours de boules qu'on fait pareil en été. Et on a aussi également des concours de belote ainsi que des concours de beach soccer.
4: Le but, réunir les gens et les générations.
5: C'est plus ou moins difficile dans certains points. Mais bon, c'est vrai que quand on fait un bal, il va y avoir toute génération. Pareil pour des concours de boules, ceux qui aiment jouer aux boules. La belote, c'est vrai que ça rapproche vraiment pas mal de monde parce qu'on a beaucoup d'anciens qui jouent. On a appris avec eux. On joue tout le temps avec eux, que ce soit au bar, à la maison. Voilà, c'est vrai que ça rassemble vraiment beaucoup de monde et c'est très important. Il y a plus de locaux qui participent à ces événements qu'au tourisme, quoi, on peut le dire.
4: Parallèlement à son engagement associatif, Anthony est étudiant à Corté.
5: Je suis en 2e année de technique de commercialisation en BUT. Alors à côté de ça, je suis aussi impliqué pour les pompiers volontaires à Galiria. Donc je suis pompier volontaire, ça fait maintenant 1 an que je suis rentré. Donc c'est vrai que ça m'aide beaucoup, que ce soit pour le village, pour le lien avec les gens, parce que vis-à-vis de ma famille ou les gens du village, c'est très important pour moi. Donner ma passion, apporter de l'aide aux personnes qui sont en cas de danger, être là et présent pour les gens d'ici, ça me tient vraiment beaucoup, beaucoup à cœur.
4: Anthony ne quitterait pour rien au monde son village.
5: Alors ma vision sur le village, c'est que c'est un très bon village avec une très bonne mentalité. On essaye de le refaire vivre d'ailleurs, beaucoup plus qu'avant. Il faut continuer sur cette voie-là et on est bien parti pour mettre en avant Galiria.
4: Anthony Spinoz y fait partie de ces jeunes du village qui comptent pour l'avenir de Galiria.

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1: Enchantée.
2: Enchantée. Ah, vous inquiétez pas, j'ai un gros chien, mais il est très peureux.
1: D'accord. C'est quelle race?
2: C'est un bosseron.
1: Ah oui.
2: Oui, c'est un gros morceau. Chien, oui. Allez-y.
1: On peut lui dire bonjour quand même?
2: Mais je pense pas.
1: Comment s'appelle-t-il?
2: Orkis. Il a lui aussi un prénom arménien. Ah,
1: même le chien a un prénom arménien. C'est rigolo.
2: Asseyez-vous.
1: Claudine Katcha-Dourian, merci de nous accueillir chez vous. Vous êtes totalement imprégnée par l'histoire de vos grands-parents qui ont fui le génocide.
2: Oui, tout à fait. On a vécu à Marseille et j'ai vécu avec mes grands-parents. Donc je les ai vus et j'ai vu leur souffrance aussi. Ils sont arrivés à Marseille, on les a mis dans les quartiers nord. Et donc mon grand-père avait construit sa maison. Et je voyais ces gens qui ne parlaient pas français, bien sûr, puisqu'ils venaient d'arriver, qui étaient toujours malheureux et qui parlaient entre eux et qui étaient tristes et qui pleuraient. Je me disais, mais qu'est-ce qu'ils ont, tous ces vieux, à pleurer tout le temps comme ça? Et c'est vrai que quand on m'a expliqué, beaucoup plus tard, j'ai compris qu'il y avait eu un problème. Et je me suis effectivement imprégnée de ce génocide qui est devenu mon génocide, en fait, comme tous les Arméniens de la diaspora, je pense.
1: Ça vous a marqué? Vous étiez gamine?
2: Oui, j'étais gamine parce que j'étais à Marseille et dans les premières années, nous, gamins, on s'amusait, mais on les voyait quand même. Et il y avait le prêtre arménien qui venait régulièrement. On nous a pas expliqué, comme si on avait un peu honte de ce qui s'était passé. Un peu comme les Juifs, quand ils sont revenus des camps, ils voulaient pas en parler. Les grands-parents, notamment, qui l'avaient subi, ne voulaient pas en parler.
1: Comment s'appelaient vos grands-parents?
2: Alors, mon grand-père s'appelait Stéphane et ma grand-mère Vartoui.
1: Et donc, ils sont arrivés en France en quelle année?
2: Alors, ils sont partis en 1915, mais ils sont passés par Constantinople. Et ils ont atterri en Bulgarie. D'où là, j'ai eu deux oncles qui sont nés en Bulgarie. Et comme j'avais de la famille qui était partie à New York, on leur a donné un peu d'argent pour qu'ils viennent en France. Ils sont arrivés en 23-24 en France, à Marseille, en fait.
1: Ils ont vécu donc plusieurs mois dans des camps, peut-être?
2: Oui, il y avait le camp Odo à Marseille. Et le camp Odo à Marseille, c'était le camp vraiment où on mettait les Arméniens. Et après, on leur a donné une terre à Marseille, dans les quartiers nord. Et là, mon grand-père a construit la maison.
1: Ils avaient donc un statut de réfugiés?
2: Oui, tout à fait. Ils sont passés par l'OFPRA. Mes grands-parents, ils n'ont jamais obtenu la nationalité.

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1: Son titre, Les Cadors, c'est l'histoire d'un homme qui se croit être l'un des fils de Kadhafi. Il part dans le désert du Sahel, dans l'espoir de retrouver le trésor de l'ancien dictateur libyen. Jérémy Ferrari, lui, est né en 1985 à Villesmeuse. Son nom de famille, c'est Larzière. Il grandit à Charleville, ses parents sont commerçants. C'est un passionné de théâtre depuis son adolescence. Dès 15 ans, il pousse les portes du théâtre de Charleville pour apprendre le métier. À 16 ans, il se choisit comme nom de scène Ferrari. Il se produit dans des bals et des maisons de retraite des Ardennes. Il met en scène ses premiers one-man shows et suit aussi des cours de théâtre à Paris, au célèbre cours Florent. Jérémy se distingue des autres humoristes car il aborde des sujets graves de manière cynique et souvent décalée. Il navigue entre provocation et réflexion. Dès octobre 2010, ses apparitions dans l'émission On ne demande qu'à en rire sur France 2, animé par Laurent Ruquier, ne passe pas inaperçu.
2: Jérémy Ferrari.
1: Jérémy fait vite partie des invités réguliers comme Olivier de Benoît, l'humoriste rémois. Vend de pièces à Beyrouth confirme son talent de comédien engagé. Il traite de la guerre et des conflits géopolitiques.
3: Alors, Action contre la faim, ils ont un petit peu d'argent de côté. Ils ont 40 millions d'euros de côté. Et ils t'expliquent pourquoi dans leur bilan comptable, c'est un cas de coup dur.
4: Mais quel coup dur ?
3: C'est parce qu'il y a des gens qui meurent de faim qu'il y a Action contre la faim.
4: Donc le coup dur, ça serait qu'ils aient plus faim alors.
1: En 2017, il frappe encore plus fort avec Anesthésie Générale. Ce spectacle est une véritable critique de notre société et de ses dérives. Politique, économie, santé, tout y passe. Il se raconte aussi dans un livre où il dévoile ses addictions, dont l'alcool. C'est un artiste attachant et à part dans l'humour français. Il aime revenir dans son Ardenne natale. Il n'oublie pas ses racines. Jérémy Ferrari, c'est l'un des trésors de Champagne-Ardenne.
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5: Il y a des coins de chez vous, vous vous y baladeriez il y a 90 ans, vous les reconnaîtriez pas parce que la ville est en perpétuelle évolution. Et puis il faut dire que la Seconde Guerre mondiale, par chez nous, elle a un peu chamboulé certains de nos jolis coins. Eric, le gars que je vais vous présenter, il est à la fois amoureux du passé et du présent.
6: C'est toi ?
5: On a rendez-vous au Parvis, le bistrot de la rue du Maréchal Foch.
6: Ça va, Eric ?
7: Ça va, merci, et toi ?
6: Il y a de la vie, hein, aujourd'hui.
7: Il y a de la vie, et oui, il fait beau, c'est magnifique, c'est une belle ville.
5: Le Parvis a installé des hôtes téléphériques sur le trottoir.
6: Ah.
5: On s'y installe pour boire un coup.
6: C'est bien, là.
7: Ça devrait être pas mal.
5: On va pas y rester bien longtemps.
6: Bah, on va peut-être faire un petit tour à un moment, tu montres un coin ou deux, non ?
7: Ouais, c'est ça, ouais, c'est ça. Ouais.
5: Ah, voilà le serveur.
6: Si tu veux, toi ?
7: Un diabolomante, s'il vous plaît.
5: Et toi ?
6: Qu'est-ce que vous avez avec des bulles ?
7: Du champagne.
5: Ce sera une limonade, s'il vous plaît.
6: Légère, voilà.
5: Son truc à Eric, c'est l'histoire.
7: Ça m'a toujours un peu passionné. Alors, je me suis d'abord intéressé à ma généalogie, qui m'a ouvert l'esprit sur l'histoire en général et sur l'histoire locale, pour le coup, parce qu'on recherche un peu ses origines et donc sa propre histoire. Et je suis tombé sur une photo de Louviers ancienne. Je me suis dit, mince, ce serait pas mal de faire un parallèle entre la nouvelle et l'ancienne vœu.
5: Ah bah, v'là nos verres.
6: Merci, Mathieu.
7: Merci à vous.
5: Voilà ce qu'il fait, Eric. Il trouve de vieilles photos de Louviers, il les refait avec le point de vue d'aujourd'hui. Puis il les poste et les commente sur Insta et Facebook, ce qui lui permet
7: de se rattacher à l'histoire, se dire que mince, il y avait ça là il n'y a pas longtemps, et le fait de me remettre dans les mêmes conditions, dans le même plan de vue, ça me donne un peu cette impression de toucher du doigt ce qui a été créé, ce qui a été fait, et ce qui malheureusement est beaucoup détruit ou ce qui a changé, forcément.
5: Mathieu vient nous rendre la monnaie.
6: Merci Mathieu.
5: Donc Eric refait aujourd'hui des photos prises hier.
7: Voilà, s'il faut, je ramène un escabeau parce que une photo a été prise, par exemple, au premier étage d'un bâtiment qui n'existe plus, et ben je viens avec mon escabeau parce que j'aime bien vraiment me remettre exactement dans les mêmes conditions. C'est mon petit kiff à moi, hein, bien sûr, mais pour le coup, j'ai commencé à le partager, et puis fil en aiguille, je crois que ça a plu aux gens.
6: Tu ne te contentes pas d'exposer des photos comme ça, tu expliques, tu racontes des histoires autour de ça.
7: Alors effectivement, j'explique et je raconte des histoires, mais je ne suis pas historien, je le dis, hein, je prends ce qui a déjà été fait par des historiens, et je source en fait mes données comme ça.
5: Allez. Allons faire un petit tour.
7: Donc là, on arrive dans une rue, la rue du Matré, qui est une rue très très très connue et très ancienne de Louviers, au carrefour en fait de la rue du Marché aux œufs et la rue du Matré, et à cet endroit-là, il y avait un vieux manoir qui datait du 16e siècle environ.
6: Il y avait un manoir ici ?
7: Un manoir, oui. Ça a été édifié par

0: des archevêques de Rouen, si je ne dis pas de bêtises.
1: À la place du restaurant japonais.
0: C'est ça, c'est empiété sur le restaurant et un peu sur la rue.
1: Alors là, quand tu fais la photo avant, après, il faut avoir de l'imagination pour arriver à faire connecter les deux photos. Quoi. Tu l'as faite cette photo-là ?
0: Oui, je l'ai faite.
1: Changement de décor.
0: On est cette fois sur la place du Parvis, là où on était tout à l'heure, avec un autre restaurant qui était très connu aussi, l'hôtel du Mouton d'Argent, dans lequel Victor Hugo est venu passer une nuit.
1: Donc là, sur la place du marché, c'était couvert ici. Là.
0: Exactement, il y avait une halle en fait, mais qui était deux fois plus petite que celle qui est actuellement. Là aussi, c'était un très très bel endroit, très apprécié de tous les commerçants, puisqu'ils avaient l'obligation de venir faire leur étal chaque samedi matin.
1: Pour voir les photos d'Eric, vous tapez Louvier avant-après sur Insta ou Facebook.

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1: Bonjour.
2: Bonjour.
1: Alors, on m'a dit de venir vous voir pour découvrir un peu votre métier. Vous êtes vidéaste, c'est ça?
2: C'est exactement ça. Je suis vidéaste à Poitiers, aux alentours, et France et au-delà.
1: Alors, il y a les caméras classique, j'ai envie de dire celle que tout le monde voit, tout le monde visualise, imagine. Mais aujourd'hui, ce qui marche aussi, c'est les drones.
2: Exactement, parce qu'effectivement, j'ai la chance d'être aussi télépilote de drone professionnel. Et aujourd'hui, on va pouvoir peut-être regarder quelque chose, ça peut être chouette. Donc, effectivement.
1: C'est compliqué à contrôler, à piloter un drone.
2: Alors, aujourd'hui, avec toutes les aides qu'on a, oui et non. Dans la mesure où, quand on fait ça, moi je fais ça très souvent, donc non, ça va. Mais quand on débute, c'est assez intuitif, parce que bah, y a beaucoup d'aides au pilotage. Et effectivement, quand on est dans la bonne réglementation et qu'on vole bien, bah non, en fait, c'est assez facile, c'est des joysticks. Hein. Je ne sais pas si vous jouez aux jeux vidéo. C'est un peu comme un jeu vidéo, donc c'est vraiment sympa, quoi.
1: Si je pose la question, c'est parce que du coup, je vais vouloir essayer. Forcément, on est dans le jardin et on peut pas voler trop. Il y a des réglementations, mais
2: exactement. Mais là, on est vraiment autorisé à, on est autorisé à voler parce que moi, je suis dans une zone complètement ouverte, donc on est ce qu'on appelle en catégorie ouverte, et donc il y a aucun souci ici pour voler. Tout va bien.
1: Trop bien. Eh ben, allez, on y va.
2: On va le faire décoller. Donc, il est en train de récupérer notre signal GPS pour pouvoir voler correctement. Hop là. Très facile. Pour vous montrer, on a en fait deux joysticks. On a un joystick qui va gérer l'altitude, donc au bas. Et là, le même joystick qui va faire le lacet, donc droite et gauche. Et donc là, on va avoir ce qu'on appelle le tangage, donc pour aller vers l'avant, pour aller vers l'arrière et pour aller sur les côtés. Voilà.
1: C'est l'image est parfaitement fixe, c'est incroyable.
2: Et effectivement, l'image est très fixe parce que là, on est sur un drone gimbal, donc il est lui stabilisé. En fait, quand on se met ici, je sais pas si vous voyez, mais là, quand on va à droite et à gauche, et ben là, la caméra en elle-même, en fait, elle bouge pas.
1: Mais alors, ça peut voler combien de temps un drone comme celui-là? Alors,
2: ça dépend des versions. On peut aller sur du 40 minutes, 45 minutes par batterie. C'est quand même pas mal parce que nous, effectivement, quand on a des plans, alors la plupart les plans sont réfléchis en amont, donc on sait exactement ce qu'on veut, mais il faut quand même tester les cadrages. Donc ça nous permet vraiment d'être en l'air correctement, et une fois qu'on lance notre enregistrement, on a déjà tout ce qu'on veut et on a encore de la possibilité.
1: Est-ce que je peux essayer?
2: Mais bien sûr, avec
1: allez, hop, tac, ça c'est pour...
2: Ouais, ça c'est pour l'altitude, donc haut,
1: okay.
2: Et bas.
1: Et est-ce que vous avez le contrôle de la caméra?
2: Alors oui, effectivement, vous avez le contrôle de la caméra avec la petite molette qui est
1: ici.
2: En fait, si vous baissez en haut et en bas, et bien là, du coup, vous pouvez directement cadrer ce que vous voulez.
1: Donc, là, c'est un joujou à combien ça?
2: Alors, celui-là, c'est un petit joujou, on va dire. C'est un joujou à 1600, 1700 euros. Mais j'ai une autre grosse machine qui aujourd'hui est adaptée pour la réglementation. Et là, on est plus aux abords de 5000 euros, 6000 euros.
1: Bon, s'il n'y avait pas la réglementation, il pourrait monter à combien?
2: Alors, s'il n'y avait pas la réglementation, on imagine qu'on pourrait aller jusqu'à du 500 mètres d'altitude, 600 mètres.
1: Bon, pas assez encore pour atteindre la station spatiale.
2: Alors, non, pas assez pour atteindre la station spatiale. Et heureusement, parce que vu la vitesse qui passe, ça serait compliqué pour eux. Pas encore, mais peut-être, c'est ça l'innovation dont vous parliez. Ça se trouve, ça sera pour aller dans la station spatiale en drone.
1: Voilà ce que je vais créer. C'est ça l'idée.
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4: 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Alors, bonjour Olivier. On parle d'eau aujourd'hui?
3: Vouille, sagassouille. Bonjour les amis. Aujourd'hui, on va voir des mots qu'on ne trouve nulle part ailleurs. Chez nous, dans le Parler Gaga, on a des termes pour tout. Et pour patauger dans l'eau ou la gadoue, on n'a pas un mot, mais trois. Bassouiller, gabouiller et gassouiller. Oui, trois verbes pour exprimer le bonheur de tripoter de la flotte ou de barboter dans la boue liquide. Et, comme on est généreux, hein, quand même, on ne s'est pas arrêté là. Et on a même des noms qui vont avec. On appelle ça des déverbaux, car ces noms viennent des verbes. On a la bassouille, la gassouille et la gabouille. Ces mots sont employés dans la Loire, mais également dans le Lyonnais et le Beaujolais, et puis de façon plus générale dans une bonne partie de la région Rhône-Alpes. Voici une maxime qui nous est donnée par Jean-Baptiste Martin. T'as beau gabouiller la bassouille, t'en feras pas rien des œufs à la neige. La plupart du temps, c'est juste remuer l'eau, éclabousser, patauger. Bref, faire ce que les mamans, elles y trouvent à redire quand les enfants reviennent avec le pantalon trempé. Et s'il y a des gens qui aiment bien gassouiller, ce sont bien les enfants. Les matrues, il n'y a pas besoin de faire grand-chose pour leur faire plaisir. Tu sors une petite bassine, tu mets un peu d'eau au fond et c'est parti pour la gassouille. C'est que ça peut gassouiller jusqu'à l'évaporation totale. La gassouille, c'est révélateur de la personnalité profonde des gens. Hein. Comme le dit l'adage, dans la gassouille, il y a deux sortes de gens. Ceux et ceux qui y tombent et ceux et celles qui t'y poussent. Bon, la nage n'existait pas hein, jusqu'à aujourd'hui, mais mieux vaut tard que jamais. Ou alors celui-ci, d'adage. Quand t'as les pieds dans la gabouille, c'est pas le moment de chercher tes pantoufles. Et oui, chez nous, la gassouille, c'est souvent un souvenir d'enfance. Mais entre nous, on est tous encore un peu des garagnas. Hein. On y aime bien parfois encore. Quel plaisir de gassouiller un peu.
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5: C'est l'heure de vous écouter, le rendez-vous des authentiques azuréens. Et aujourd'hui, c'est un jeune garçon de 19 ans de Beaulieu-sur-Mer. 5 mois après un gros accident duquel il est sorti amputé d'un bras, il a repris la compétition de son sport de prédilection, c'est-à-dire la voile. Il compte pas s'arrêter là. Il s'appelle Nathan et son histoire, il l'a raconté à Alias et Gaoula. Il se décrit d'abord en 3 mots, écoutez.
6: Résilient, têtu, je suis très têtu. Je dirais que je suis drôle. J'espère que je suis drôle en tout cas. Je me dis que j'aurais pu y passer. J'aurais pu être tétraplégique, paraplégique. Et finalement, en fait, un bras, c'est pas grand-chose. Voilà, je décide de sauter sous un train en rentrant chez moi après les cours. Mon pronostic vital était engagé toute la soirée. Moi, j'ai eu beaucoup de chance finalement. Je suis pas passé loin d'y passer, mais j'ai eu de la chance. Les deux images que j'ai, c'est le train qui m'est boué avec ses phares avant de me percuter. Et ensuite, moi, sous le train, parce que du coup, le train s'est arrêté une fois que j'étais dessous, en train de crier de douleur et avec les secours qui essayaient de me sortir de là. C'est les images que j'ai. Après, je sais pas si elles sont réelles, mais en tout cas, c'est les images que j'ai depuis.
7: Vous étiez passionné de sport avant cet accident et ça a décuplé, j'ai l'impression, en tous les cas, cette envie de faire quelque chose de ce sport.
6: Cette passion de la voile, c'est ce qui m'a permis de me relever en fait, après mon accident. En fait, je me suis dit que si j'ai eu la chance de rester en vie et que si j'étais en vie ce soir-là, c'était pour une raison. Donc il fallait que j'en fasse quelque chose quoi, et je me suis tourné vers la voile. C'était ce que j'aimais. Quoi. De vivre des choses difficiles, forcément, ça renforce le mental. En tout cas, j'essaye juste d'être le mieux possible. Quoi, et je ne sais pas si je suis mature. En tout cas, moi je suis content de ce que je suis aujourd'hui, de ce que j'ai fait après cet accident.
7: Alors justement, est-ce qu'on se sent pas un peu porte-drapeau? Il y a un message vous derrière ce parcours qui est le vôtre, ce côté oui, j'ai perdu un bras, j'ai que 19 ans mais je suis plein d'envie et je vais pas m'arrêter.
6: Pour tous ceux qui ont des doutes, à qui on a dit que c'était impossible leur projet, voilà, qui ont eu des moments difficiles dans leur vie, pour montrer que c'est possible, que la vie elle est belle, elle est courte et qu'on doit réaliser nos rêves et on a le droit de réaliser nos rêves et on est pas trop jeune, pas trop vieux en fait, on est qui on est. Et aujourd'hui, si j'ai un regret, c'est pas de plus avoir de bras ou j'aimerais revenir comme avant, pas du tout. Moi aujourd'hui, mon regret, c'est d'avoir fait du mal aux gens qui m'entourent, que ce soit mes proches ou pas d'ailleurs, ceux qui étaient présents en gare ce jour-là, que j'ai peut-être traumatisé, le cheminot notamment, je pense. Si je devais avoir un regret, en tout cas, c'est celui-là. J'ai envoyé une lettre pour m'excuser, pour lui dire que j'allais bien, parce que c'est vrai qu'après, ils n'ont pas de retour, ils savent pas si je suis vivant ou pas. Enfin, il a rien demandé, lui, il a son travail comme tous les jours et percute un gamin de 15 ans, donc ouais.
7: Qu'est-ce que ça a changé dans votre vie ce soir de 2022, Nathan ?
6: Maintenant, j'ai goût à la vie, quoi. J'aime vivre et je suis content d'être là et je profite de chaque instant parce que je sais que tout peut s'arrêter du jour au lendemain. On peut avoir des moments difficiles dans notre vie. Enfin, la solution, elle n'est pas de partir. La solution, justement, elle est de se relever et juste croyez en vous, quoi. Personne ne le fera à votre place. Moi, on m'a beaucoup dit que c'est impossible ce que je faisais, même après mon accident d'aller au championnat de France. Mais en fait, juste, j'ai cru en moi, j'ai préféré écouter personne et j'ai bien fait. La vie, elle est belle et vous êtes plus capable que ce que vous pensez.
7: Le prochain gros objectif pour vous, Nathan, c'est lequel ?
6: Là, à court terme, ça serait la qualification de la course, qui je vais faire sûrement en mai-juin. On doit partir en solitaire pendant 10 jours autour de la Méditerranée. Je dirais qu'à moyen terme, ça serait la course. Du coup, la Mini Transat 2027, ça serait mon objectif à moyen terme. L'objectif ultime, ça serait de faire le Vendée Globe. J'en rêve depuis que j'ai 6 ans, donc un jour, j'y serai.
5: Et Nathan Mesiano qui donne rendez-vous ce soir pour une vente aux enchères caritative pour l'aider à financer l'achat de son bateau qui va permettre de participer à cette compétition. Rendez-vous à 18h au casino de Beaulieu-sur-Mer.
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1: Direction le sud Mayenne, Biernay, les villages, où je vous emmène au Mixelli. C'est un restaurant qui propose un menu ouvrier le midi. Et c'est le gérant qui m'accueille avec un carnet à la main.
2: Eh oui, bonjour à tous. Le petit carnet pour prendre les petites commandes pour ce midi.
1: Alors, qu'est-ce que vous notez sur ce carnet?
2: Comme il y a deux choix pour ce midi, poisson ou viande, donc on fait des petits bons, comme ça, ça se passe très très bien, quoi.
1: Donc vous, c'est Mickaël, et si ça s'appelle le Mixelli, c'est parce qu'il y a une deuxième personne, évidemment, dans l'aventure.
2: Voilà, ma femme, Céline, donc Mick et Céline, Mixelli.
1: Alors, on va s'avancer dans la salle. Vous avez une petite place pour moi, pour
2: ouais,
1: ce midi, évidemment.
2: Pas de problème, on va vous trouver ça, il n'y a pas de souci.
1: Alors, je vois qu'il y a des tables qui sont dressées.
2: Voilà.
1: Et puis alors, attendez, je vois une collection de véhicules miniatures également. Alors ça, c'est une passion qui vient de
2: vous. Ouais, alors ça, c'est une grosse, grosse passion depuis tout petit, puis très mordu des années 50-60. Donc, comme on est toujours au boulot quasiment, la déco est là, quoi. Donc, on adore aller travailler et on vit dans son quotidien, quoi.
1: Vous en faites profiter tout le monde, en fait. Il y en a combien, là, de véhicules? C'est impressionnant.
2: Ouais, là, les petites, à une dizaine près, il y en a 600, quoi.
1: 600 petits véhicules. Ouais. On a aussi des plaques émaillées. Voilà. Franchement, il y a de la déco partout, en fait.
2: Ouais, là, on tripe à fond dans les années 50 et les gens aiment beaucoup parce qu'ils ne s'attendent pas à voir ça du tout ici. Donc, ça rappelle beaucoup de souvenirs à quelques personnes quand ils disent « Ah, j'avais ce meuble-là. Ah, ça, j'ai connu ça. J'ai des pompes à essence. J'ai une vieille glacière Coca-Cola, quelques frigos. » Tout est un peu typé 50-60, en fait.
1: Où est-ce que je vais m'installer, moi, pour ce midi, Mickaël?
2: Je vais vous laisser vous installer au pire au soleil, comme ça, vous allez être super bien.
1: Voilà, il y a une table de 5, ça veut dire qu'il y a peut-être d'autres personnes qui vont me rejoindre, c'est ça?
2: Ouais, il y a d'autres personnes qui vont pas tarder à arriver, ouais.
1: À ma table, il y a 3 collègues qui bossent sur un chantier dans une commune voisine et j'en rencontre aussi à mes côtés Laurent. Bon, j'ai l'impression que vous vous régalez, c'est le cas?
3: Ah oui, très bien. Moi, j'ai mes habitudes de venir ici assez rapide et puis bon, quoi.
1: Alors, vous venez d'où pour venir ici régulièrement?
3: Je fais secteur sud de Mayenne. Quand je suis à proximité de Biernay, je vais manger là, quoi.
1: Ouais, donc vous avez un métier, vous êtes en déplacement, c'est ça?
3: Oui, contrôleur machine à traire. Donc, je vais de ferme en ferme. Et puis, les restaurants, ça court pas les rues. Alors, je vais là où on mange bien quand même.
1: Et puis le poitrou, il est sympa, on peut le dire quand même.
3: Oui, il est sympa. Ça.
1: Je crois qu'il est derrière nous.
3: Ah bon?
1: Ah non, finalement, il est pas là, on peut dire qu'il est méchant.
3: Ah non, ça va.
1: Oh, Mickaël, en plus, il est super sympa. C'est lui qui assure le service. Alors, au menu, il y a entrée à volonté au buffet. Pour le plat, j'avais pris du jambon grillé accompagné d'un riz préparé avec de petits légumes. Crème brûlée en dessert. J'ai super bien mangé et c'est ce que je dis à Mickaël quand je le retrouve au comptoir.
2: Bon, j'espère, super, c'est principal.
1: Et dites-moi, j'ai remarqué, vous avez une énergie incroyable quand vous faites le service. Comment vous expliquez ça?
2: Il faut avoir la patate si c'est pour pas avoir les deux mêmes pieds dans les mêmes chaussures. Je vois pas l'intérêt, quoi.
1: Bon, faut peut-être que je passe payer quand même.
2: Ça, c'est
1: là-bas. Oui, ce serait pas mal, hein. Alors dites-moi combien je vous dois.
2: Alors 15,50 s'il vous plaît, monsieur. Et voilà, monsieur.
1: Merci beaucoup, Mick.
2: Merci à vous. Au plaisir. À bientôt.
1: C'était un plaisir de vous avoir à mon Mick.
2: Super. Merci beaucoup.
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1: Révolutionner un domaine, ça tient à pas grand chose. Et le destin de l'Isérois dont on va parler en est peut-être le meilleur exemple.
2: Nom de Dieu.
1: Adolphe Pégou vient au monde le 13 juin 1889 à Montferrat, à côté du lac de Paladru, dans une famille d'agriculteurs.
3: Paysans, c'est dégueulasse.
1: Mais labourer des champs, s'occuper des semailles, c'est pas le projet pour Adolphe. Dès qu'il a 18 ans, bye bye la ferme, bonjour la grande muette, il s'engage dans l'armée et c'est là qu'il va faire une découverte qui va changer sa vie, le pilotage aérien. Revenu à la vie civile, Adolphe Pégou ne chôme pas. En moins d'un mois, il passe du statut de débutant à l'obtention du brevet de pilote.
4: Vous avez fait à 4G un piqué inversé avec un MiG-28.
1: D'ailleurs, un mois, c'est encore le temps qu'il lui faudra pour être embauché comme pilote d'essai par Louis Blériot, l'une des références de cet univers à l'époque.
5: Waouh ! Tout le monde se calme !
1: Mais Adolphe ne va pas s'arrêter là. C'est un enchaînement de premières qui va faire sa légende. Parce que le 19 août 1913, première, il est le premier pilote à sauter en parachute.
6: Hé hey Adolphe, on pensait t'attacher un gros drap dans le dos pour que tu sautes d'un avion qui pourtant fonctionne très bien en plein vol. Qu'est-ce que t'en penses ?
1: Et alors que la descente se fait tranquillement, il observe son avion qui descend tout seul. Sans personne aux commandes, Pégou voit son appareil faire des figures qu'il n'a jamais vues de sa vie. Sa première pensée, c'est de se dire
7: « C'est de toute beauté !»
1: Et la seconde, mais des manœuvres comme ça, ça pourrait permettre à un pilote de se sortir de situations désespérées. Une réflexion qu'il va mettre en application un mois plus tard, c'est décidément une constante, en réalisant le premier vol tête en bas de l'histoire, 400 mètres la margoulette inversée, et devant son patron Louis Blériot.
8: Quelle histoire ça aussi.
1: Le 21 septembre 1913, moins d'un mois après cette performance, le bougre accélère. Adolphe Pégou réalise cette fois tout un programme de figures acrobatiques qui se termine par le désormais célèbre looping.
9: Attends que je t'explique mon idée, enfin.
1: Adolphe Pégou est-il le premier à l'avoir réalisé ? Les historiens n'arrivent pas à trancher entre lui et le russe Piotr Nesterov. Mais ça n'empêchera pas la légende de l'Isérois de naître à ce moment.
10: Impeccable, non ?
1: Toute la presse relate sa démonstration. Il est demandé de partout. En Europe, en Russie, même en Allemagne, où on n'est normalement pas très fan des Français à l'époque. Cette star de la voltige se produit devant parfois des dizaines de milliers de personnes. Et alors que les États-Unis réclament aussi de voir Adolphe dans leurs cieux, la Première Guerre mondiale éclate. Adolphe Pégou est affecté au 2e groupe d'aviation de Reims et rapidement, le professionnel des acrobaties aériennes utilise son savoir-faire pour s'imposer dans les airs. Premier pilote à remporter 5 combats aériens de l'histoire, Adolphe Pégou devient donc le premier as de l'histoire de l'armée française.
11: Les Verboten aussi.
1: Pégou, pionnier, jusqu'au bout. Sa légende prendra fin le 31 août 1915. Il rencontre dans le ciel Otto Kandulski, l'un de ses anciens élèves et pilotes allemands, là-bas dans les airs, pas loin de Belfort. L'aviateur germain et son mitrailleur lui rendront hommage quelques jours plus tard en déposant une couronne de fleurs ornée de l'inscription « À Pégou, mort en héros pour sa patrie ». Ses inventions ne furent pas suffisantes pour lui sauver la vie. Adolphe Pégou, le pionnier de la voltige aérienne, est un Isérois, illustre Isérois.
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2: Salut à toutes, salut à tous, bienvenue dans Décibel. À ma droite se trouve Catherine Ringer, rockeuse, fabuleuse, Rita Mitsouko Forever, et qui nous a offert la meilleure Marseillaise depuis la libération de Paris. Bonsoir Catherine.
3: Ah bah ça c'est gentil, merci.
2: Et à ma gauche, Mauro Gioia, chanteur, acteur et metteur en scène, mais on m'a dit napolitain avant tout.
4: Oui, c'est vrai.
2: C'est très important.
4: Je confirme.
2: Mauro, c'est vous qui mettez en scène Catherine Ringer, donc sur scène, cet érotisme de vivre qui part en tournée. On va tout vous raconter. Tous les deux, vous vous êtes rencontrés en 2002 sur une comédie musicale qui s'appelait Concha Bonita. C'est ça. Vous jouiez le rôle titre, Catherine.
3: C'est ça, je jouais la Concha.
2: La Concha, et vous étiez l'amant de Concha.
4: Le secrétaire amant.
2: Secrétaire amant. C'est bien, faut toujours faire plusieurs choses pour se rendre utile.
3: C'est ça. C'était une drôle d'histoire. C'était l'histoire d'un footballeur argentin qui finalement était devenu, c'était transsexuel, disons, et était arrivé à Paris. En emmenant ses couilles dans le formol qu'il avait mis dans le buffet.
2: Une boîte.
3: Oui. Ça faisait une chanson où il disait « Eh, mes couilles sont dans le formol !» ou je sais plus quoi. Et donc, il avait pris avec facilité une femme pour jouer un homme trans. Mais bon.
2: En tout cas, c'était votre point de départ,
3: voilà,
2: à vous. Et donc, vous vous êtes retrouvés en 2021 autour de cet érotisme de vivre. Au départ, un spectacle pour la réouverture du théâtre de la Huchette après le Covid. Mais en fait, c'est vite devenu un projet important au long cours autour des poésies d'Alice Mendelssohn. Alors, qui était-elle, Alice ?
3: Alice Mendelssohn, née en 1925, fut une petite fille très heureuse dans les rues de Paris où elle avait la chance d'aller jouer. Son père était et ses parents tenaient un salon de coiffure. Et puis, pendant la guerre de 39-45, comme ils étaient d'origine juive, son père a été pris au Veldiv, etc. Et ça a beaucoup l'a marqué. Elle et sa mère ont pu s'échapper grâce à la police française, qui ne les a pas arrêtés, ils les avaient prévenus. Donc elles sont parties dans le sud, là,
2: en zone libre.
3: En zone libre. Elle a été résistante à ce moment-là. Et après, elle est devenue une professeure de français passionnée, parce qu'elle était passionnée de français. C'est même elle qui l'a appris à ses parents, en fait, qui venait de Pologne et qui parlait surtout le yiddish. Et elle est devenue... une professeure passionnée. Ensuite, elle a pris sa retraite il y a bien longtemps et elle est devenue conteuse. Elle a raconté des histoires. Elle s'occupait d'ateliers d'écriture et elle a rencontré mon père dans les années 82-83 parce que c'est pas trop long.
2: Non, ça m'intéresse. Okay. Donc votre père Sam Ringer.
3: Voilà. Mon père, ouais. Mon père, Mauro Mon père, Sam Ringer, comme il disait, ouais. Et qui était peintre. Ils se sont rencontrés dans un vernissage et ils sont devenus très amis. Ils ont eu 4 années d'amitié comme ça, très belles, où ils me racontaient d'ailleurs rien du tout parce qu'ils faisaient pas... Bon, c'est trop long là, je m'arrête. Okay. Allez, une autre question.
2: J'enchaîne.
3: Ouais.
2: 1925-2025, pendant toute sa vie, Alice Mendelssohn, elle a écrit des poèmes. Et donc, vous en avez sélectionné pour ce spectacle, L'érotisme de vivre.
3: Avec Mauro d'ailleurs.
2: Avec Mauro,
3: justement,
2: ouais,
3: c'était
2: ensemble.
3: À la base de la sélection. D'abord, a été sélectionné par un conteur, Pascal Quéret, qui s'était occupé de tous ces textes, parce qu'en fait, il y en a plein d'autres.
2: Ouais.
3: Je ne sais pas.
2: Et même dans le livre, il y en a d'autres d'ailleurs. Il n'y a pas que ceux du spectacle.
3: Ah, oui.
2: Voilà,
3: oui.
2: Il y en a d'autres.
4: Et ce qui est, j'ai trouvé vraiment touchant quand Karim m'a parlé pour la première fois d'Alice Mendelssohn, c'est qu'en effet, elle, à partir juste après la guerre de 46, elle n'a jamais arrêté d'écrire des poèmes jusqu'à ces derniers jours, parce que on a mis dans le recueil des poèmes qui ont été dictés parce qu'elle pouvait pas écrire quelques mois avant sa mort. Donc c'est une vie dans le signe de la poésie, des poèmes et de l'érotisme, parce qu'elle était une femme, on peut dire, libre, une femme qui a aimé énormément la vie et elle a aimé aussi des hommes.
2: Et vous l'avez beaucoup aimé, Alice Mendelssohn. Vous racontez, Catherine, dans la préface de ce livre qui vient de paraître, qu'elle vous a même inspiré une chanson sur votre album Chronique et Fantaisie. Vous cherchiez un thème, vous lui avez demandé un thème.
3: C'est ça. Et j'étais allée chez elle pour écrire, parce que des fois, quand on fait un album ou une série de chansons, il manque quelques textes et souvent je vais ailleurs pour me concentrer et faire. Et là, je me suis dit, tiens, si j'allais chez elle et je cherchais un thème, je lui ai demandé, elle me l'a donné, j'ai dit d'accord, je l'écris. Elle m'a dit un homme qui attend une femme. Et en fait, maintenant que j'y repense, quand je lis ses poésies, souvent c'est elle qui attend un homme. Oui. Donc elle a dû se dire, si je faisais à écrire par Catherine, un homme qui attend une femme.
2: Et un homme qui attend une femme, eh ben ça donne ça, leur amour. Écoutons cette magnifique chanson et soyons heureux, les amis, de recevoir ce soir dans Décibels Catherine Ringer et Mauro Gioia.

0: Catherine Ringer, leur amour, un thème donc inspiré par Alice Mendelssohn et l'érotisme de vivre. Là, ce sont carrément les textes d'Alice Mendelssohn, certains dits par vous, Catherine, accompagnée au piano par Grégoire Hetzel, d'autres en chanson composées avec Mauro Gioia, ici présent, qui signe également la mise en scène. Alors, Mauro, vous me permettrez une petite métaphore italienne, mais comme c'est vous qui mettez en scène Catherine, c'est pas trop compliqué de demander à une Ferrari de rester dans un cadre et de se brider ?
1: Disons que plus ce sont des Ferrari, plus c'est facile à conduire quand on a des vrais Ferrari. Hein. Pas des Ferrari qui ne sont pas des vrais Ferrari parce qu'il y en a, mais là, dans ces cas-là, c'était assez naturel et très très très beau et on s'est concentré vraiment sur les choses les plus importantes. Donc, qu'est-ce qu'on voulait qui arrive au public ? De quelle manière la musique peut aider et les silences peuvent aider ces poèmes. Donc ça a été un parcours. Moi, en plus, j'ai toujours pas aimé les spectacles très mouvementés où il y a des gens qui rentrent de droite, sortent de gauche, arrivent du fond, ils changent 40 costumes. Parce que moi, je préfère qu'on soit concentré vraiment dans l'âme des choses. Et Catherine, elle est idéale pour ce genre de travail. Et tout est dans les timbres, dans sa sensibilité. Mais c'est vrai, Catherine, tu sais, je te l'ai dit plusieurs fois.
0: Et tous les deux, vous étiez d'accord dès le début, il fallait quand même une présence de la musique.
2: C'était en fait, pas moi, juste quand j'ai demandé à Mauro, j'en savais rien. Je lui ai dit, tiens, tu pourrais m'aider à choisir des textes et les mettre sur la scène pour la Huchette. Et puis, est-ce qu'ils te plaisent d'abord ? Puis, ça lui a beaucoup plu. Donc, si ça ne lui avait pas plu, il ne l'aurait pas fait. Et puis, c'est là qu'il m'a dit, mais tu vas pas... Tu vas pas ne faire que dire pendant une heure et demie, ça va être
1: j'ai
2: trop
1: cet accent.
2: Ennuyeux.
1: Oui, non, j'ai cet accent. Tu peux le refaire.
2: Tu peux le refaire, mais non, moi ça fait tout de suite.
1: Vous m'avez dit que j'avais perdu d'accent. Ça hein, fait. Après, c'est longue période.
2: Ça fait Europe centrale, moi, tout de suite. Alors que ça n'est pas Europe centrale, c'est Europe de l'Ouest, l'Italie, quand même.
0: Ouais. Ouais. Voilà à quoi ça ressemble, l'érotisme de vivre.
3: 3 août 2018. 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

0: l'enthousiasme de vivre en tournée, vous l'avez compris, et les textes du spectacle, plus d'autres poèmes d'Alice Mendelssohn, édités donc chez Point, cette collection poésie, dirigée par Alain Mambancourt. On en a déjà parlé avec John Baez. Ces textes ont été aussi édités de la même manière. Alors la poésie, ça c'est un sujet intéressant. Je me dis parfois c'est un peu l'opéra de la littérature. C'est-à-dire les gens ils ont un peu peur de la poésie, ils se disent c'est pas pour moi. Est-ce que vous avez une relation de toujours avec la poésie, Catherine?
1: J'ai une relation de toujours. Dans le sens où je me souviens que quand j'étais à l'école primaire, on demandait toujours qu'est-ce qu'on voulait faire comme métier. Et on disait, c'était pas mixte l'école.
0: Ouais.
1: Et donc on était la plupart en train de dire maîtresse d'école. Et puis il y en a une qui a dit actrice. Je dis, mais c'est beaucoup plus chouette. Et à ce moment-là, moi je me suis dit, moi je vais faire poète. Parce que j'aimais bien écrire des petites poésies. Et donc j'ai bien réussi finalement, parce que dans les chansons, c'est ce qu'on fait.
0: Ça c'est une vraie question, est-ce que chaque chanson est un poème mis en musique? Et à l'inverse, est-ce que quand on retire la musique d'une chanson, est-ce qu'elle devient automatiquement un poème?
1: Vous voulez dire en général toutes les chansons du monde? Non.
0: Les vôtres?
1: Ah, les miennes?
0: Bah oui. Les autres, on s'en fiche.
1: C'est comme quand on souhaite la bonne année à vous et à ceux que vous aimez.
0: C'est
1: autour.
0: Ça, mais surtout pas les autres.
1: Les autres, on s'en fiche. Certaines, oui, et certaines, non, je trouve, parce qu'il y en a qui sont plutôt des histoires qu'on raconte. Qui est-ce que j'ai vu? C'est Gotener, par exemple, qui disait ses textes de ses chansons sans la musique, et c'était magnifique, tout le rythme, etc., et les rimes. J'ai beaucoup apprécié ça. Et alors, bon, pour revenir à nos moutons, qui sont les miens, pas toutes, je trouve. Il y en a, on pourrait dire que c'est poétique et d'autres moins. Lesquelles? Allez-vous me demander peut-être.
0: Lesquelles, Catherine?
1: Je sais pas, Marcia Baila, par exemple, pourrait prendre les chansons connues. Oui, on peut dire que tous les couplets sont assez poétiques, puisque dans le sens qu'on comprend rien de quoi ça parle.
0: En tout cas, c'est hyper imagé. Et c'est vrai, on peut ne pas comprendre.
1: Je suis un peu cynique, mais oui, il y a des poésies, des poèmes qui sont, des chansons. Oula, bon,
0: il y a des chansons. Qui, déshabillés de leur musique, deviennent des poèmes.
1: Merci.
0: Voilà. Et ça, c'était ma question, et merci d'avoir répondu.
1: Déshabillez-moi.
2: C'est un pont.
0: Ça me fait un pont parfait pour arriver à l'érotisme.
1: Voilà.
0: Puisque, je ne sais pas ce que vous en pensez, mais en France, on est très fort au niveau chanson paillarde. Alors ça, dès que c'est pouette-pouette, mon cul sur la commode, ça marche très bien. En revanche, l'érotisme, ce n'est pas forcément notre spécialité. Je demande, tiens, à Mauro qui est italien, vu d'Italie, est-ce que la France est érotique?
2: Mais comment vous dites ça? Mais évidemment.
0: Mais quelles chansons pays... érotiques?
2: Mais non, mais c'est les pays de l'amour. Paris, c'est la ville de l'amour, de l'érotisme. Nous, on a toujours imaginé ça, nous, étrangères.
0: Oui.
2: Je ne vais pas dire que je suis venu en France pour ça.
0: Pour ça,
2: mais quand même, moi j'ai fait une liaison naturelle entre la France, la langue française parlée. Moi je peux pas oublier même la langue parlée française. Ouais. Elle a quand même beaucoup plus que l'italienne, une tonne érotique si on veut.
0: Ah, mais ce serait quoi alors la définition de l'érotisme et de plus l'érotisme de vivre? Parce qu'en fait, pour dire en langage Jones, en fait, c'est le kiff permanent de tout. C'est trouver du plaisir partout.
1: Oui, de trouver de l'intensité de vie, de la beauté, un désir vital dans les choses qui nous entourent. Et c'est ça qu'on trouve dans ses poésies à elle.
0: Ouais.
1: Et puis, il y a pas mal de gens qui m'ont dit, mais c'est un érotisme, en fait, c'est une femme qui parle aussi de l'amour, de l'effet que lui fait l'amour physique, l'amour aussi général, quand elle est vraiment amoureuse. Et c'est pas si souvent. il paraît.
0: C'est très rare, c'est très très rare. Et parfois, il y a des textes qui sont vraiment avec des mots très crus, les mots du corps, du sexe, il y a du sperme, il y a des... Enfin voilà, et parfois c'est beaucoup plus poétique, imagé, et puis parfois on est même très loin du sexe, comme quoi l'érotisme n'est pas forcément lié au sexe.
2: C'est vrai, parce qu'elle est un peu partout, l'érotisme, dans ses poèmes. Parfois, moi par exemple, la première lecture de certains poèmes, je me disais, mais de quoi elle parlait? En effet, elle parlait à son petit neveu et elle parlait disons, de choses de cuisine et de tout ça. Mais il y avait comme un sous-tendu de quand même d'érotisme. Donc c'est un peu aussi sa manière d'approcher l'écriture, probablement.
1: Mais c'est aussi elle qui a trouvé ce titre de l'érotisme de vivre, et je pense que c'est son côté coquin, disons, son humour aussi. C'est quand même quand elle dit pour bien vieillir, il est bon d'avoir le vice de la joie.
0: Ouais.
1: Bah en fait c'est pas un vice, c'est par rapport ou
2: oui, parce que si ça devient un vice, quand même, il y a quelque chose de plus érotique plutôt
0: c'est
2: que
0: ça, si
2: juste
0: c'est un peu
2: la joie.
1: Ah oui, c'est ça.
0: Alors Catherine, vous avez devant vous le beau livre qui est sorti aux éditions Point. Vous avez choisi un texte d'Alice Mendelssohn pour nous.
1: Oui, sable mouvant, la plage cambrée, la grande place découverte de tes lèvres où mon repos à le calme de l'eau sous les arbres. Mais soudain, l'eau se muscle, se plaque et cerne mon désir somnolent de prison chaude. Ah, le moelleux de ton baiser dense, sable mouvant, où je danse, où je valse et me débat dans un plaisir renouvelé, où la chair la plus profonde est happée en une ronde souterraine. Sable mouvant, où je danse et d'où jaillit la flèche de ton baiser dense. L'invitation forcée, la fulgurante résonance au travers de mes terres soulevées d'agonie.
0: Merci Catherine. Waouh, Alice Mendelssohn. Donc ça fait partie des textes du spectacle.
1: Oui.
0: Ok. Waouh. Eh ben. C'est ça la poésie en fait, c'est-à-dire j'ai pas tout compris,
1: voilà,
0: mais ça m'a fait quelque
1: comme
0: chose.
1: Ça, ouais. Il y en a des plus simples, par exemple ronde. Il est passé par ici, celui que j'aime et qui ne m'aime. Il est reparti par là, celui que j'aime n'entend pas. Le désir que j'ai de lui, je le lui cache, qu'il ne m'attache. Le désir que j'ai de lui, c'est pour les larmes de la nuit.
0: Oh, ça finit moins bien celui-là.
1: Non, parce qu'il est beaucoup plus long. Hein.
0: C'est ça.
1: Oui, oui, ça finit bien. Et ça finit par, allez, je passe tout le centre. Il est passé par ici, celui que j'aime. Celui que j'aime, il repassera par là. Celui que j'aime m'aimera.
0: Ah, j'adore les poèmes d'Alice Mendelssohn, dit ou chanté par Catherine Ringer, l'érotisme de vivre, Mauro Gioia et le metteur en scène,
1: oui, qui est un compositeur de musique de film assez reconnu maintenant et apprécié, qui joue du piano et du synthétiseur
0: avec vous sur scène. Alors moi j'ai eu la chance de le voir, ce spectacle, à Paris, au théâtre de l'Atelier. Et je me souviens, en sortant du spectacle, avoir eu très envie de lire les poèmes d'Alice. Alors maintenant que c'est disponible aux éditions Point, je le rappelle, est-ce que vous préféreriez tous les deux qu'on lise les textes avant de voir le spectacle ou bien qu'on les découvre avec vous sur scène et qu'on aille les lire après?
1: Les deux, tout me va, moi.
2: Même après? Pour avoir quand même l'étonnement, la surprise de le découvrir dans un contexte et après de retourner et de le relire.
0: Ouais. Moi j'ai aimé en tout cas les découvrir avec vous et ensuite pouvoir aller chercher les détails. Ouais.
1: Oui.
0: Comprendre, revivre des moments, mais en ayant du coup votre voix dans l'oreille aussi, Catherine, et ça aide à la lecture de la poésie, ça, d'avoir une voix.
1: Oui, c'est vrai, mais je pense que de toute manière, même si on les lit comme ça avant, on n'aura pas la même sensation et on comprendra pas exactement la même chose. Et même peut-être on sera content de les retrouver dits.
2: Ouais, oui, bien
1: les deux peuvent être, se disent et se disent.
0: Vous avez toujours été une chanteuse très physique sur scène. Vous bougez, vous donnez, vous projetez, vous dansez. Est-ce que l'érotisme de vivre appelle à un peu plus de calme ou est-ce que, parce que là, quand vous avez lu, je vous ai senti bouger derrière le micro. Est-ce que c'est aussi très physique, les poèmes?
2: Oui. Il y a beaucoup d'énergie, hein, énormément d'énergie, même une énergie qui est intérieure, une grande tension qui fait revivre ces vers. Et d'ailleurs, il faut dire aussi que la musique, ça a été choisi parce que c'est intéressant ce que vous avez dit avant, quand vous avez dit le poème, c'est un peu comme l'opéra. Et c'est vrai, c'est parce que moi, la première chose, quand Catherine m'a parlé de ce projet, je me suis dit, il faut de la musique, et surtout, il faut un compositeur qui soit capable d'improviser et de suivre et de faire vivre chaque soir le spectacle, les poèmes, grâce à la voix de Catherine, d'une manière différente pour qu'il soit vivante. Et c'est pour ça que Grégoire était vraiment la personne idéale, parce qu'il vient du monde des musiques de films. Il est, comment dire, capable de faire vivre et changer avec des petites variations soir par soir. Et je trouve qu'il fait un secret travail à aider l'émotion sur scène.
1: C'est vrai, je confirme.
0: Tous les deux, vous êtes incroyables sur scène, mais je ne pensais pas qu'il y avait une part d'improvisation de sa part. Il vous suit, en fait. C'est ça?
2: Ah oui, il suit
0: Catherine.
2: Improvise, il a des grilles, comme disons pour tous les grands comiques. Il y a un canevas et il change chaque soir aussi.
0: Est-ce que ça vous donne, cette aventure, envie de remonter sur scène ensemble, puisque c'est là qu'a commencé votre histoire dans une comédie musicale, Catherine Ringer, Mauro de Gioia?
1: Tu m'avais invité aussi à chanter Nino Rota.
2: C'est vrai.
0: Ah oui, magnifique.
2: C'est vrai, c'était on avait fait un spectacle ensemble sur les chansons de Nino Rota et on avait même sorti un album sur ça et qui sait, peut-être.
1: Et qu'est-ce qu'on pourrait refaire d'autre? Oui, pourquoi pas.
0: Ah, j'ai une
1: pourquoi
0: idée.
1: Pas. Oui.
0: J'essaye?
1: Ouais.
0: Ok, parce qu'on a parlé des conteurs, des conteuses. Elle était conteuse aussi, Alice Mendelssohn, et vous nous avez parlé de Pascal Quéré, ce conteur qui vous a parlé des poèmes d'Alice. Et en fait, je me suis dit, mais vous aussi, en fait, les chansons des Rita Mitsouko, qui sont des contes, des histoires, où vous présentez les personnages et vous racontez un peu leur pérégrination, et ben, il y en a quelques-unes. Il y a les histoires d'A, par exemple. Alors, comme on a tous envie de savoir pourquoi Hector est mort, je me disais que vous pourriez faire une comédie musicale des histoires d'A, moi.
1: Ah,
0: avec chaque couple.
1: Oui.
0: Et non, mais ce serait génial. Moi, franchement, voilà. C'est mon petit vœu 2026. Mais franchement, moi, je les aime tous. Ce pauvre Hector, quand même, on veut l'aider.
1: Il a fait une fugue.
0: Bah oui, il voulait retrouver Gertrude.
1: Oui. Il est mort.
0: Ah ben oui.
1: Mais c'est vrai, de quoi est-il mort?
0: Ben c'est ça, on ne sait pas. Donc voilà. Écoutez, si on se revoit pour ça, pourquoi pas, pour autre chose, évidemment, toujours.

0: Notamment, j'ai pas souvent l'occasion de dire ce mot, il y a la sortie d'un album, j'ai casé un mot compliqué devant Abdel Malik, je suis contente, il y a la sortie de l'album inspiré du film. Il ne s'agit pas de la bande originale, mais bien de morceaux originaux inspirés par le film, et ça s'appelle Fursi Héritage, et ça c'est un album que vous avez conçu tous les deux, Abdel Malik et Matteo Falcon. Alors avant de parler du disque, il faut parler du film. On vous a beaucoup vu, Abdel Malik, dans les médias également, et c'était très chouette sur les réseaux sociaux, parler de l'histoire de ce film. Je suis sûre que vous pouvez me faire un pitch en une phrase.
1: En une phrase, je sais pas, mais en tout cas, on est au 19e siècle. Un esclave, ou en tout cas quelqu'un qui est supposé comme tel, et qui a appris à lire en cachette, découvre lorsque sa mère meurt qu'elle cachait des documents. Il lit ces documents, et en fait, dans ces documents, il y a un acte d'affranchissement, elle est libre. Si elle est libre, lui est libre. Donc il prend ses documents, il va au tribunal et il porte plainte contre son maître et commence pour lui 30 ans de galère.
0: 30 années où il a montré qu'il était né libre, Fursi né libre, c'est le nom de ce film. Et voilà, ça raconte donc oui l'esclavage, mais aussi l'histoire de l'abolition de l'esclavage en France, qui a été oui un long parcours en plusieurs étapes. Il y a dans ce film beaucoup de colère, beaucoup d'espoir aussi, et je pense pour beaucoup de gens qui ne connaissaient pas cette histoire, et c'est mon cas, pourtant je suis allée à l'école, je suis même allée à l'université après, je ne connaissais pas cette histoire-là, je savais bien que l'esclavage avait existé, mais il est vrai que l'éducation nationale insiste pas tellement sur le thème, premièrement, et deuxièmement, pour moi, l'esclavage, c'était les États-Unis, les plantations, la case de l'oncle Tom. Et là, en fait, dans ce film, et en découvrant l'histoire de Fursi, on se rend compte qu'en fait, il y a beaucoup de Français qui étaient esclavagistes. C'est évidemment, voilà, c'est pas un film qui veut donner des leçons, mais quand même, ça donne à savoir quelque chose qui est pas évident pour tout le monde.
1: Bien sûr, mais il y avait pas juste des esclavagistes en France. Non, la France a été un pays esclavagiste, comme l'Europe a été la France a été un grand pays esclavagiste et l'Europe un grand continent esclavagiste. Et la réalité, c'est juste de dire que sans demander à qui que ce soit. On n'est pas dans une histoire de repentance ou quoi que ce soit. On est dans l'idée de dire que, à un moment donné, si on a vraiment envie de faire peuple, si on a véritablement envie de faire nation, on doit être capable de déposer nos sacs de douleur et d'avancer véritablement tous ensemble. Et pour ça, on doit regarder même notre histoire la plus obscure, on doit la regarder droit dans les yeux et avancer. Et c'est ça qui est fondamental. Et vous avez dit quelque chose aussi. C'est pas un film sur l'esclavage. Précisément, c'est un film sur l'abolition de l'esclavage. Et ça change tout. Parce que, on explique d'abord que dans une société de droit, quand le droit prime, quand la justice prime, même quand on est dans une société esclavagiste, j'ai envie de dire, de proche en proche, de jurisprudence en jurisprudence, nous voilà aujourd'hui. Et il y a eu l'abolition. Donc c'est important, on parle de ce parcours. Et finalement, c'est une lettre d'amour à nos principes. Les principes qui font qu'on peut avancer véritablement tous positivement ensemble. Voilà.
0: Et oui, parce que si on ne sait pas d'où on vient, on ne peut pas tellement savoir où on va. Ouais. Et autre principe très important, pas de justice, pas de paix.

0: Quanon, Abdelmalik et Matteo Falcon avec Pete Bacardi, Soprano, Youssoupha, Juste Chani et Culture. Oui, rien que ça, les amis. Ça, c'est la première chanson de Fursy, Héritage, qui a été dévoilée. Alors, la bonne idée que vous avez eue, tous les deux, c'est de dire, on va donc concevoir cet album en faisant voir le film, en faisant connaître l'histoire du film, l'histoire de Fursy, à tout un tas de rappeurs, plus, je mets des énormes guillemets, à l'ancienne de notre génération et d'autres plus jeunes, et ensuite leur demander d'écrire un passage, plusieurs passages, plusieurs couplets, avec leur réaction en fait à cette histoire. Ça, c'est une super bonne idée. Comment ça s'est passé?
1: Ben en fait, Matteo et moi, au départ, on a eu l'idée de créer un groupe AMF, Abdelmalik et Matteo Falcon, et ensuite. L'idée, c'était de travailler sur ce thème et de, j'ai envie de dire, les rappeuses, les rappeurs qu'on aime, les rassembler et aussi faire d'une certaine manière cette idée de transmission, cette idée de lien générationnel. Et surtout dire aussi que comment la musique répondait au film et de dire qu'il y a différents, différents médiums pour finalement parler de la même chose, quelque chose qui

0: nous unit, quelque chose qui et dire qu'on est unis et qu'on avance ensemble, c'est pas cuire les petits oiseaux, c'est juste le fait de dire qu'on peut regarder notre réalité, on peut être la plus dure même, et on, mais on peut être vraiment dans cette démarche d'écriture comme et du rap finalement comme langage de l'universel en parallèle au cinéma qui est un miroir d'humanité.
1: Ouais. Ouais. Et qu'on peut donc avec de la musique de 2026 dire ce que nous fait cette histoire de 1817.
0: Ouais.
1: Ça aussi c'est important. Alors je le disais, oui, le casting il est très divers, et à la fois j'ai l'impression qu'on pourrait résumer votre démarche à tous les deux avec cette phrase de Calbo: qui prétend faire du rap sans prendre position. Il y a évidemment beaucoup d'artistes rap aujourd'hui qui ont du succès en faisant des titres qui parlent pas forcément de l'actualité ou de la société, plutôt des choses légères, etc. Là, vous les avez tous mis dans le bain en disant on va parler des vraies choses. Comment ça s'est passé notamment avec les plus jeunes?
0: C'est vrai, et parmi les plus jeunes, il y en a même un que je dirais pas, mais à un moment donné, il me dit: ah, c'est marrant, on parle de quelque chose qui fait sens.
1: Wow.
0: Et ça, et on s'est regardé, on était avec Pete, et t'étais là aussi.
2: Ouais,
0: hein.
2: Ouais, ouais.
0: On était en studio, il y avait Pete Bacardi, Matteo et moi, et on s'est regardé, on a fait waouh. Et c'est ça qui est intéressant, c'est-à-dire que nous on a grandi comme ça, on a grandi avec finalement du rap qui est de la poésie engagée, qui est en phase avec le réel, qui est en phase avec nos préoccupations, qui dit quelque chose sur le réel.
1: On disait le rap
0: sur
1: conscient.
0: L'état du monde. Le rap conscient.
2: On disait ça avant.
0: Ouais.
2: Avant on disait ça.
0: Ouais. Et vas-y, continue. Qu'est-ce que
2: Ouais. C'était l'idée, c'était aussi de justement de transmettre en fait, de faire ce travail de transmission et de faire partager ça à toutes les générations en fait.
0: Ouais. C'est-à-dire que les rappeurs plus jeunes puissent voir notre manière de faire, et que nous aussi on puisse se nourrir de leur énergie et de ce partage. Parce qu'encore une fois, il faut jamais oublier, nous sommes la France. Nous sommes le pays des existentialistes, des surréalistes. Nous sommes les pays des artistes qui se mettent ensemble et qui décident de faire, dire les choses ensemble, qui se nourrissent les uns les autres et tout. Et nous, le rap, le hip-hop en France, on s'inscrit directement dans cette tradition-là. Et ce que vous disiez tout à l'heure avec le rap aujourd'hui, où certains artistes ne sont pas nécessairement dans cette démarche-là, mais ça aussi, ça fait partie de, j'ai envie de dire, de la diversité du rap. Le rap, c'est pas monolithique, comme disait Akhenaton. Le rap, c'est une pluie de météores. Et c'est en ce sens-là où c'est important. Et puis, puisque vous le citiez tout à l'heure, et c'est important de le dire, on tient à rendre hommage à Calbo. Lino est dans l'album également avec nous. Calbo, qui l'autre moitié d'Arsenic, ce rappeur incroyable, avec cette plume incroyable, avec cette voix incroyable, avec cette présence incroyable, qui était un être de lumière, qui était toujours dans une démarche rassembleuse, qui nous a quittés récemment. On lui rend hommage. Et cet album aussi, c'est un hommage rendu à cet acteur central de la culture hip-hop.
1: C'est drôle parce que dans le clip de la chanson qui est Sine qua non, qui est la première chanson que vous avez dévoilée, le fameux pas de justice, pas de paix, on voit que vous travaillez même différemment. Certains travaillent en lisant leur texte sur un iPhone, d'autres sur des copies doubles grand carreau. Mmh. Je ne dénonce personne, mais Abdelmalik, vous bouffez du papier.
0: Nous, on est à l'ancienne.
2: À l'ancienne,
0: avec,
2: ouais. Il y en a qui sont à l'ancienne et d'autres. C'est comme ça.
0: C'est vraiment, c'est un marqueur générationnel.
1: Oui.
0: C'est-à-dire, on voit directement.
1: Ceux qui ont écrit dans Notes.
0: Exactement.
1: Ceux
0: qui sortent la plume, la trousse. Avec,
1: avec le 4 couleurs et tout.
0: Ah, bien sûr, évidemment. Ça, c'est nous. Ça c'est ouais. Matteo et moi. On est comme ça.
1: Les grands albums de bandes comme ça dans le rap, et encore plus il y a un film, évidemment, ça fait penser à La Haine en 1995, donc 30 ans avant, les musiques inspirées de La Haine, et cet album sur lequel on retrouvait Aya, MC Solar, le ministère Amer,
0: qui voilà. Sont avec nous encore.
1: Exactement, ouais, qui font le pont entre les deux.
0: Ouais. Ouais.
1: Ça a été une influence pour vous, en tout cas, de vous dire, mais oui, mon film, je vais peut-être pas mettre des morceaux de rap dans Fursi, Né Libre, parce que c'est un film qui est à une époque où, voilà, ce serait vraiment très très décalé. Vous auriez pu vous permettre, mais vous avez pas fait ce choix-là. Mais de vous dire, je vais faire un album à côté, avec.
0: Mais le La Haine, ça reste une référence absolue. Dans ce que le film a été, ce qu'il a représenté, ce qu'il continue à représenter, ce qu'il a été, et même dans sa forme, comment il a été fait. Et forcément, on y a pensé. Mais nous, ce qui nous intéressait aussi, c'était surtout que Matteo et moi, on officialise un groupe. C'est ça qui nous intéressait au départ. Et parce qu'on est dans un état d'esprit et connecter tous ces artistes qui sont dans le même état d'esprit que nous. Et donc, il y avait ça aussi. Et puis, nous, on a quelque chose de, qui est important, qui nous tient à cœur, c'est cette idée de transmission et de, comment dirais-je, de lien générationnel. Ça, c'est un truc important parce qu'encore une fois, on vit quand même dans une époque où le jeunisme prime, l'immédiateté prime. Enfin, on est dans des pensées comme ça un peu. Et l'idée, c'était aussi de deux choses. D'abord, de rendre hommage à la, et le film parle de ça aussi finalement avec la manière dont Fursy finalement appréhende son histoire, c'est aussi de rendre hommage au temps long, de rendre hommage à l'intelligence, c'est-à-dire l'éducation, le savoir, la culture comme moyen de transcender sa condition, et puis rendre hommage aux poètes et aux artistes qui sont finalement les fers de lance, j'ai envie de dire, des changements sociétaux, en tout cas des changements profonds sociétaux. Ça a toujours été accompagné par, finalement par une musique ou de la poésie. Donc ça, MF et moi, Mathéo et moi, c'est des choses qui nous tiennent à cœur. Voilà.
1: Alors je vais citer les acteurs du film. Il y a celui qui joue Fursy, donc cet esclave qui se rend compte qu'en fait il est libre et qui va se battre pendant 30 ans pour obtenir, officialiser, tamponner cette liberté-là. Il s'appelle Makita Samba, voilà celui qui joue Fursy. On a Romain Duris, Anna Girardot, Vincent Macaigne qui joue un rôle terrible. C'est le rôle du maître de Fursy qui à la fois est dégoulinant d'un amour fin pour lui, comme on aurait un peu pour un animal domestique. C'est ma petite chose, reste avec moi, t'es mieux avec moi. Il y a des scènes terribles, mais vraiment bravo à Vincent Macaigne parce qu'il fallait y aller sur ce rôle. Voilà, il y a Frédéric Pierrot, Micha Lescaut, André Marcon, Moussa Mansali, Sams donc, qui joue Brabant. Il y a Lilia Kébédé, François Sureau, Philippe Torreton aussi. Enfin, c'est un très très beau casting.
0: Merci beaucoup.
1: Voilà, le film est sorti et je vous recommande évidemment d'aller le voir. Alors, quelle est la réaction de tout un chacun, en général, et d'un artiste en particulier, quand il découvre l'histoire de Fursy? Oui, dans l'histoire française, il y a l'histoire d'un esclave qui, en fait, était libre et à qui on a fait des misères pendant 30 ans pour accepter, officialiser ceci. La réponse, ça peut être la colère, la furie.

0: d'ailleurs, au centre du film, il y a aussi la loi, le code noir. C'était toute une série de lois, de décrets qui pouvaient faciliter et rendre possible l'esclavage, l'esclavagisme. Ça donne des moments incroyables dans le tribunal où quelqu'un regarde Fursy en disant « Mais enfin, c'est pas un homme, il est noir, c'est un esclave, c'est un meuble. » Le code noir n'a jamais été abrogé. Évidemment, et heureusement, l'esclavage est aboli.
1: Bien sûr.
0: Mais le code noir n'a jamais été abrogé, pourquoi, par manque de temps, parce que... Est-ce que ce serait important de l'abroger ?
1: Ben, d'abord, ça nous dit quelque chose de profond sur nous-mêmes. Vous savez, moi, j'aime bien donner l'image de pour moi, le peuple français est une famille symbolique. Et dans les familles, il y a deux manières. Des fois, on a des secrets de famille. Il y a deux manières de les traiter. Ou bien on les affronte, on regarde ça droit dans les yeux, et puis c'est difficile, mais on affronte ça tous ensemble. Ou bien on est dans le déni, on cache. Et quand on est dans le déni, sous le tapis, et quand on met ça sous le tapis, dans le déni, on cache, ça finit toujours par nous exploser au visage, mais de manière violentissime. Donc c'est en ce sens-là où il est important d'abroger à valeur symbolique, mais d'abroger véritablement et officiellement le code noir. Et dans ce sens-là, on a le sentiment que le film qu'on fait, c'est un peu plus qu'un film. L'album qu'on fait, c'est un peu plus qu'un album. Mais en tout état de cause, j'ai écrit une lettre à la présidente de l'Assemblée nationale.
0: Yael Braun-Pivet.
1: Exactement. Pour précisément qu'on remette ce sujet à l'ordre du jour. Il y a deux députés guadeloupéens qui avaient déjà signalé ça déjà à l'époque de Bayrou, lorsque Bayrou était Premier ministre. Et l'idée, hier, on a fait une projection à des députés. Et l'idée, c'est de mettre ça à l'ordre du jour pour que précisément, officiellement, on abroge le code noir. Et officiellement l'abroger, ça voudra dire aussi symboliquement comment fonctionne notre société, où elle va. Le fait de reconnaître et de faire en sorte qu'on ait un futur meilleur, en fait. Et ça, c'est important. Tout simplement, le faire, c'est être à la hauteur de notre identité française. C'est être à la hauteur de nos principes et de nos valeurs. Finalement, c'est être à la hauteur de notre humanité.
0: Et oui, parce que les symboles aussi sont importants en la matière. Plus que symbolique aussi, le fait que le film soit sorti avant l'Hexagone, dans les territoires ultramarins.
1: Complètement. Pour nous, c'était important. Le film a été à moitié tourné en France hexagonale et l'autre partie, à La Réunion. Et donc, pour nous, c'était important que le film sorte d'abord à La Réunion. Il est sorti le 3 décembre à La Réunion. J'ai fait de nombreuses avant-premières auprès du public, un public nombreux, émouvant, enfin, auprès des scolaires également. Et il est sorti ensuite en Martinique, en Guadeloupe et en Guyane, le 12 décembre. Et pareil, j'ai fait des avant-premières fabuleuses, auprès des rencontres avec des scolaires. Enfin, c'était bouleversant. On a vécu quelque chose de bouleversant. Et à la suite de ça, ça continue à être un succès énorme en France ultramarine. Et pour nous, c'est important parce que la France est composée de différents peuples. Il y a le peuple basque, breton, alsacien, etc. Mais il y a aussi le peuple réunionnais, il y a le peuple martiniquais, guadeloupéen. Et mettre en lumière les singularités qui forment la communauté nationale, les différents peuples qui forment la communauté nationale, c'est de dire, on reconnaît vos singularités et ensemble, on travaille à l'harmonie parce que nous sommes une, nous sommes un.
0: Abdel Malik, quand je regarde votre CV, je me dis, waouh, c'est incroyable, en vous accueillant tout à l'heure, je disais, oui, chevalier de la Légion d'honneur, mais vous êtes aussi officier des arts et lettres, lauréat du prix Raoul Breton, celui de l'Académie Charles Cros, le prix Constantin, 4 victoires de la musique, bref, beaucoup de récompenses, et à la fois, je me demande, et Matteo Falcon m'en sera témoin, est-ce que finalement, les gens qui se lèvent à la fin du film, à la fin de Fursy, ce film qui est sorti hier, est-ce que ça vous apporte pas encore plus de fierté que ces titres honorifiques ?
1: Non, les titres, vous l'avez dit, titres honorifiques, ça veut dire finalement ça fait partie d'un décorum. Et il faut pas confondre la vraie vie et le décorum. Et on disait tout à l'heure du cinéma qui est un peu plus que du cinéma, ou de la musique qui est un peu plus que de la musique. En fait, l'idée, c'est de dire que comment on va comprendre qu'on est responsables les uns les autres. Comment l'endroit où on se trouve, la position dans laquelle on se trouve, on va aider au bien commun, collectif. Comment on va ramener, j'ai envie de dire, d'une certaine manière, comment on va parler et magnifier les trains qui arrivent à l'heure, au lieu de parler toujours de ceux qui arrivent en retard. Comment on va avancer et se dire, ok, maintenant on va arrêter un peu les bêtises, et soyons ensemble, avançons ensemble. Soyons à la hauteur de notre pays, soyons à la hauteur de nos principes. Et ça, pour moi, c'est fondamental. Et finalement, c'est ça qui compte.
0: Ça vous préoccupe beaucoup, ce vivre ensemble, enfin, ce vivre ensemble, la difficulté qu'on peut avoir en France à vivre ensemble, alors que finalement, on n'est pas dans de si mauvaises conditions par rapport à d'autres pays.
1: Bien sûr. Non, mais on vit ensemble. J'ai envie de dire, on est là les uns à côté des autres. On vit ensemble. Mais la problématique, c'est pas juste vivre ensemble. C'est le bien vivre ensemble. Et au-delà du bien vivre ensemble, c'est la capacité de faire ensemble. Parce que lorsqu'on fait ensemble, on apprend à se respecter, on apprend à se connaître. Pourquoi j'attache tant d'importance à cette idée du collectif ? C'est que lorsqu'on fait un album comme Fursi Héritage, et on se retrouve tous en studio et on est là, y a des gens qu'on connaît plus, d'autres qu'on connaît un peu moins, et puis on découvre cette dextérité, on trouve cette générosité, et tout d'un coup, parce qu'on a fait ensemble, on se respecte et on avance ensemble. Et pareil pour un film. Quand on travaille sur un film, c'est finalement la communauté nationale ou la France en petit. Et si on arrive finalement à créer de l'harmonie là-dedans, et si on arrive à positivement construire tous ensemble à ce niveau-là, ça veut dire qu'on peut le faire aussi d'un autre point de vue, d'un point de vue macro. Si on arrive à ce niveau-là, eh ben ça veut dire qu'on peut arriver aussi à d'autres niveaux. Et c'est ça qui est important. Et moi, mon idée, c'est de dire peut-être quand tout sera fini, parce que la finitude, ça existe, c'est de se dire ben peut-être que j'aurais pas été parfaitement inutile, que peut-être j'ai servi à quelque chose.
0: Moi, je crois que oui, vous êtes d'accord, Mathéo ?
2: Ouais, tout à fait. Tout à fait. Non, mais c'est bien parce que cet esprit de fédérer autour de valeurs, je trouve que des valeurs qui nous sont communes, je trouve que c'est essentiel. Vraiment.
0: Très important. Citons, s'il vous plaît, Bilal Al-Aswad, qui est votre frère, ouais. Abdelmalik, ouais. Qui a composé la musique qui est dans le film Fursi Héritage, le score, mais également les musiques de AMF.
1: Ouais, il a composé.
0: Et de Fursi Héritage.
1: Ouais, Bilal, c'est un artiste extraordinaire. C'est-à-dire, autant il a fait le score, enfin, tout ce travail musical sur le film.
0: La musique classique.
1: La musique classique. Et autant il a fait tout ce travail sur l'album. C'est lui qui compose. Et lui aussi, il nous dit quelque chose. Il nous dit que pendant longtemps, on a parlé des compositeurs hip-hop comme juste des beatmakers, des gens qui se mettent et qui font un truc et que c'est pas. Non, ce sont.
0: D'ailleurs, on dit pas la musique, on dit c'est une prod.
1: C'est une prod. Mais en fait,
0: c'est de la musique.
1: C'est de la musique. Ouais. Et c'est des artistes à part entière qui ont aussi une puissance, une ambition esthétique. Et Bilal, c'est ça. Mais je tiens aussi à souligner qu'il y a un morceau dans l'album, celui des Minister Hammer, qui est fait par le grand Jimmy Finger. C'est le seul morceau que Bilal n'a pas fait dans l'album, et c'est important de citer Jimmy Finger parce que lui aussi, c'est lui c'est une légende. C'est lui qui a fait toute la musique du secteur A, qui a fait tout ce travail à la fois d'Arsenic, Doc Gynéco, aussi une partie. Enfin, c'est une grande figure, et donc voilà. Et pour nous, c'est important de rendre hommage aussi à ces grands artistes d'un point de vue général. Encore une fois, nous sommes la France, et la France, dans notre histoire, il y a des artistes, des grands artistes fabuleux qui sont inspirants, et Jimmy Finger est de ceux-là aussi.
0: Fursi Héritage, l'album est dispo.

0: en France. 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
1: Allez voir Fursi, Né libre, un film d'Abdel Malik avec Makita Samba, Romain Duris, Anna Girardot, Vincent Macaigne. Ça commence à La Réunion en 1817. Cet esclave qui avait appris à lire en cachette et qui découvre qu'en fait il est libre puisque sa mère était libre, et son combat de 30 ans, c'est l'histoire de l'abolition de l'esclavage en France. C'est vraiment un grand film. Et l'album qui l'accompagne, Fursi Héritage, premier album officiel donc de votre groupe, AMF. Abdel Malik, Matteo Falcone, AMF. Envie d'un concert, envie d'un album, envie de quelque chose, messieurs, pour finir?
2: Il y a des choses qui arrivent en termes de concert. Mais ce qui est sûr, c'est que on va voir selon des événements et tout, mais il y a l'album de Matteo Falcone qui, lui, prépare son album aussi à lui tout seul. Oui, et, donc voilà. Mais
1: à l'iPhone ou aux feuilles A4 grand carreau?
3: Je suis plus comme Malik, j'écris sur du papier.
1: Ah, d'accord.
2: On est à l'ancienne, l'ancienne école. Mais donc voilà, donc plein de projets. Et puis aussi, vous aviez parlé de Gibraltar en début d'émission.
1: Oui.
2: C'est les 20 ans de Gibraltar et on va partir sur la route pour faire lapsus non révélateur, pour faire une tournée, mais où j'interpréterai que les morceaux de Gibraltar, de l'album Gibraltar. Bon, évidemment, il y aura Matteo Falcone qui, lui, avec précisément ouvrira, mais voilà. Il y a cette idée aussi, encore une fois, de dire à quel point la musique est un lien. De dire à quel point la musique embrasse, j'ai envie de dire, toutes les parties de notre être, à la fois notre cœur, mais aussi notre intellect. Voilà.
1: On fera pas mieux. Moi, je dis, on arrête là. Abdel Malik, merci.
2: Merci de nous avoir reçus.
1: Matteo Falcone, merci beaucoup.
3: Merci beaucoup. Merci.
1: À bientôt. Allez voir Fursi, Né libre. Écoutez, Fursi, Héritage, vraiment, je vous le recommande.

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1: J'ai rencontré une fois dans un restaurant, et quand ce disque est sorti, son troisième album, j'étais à Biarritz et je me suis dit, allez, je garde ce moment, je vais aller sur la plage tranquillement avec mes écouteurs et je vais écouter l'album. Et j'ai

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4: Bonjour, bonjour, j'espère que tout va bien chez vous. Alors que vous soyez en vacances, au travail ou à la maison, la prochaine heure est là pour vous donner le sourire et vous changer les idées. Aujourd'hui, Valérie Damido et Eric Bastien sont avec des candidats plus sympas les uns que les autres. Laetitia, qui n'écoute pas son mari. Adam, un fan de Dorothée. Mais aussi Thomas, qui rêve d'être une torche humaine, pourquoi pas. Et Karine, qui veut que sa maison soit rangée tout le temps au cas où. Mais au cas où quoi ? Réponse avant 13h et juste après Rick Astley sur votre radio ici.

0: le plus grand succès de Rick Astley qui nous ramène à la fin des années 80, Never Gonna Give You Up sur votre radio ici. Alors en novembre dernier, c'est Laetitia d'ici La Rochelle qui jouait avec nous. Laetitia qui a un petit défaut qui rappelle à Valérie que son mari a le même. Et puis il y avait aussi Vincent d'ici Normandie, un pro des desserts qui a donné envie à Eric Bastien et qui peut peut-être vous inspirer pour midi ou ce soir.
1: Alors Laetitia, là. Elle a une autre manie qui énerve un peu son mari, notre Laetitia. Il paraît, hein, c'est ton mari qui nous a raconté ça, mon petit chat, hein, Mathieu, hein, il nous a dit que quand tu lui poses une question, il répond, tu dis ok, et 5 minutes après, tu reposes la même question, parce que t'as pas écouté, c'est vrai ou pas cette histoire?
2: C'est vrai.
1: Ah, voilà. Mais en fait, t'écoutes pas ce qu'il te dit ou qu'est-ce qui se passe?
2: Si, j'entends sur le coup, et puis après, oui, en fait, c'est que je fais souvent autre chose en même temps, donc voilà.
1: C'est-à-dire que tu fais semblant d'écouter, mais tu n'écoutes pas ton pauvre mari, quoi.
2: Bah si, quand même, mais voilà.
1: Voilà. J'en connais un qui est comme ça. Mon mari, c'est l'inverse. Moi, je parle et il fait ouais, et il n'entend pas. C'est les gens qui, je pense, ont un problème, qui se pensent supérieurs à nous. Voilà, c'est tout ce que j'ai à dire.
3: Tellement solidaire avec votre
1: Mathieu, je compatis avec toi. Alors, tu as un autre truc que tu rêverais d'avoir. Il y a des gens, leur super pouvoir, ça serait d'être invisible, de gagner au loto, de... Non. Notre Laetitia, elle, son super pouvoir, ça serait que la maison soit toujours bien rangée et propre.
3: Voilà. Bah oui, pour les cambrioleurs. Parce qu'elle en a peur.
1: Mais qu'est-ce que c'est que ce super pouvoir? C'est pas un super pouvoir, ça.
2: Ben si, parce que comme ça, je peux faire autre chose que ranger la maison et faire le ménage, la lessive. Je peux aller balader, dépenser, voilà.
1: Mais tu sais que ça, tu peux le faire sans pouvoir magique. Il suffit de le décider, tu sais.
2: Oui, c'est vrai.
1: C'est une question de choix, mon petit chaton. Tu regardes le truc et puis tu te dis, tu sais quoi, je le ferai plus tard. Et puis tu, hop là.
3: Laetitia, il paraît que tu aimes bien ranger ta maison. Je vous repose la question, puisque vous avez dit au bout de 5 minutes, elle a oublié. Donc, voilà.
1: Bon, ma petite sorcière bien-aimée, nous allons tout de suite essayer de marquer davantage de points. C'est la question à 3 points, c'est la question à choix multiple.
3: Davantage, c'est le mot. Hein.
1: Alors, je pose la question, je te fais des propositions à mon top chrono. T'as 10 secondes pour me donner ta proposition. Tiens, je te mets un petit Billy the Kick. Mangez-moi. Voilà. Alors, nous n'allons pas parler de champignons hallucinogènes, nous allons parler de chaîne alimentaire. Laetitia, le cycle de la chaîne alimentaire commence par les herbivores, les prédateurs, les plantes, Eric Bastien.
3: Oui, bien sûr.
1: Top chrono, 10 secondes. La chaîne alimentaire commence par herbivores, prédateurs, plantes, Éric Bastien.
2: Prédateur.
1: Et non. La chaîne alimentaire commence par les plantes. Grâce à la photosynthèse, elle transforme la lumière du soleil, l'eau et le dioxyde de carbone en matière organique. Ça sert ensuite de nourriture aux herbivores qui nourrissent à leur tour les carnivores et ainsi de suite. Bon, pas de points, mais voilà, maintenant tu sais.
3: Dire que vous lui avez dit tout ça il y a 5 minutes et qu'elle l'a déjà oublié, elle aurait pu vous répondre sans problème. Vincent, à Conches-en-Ouche, avec tous les Conchois dans l'heure, qu'on salue. Alors Vincent, il travaille dans les services d'eau potable, on l'a dit, il aime pas trop le bricolage, c'est un grand sportif. Il fait aussi de la cuisine. Hein. Enfin, ta femme est visiblement un peu meilleure que toi.
4: Ma femme est sur les plats salés.
3: Ah.
4: Effectivement, plus régulière, bien meilleure. Et moi, sur le sucré. Moi.
3: Ah, alors vas-y, fais-moi un petit peu rêver là. Qu'est-ce que tu pourrais nous proposer comme petit dessert sympa ce midi?
4: Oh, bah, les petits classiques voilà, de tous les jours, on va dire. Les petits gâteaux fondants au chocolat, les gâteaux aux noisettes. J'adore les noisettes. Donc, voilà. Après, là, on arrive sur les bûches de Noël.
3: Mais oui.
4: Traditionnelles, crème au beurre. Mais pas trop lourdes. Juste ce qu'il faut de crème. Avec une génoise bien légère. Ça descend tout seul après le gros repas de fête.
3: Oui, bah oui, c'est sûr. Après, avec la petite verveine citronnée, ça descend tout seul.
1: Avec la verveine citronnée au whisky.
3: Voilà. Non, mais il a des arbres qui donnent des pommes, donc du coup, c'est aussi pour ça que tu fais plein de desserts.
4: Ah oui, c'est vrai que le crumble aux pommes, pomme poire, c'est traditionnel.
1: J'aime bien quand tu dis Il a des arbres qui donnent des pommes. Ben ça oui. s'appelle comment les oui. arbres qui donnent des pommes?
3: Des pommiers.
1: Voilà.
3: Voilà. Le Paris-Brest, le tiramisu, grâce au tiramissier, bien sûr, qui donne le tiramisu, l'arbre le plus connu. Et puis la forêt noire. Et alors là, Valérie va être contente parce que tu aimes la moto.
1: Ouais, Johnny.
3: Et on salue ta candidate.
5: La tia.
3: Voilà.

0: chanson, un des derniers titres de Céline Dion, écrit et composé par Jean-Jacques Goldman dans la playlist d'ici. Comment un éléphant peut amener à la suspension d'un permis de conduire? C'est ce que nous explique maintenant Frédéric d'ici Touraine. Quant à Zoé d'ici Orléans, elle raconte à Valérie Damido et Eric Bastien son dernier séjour au ski. Et elle s'en souvient bien sur votre radio ici.
1: Alors Frédéric Petit, paraît qu'il t'est arrivé une histoire un peu rigolote. T'es allé à Thoiry avec tes parents et là t'as vu un éléphant s'asseoir sur la voiture de devant.
2: C'est un parc animalier, hein, Thoiry.
1: Oh my god. Et donc, comme ça, il s'est approché de la voiture et pof, il s'est assis.
3: Ouais, deux voitures devant. Et c'est une image qui m'est restée pendant très longtemps. C'était pendant les années 70, tu vois. C'est une image qui m'est restée et mes parents étaient... Et puis un jour, ils ont décidé d'aller là-bas. Et puis, le guest, une deux chevaux. Il s'est assis sur une deux chevaux.
1: Oh, bah il a pas du, il a eu de la chance de repartir parce que les fesses de l'éléphant. Et alors, il paraît que plus tard, t'as entendu cette histoire racontée par le propriétaire de Thoiry, hein, le vicomte de la Panouse.
2: Bien sûr, le vicomte.
1: Et donc, ça t'a fait beaucoup rire parce que toi, tu l'as vécu en direct, ce truc.
3: Alors, je me suis posé la question de savoir si cette époque s'était arrivée une autre fois. Vu le nombre de personnes qui passent, ça peut être arrivé aussi. Et le mec, il a été arrêté par les flics. Et les flics l'ont pris, ont dit mais vous déconnez, ils l'ont fait souffler. Et le gars, il avait bu un canon en déclarant la déclaration pour l'assurance chez le comte de la Palouse. Et puis, il a perdu son permis.
1: Ah bah super, bah voilà, on dit qu'on a un éléphant qui s'assoit et on perd son permis. Bon.
2: Ah ça change des chevreuils. Hein.
1: Ça change des chevreuils. Alors Frédéric, on va essayer... Les sangliers aussi. On va essayer de marquer des points. Tu n'en as qu'un, je te propose d'en marquer 5 d'un coup. Alors attention, écoute bien la question. Dans quelle célèbre série télé, les braqueurs portent une combinaison rouge et un masque de Salvador Dali? Dans quelle célèbre série télé les braqueurs portent une combinaison rouge et un masque de Salvador Dali? Top chrono, 10 secondes. Fredo? Fredo?
3: Aucune idée.
1: Aucune idée. Eh bien, c'était la Casa des Papel.
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1: La la la la la la la la la la la la la la la la. Ciao. Et oui, Bella Ciao, ils ont remis cette chanson un peu à la mode.
2: Oui.
1: Bravo la Casa de Papel, avec un braquage exceptionnel, comme on aime en voir plus souvent à la télé.
2: Ouais, voilà.
1: Alors, bah pas de points.
2: Mais non, non, non. Zoé, est-ce que tu l'avais? Tu connaissais la Casa de Papel?
5: Oui.
2: Ouais, tu l'avais.
1: Bien sûr.
2: Bon, j'espère que tu auras la réponse à la question qui va arriver dans un instant. Chloé, Zoé, je ne sais pas pourquoi je dis Chloé. Zoé, donc ici Orléans. Notre Zoé, voilà, qui est active pour, on l'a dit, hein, notamment le Canitrek. Tu as déjà fait la figuration aussi dans un clip. C'était quoi? C'était quelle chanson?
5: On s'était pas du tout connu, hein. C'était quelqu'un qui est venu vers chez moi et qui voulait des figurants.
2: Non, mais c'est bien. Tu as 29 ans, donc bientôt 30 ans, t'as un rêve. Hein. Pour tes 30 ans, t'aimerais aller là. Et c'est où là? Où tu veux aller?
5: La Guadeloupe.
2: La Guadeloupe. Et pourquoi? Qu'est-ce qui t'attire? Qu'est-ce qui fait que voilà, les 30 ans, tu voulais passer là-bas?
5: Bah, ça fait quelques années que je voulais y aller et pour l'instant, bah, j'ai pas eu l'occasion, mais voilà, j'aimerais bien y aller pour mon anniversaire. Enfin, l'année de mon anniversaire.
2: Bah, je te le souhaite, on va quitter le soleil pour un autre soleil. Eh oui, les sports d'hiver. Zoé, elle a pas vraiment de bol au sport d'hiver. Elle y a été il y a quelques années avec une copine. Tu t'es retrouvée sur une piste et qu'est-ce qui s'est passé?
5: Bah, j'étais tétanisée.
2: Ah, tétanisée. Alors, pourquoi t'es partie au ski?
5: J'ai pas réussi. Bah, parce que ça faisait longtemps que j'avais pas été et puis j'avais envie.
2: Ouais.
5: Et ça faisait longtemps, voilà, comme je dis, ça faisait longtemps que j'ai pas été. Et en fait, j'avais pas du tout. Normalement, c'est une piste verte, hein, mais
2: oui,
5: ou
2: c'est
5: bleu,
2: facile.
5: Je sais plus.
2: Ouais, ouais.
5: Et en fait, j'avais pas du tout d'idée de ce que j'avais devant moi. C'était vraiment une pente bien pentue, en fait.
2: Donc, du fait,
5: je voyais pas où j'allais.
2: Ouais. Et alors, donc, t'es resté à la station manger de la raclette, quoi. Et boire du chocolat chaud.
5: Voilà, et faire des raquettes.
2: Ouais. Et des raquettes. Bon, pas de tétanisation maintenant avec la question qui arrive. Elle vaut 5 points, la voici. Et on va parler de couleurs, on parlait des pistes bleu, rouge, jaune. Tiens, une autre couleur que nous cherchons ensemble. De quelle couleur, écoute bien, est la gorge du rouge-gorge? De quelle couleur est la gorge d'un rouge-gorge? Top chrono, 10 secondes.
5: Bah, elle est rouge. Non, elle est marron.
2: effectivement, on s'emballe vite parce qu'on entend rouge-gorge, ouais. On a envie de dire rouge et tu vas le regretter parce que tu nous as dit marron, tu la vois, elle est marron, tu le vois, hein.
1: Non.
2: Eh ben non, c'est orange. Eh oui, une tache orangée qui est reconnaissable dans nos jardins.
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0: extrait de son premier album Sur la route de Palmas. Vous écoutez ici dans moins d'une minute votre agenda de l'été avec vos bons plans de sortie dans votre région. Ensuite, Julien Clerc vous accompagnera avant de retrouver les meilleurs moments d'Otaquet avec Valérie Damido et Eric Bastien sur votre radio ici.
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2: Bienvenue, si vous nous rejoignez jusqu'à 13h, ce sont les meilleurs moments d'Au Taquet avec Valérie Damido et Eric Bastien. De quoi vous donner le sourire pendant l'été, on a évidemment une pensée pour celles et ceux qui sont au travail. Avant de les retrouver, place à Julien Clerc qui est en tournée dans toute la France à partir de la rentrée. Première date à Cannes, Montluçon et Gap. Voici Hélène dans la bande-son d'ici.

0: bien clair. Hélène, sur votre radio ici. Si vous êtes un fidèle d'Otaquet, vous savez qu'Éric Bastien ne parle pas bien anglais et qu'il est aussi un pro de la blague nulle et des jeux de mots faciles au grand désespoir de Valérie Damidot à chaque fois. Voici un exemple maintenant avec Adam et Sylvie qui habitent tous les deux dans des communes qui ont bien inspiré Éric. Valérie n'était pas en reste, cette fois-ci. Heureusement que nos deux candidats avaient de l'humour.
1: Alors Adam, tu joues avec ici Touraine, tu habites à Bléré en Indre-et-Loire. Tu es électricien?
2: C'est ça.
1: D'accord. Moi j'aime pas l'électricité, j'ai toujours peur de... Voilà.
3: Ça pique.
1: Et alors, tu sais pas trop ce que tu voulais faire, mais tu voulais être cordonnier. Qu'est-ce que c'est que cette histoire?
2: Ah, j'ai toujours adoré l'odeur quand on rentre dans les vieilles cordonneries, l'odeur de colle, de cuir, préparer les chaussures, les belles chaussures en cuir, ça m'a toujours plu, voilà.
1: Mais t'as pas fait ça finalement, mais tu fabriques des sacoches, des trucs en cuir, tu crées des choses en cuir même si t'es pas cordonnier.
2: C'est ça, je suis assez bricoleur, je joue un peu à la pétanque, j'ai fabriqué des sacoches pour mettre les boules de pétanque dedans, support à vélo, je fais un petit peu de tout, j'aime bien bricoler, j'aime bien inventer surtout.
1: Alors, mon petit chat, on va essayer tout de suite de gagner le premier point avec la question vrai ou faux. Quand je dis top chrono, tu vas vite, hein, c'est 5 secondes. Tiens, je te mets une petite chanson.
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1: Alors,
3: ça va votre diabète, vous?
1: Ah ben moi j'ai pas de diabète. Moi, c'est le cholestérol, comme tous les vieux. Alors, le carré de sucre, Adam, a une forme rectangulaire, car pendant la guerre, les soldats s'en servaient pour remplacer leurs dents manquantes. Alors, le sucre est-il rectangulaire pour remplacer les dents manquantes des soldats pendant la guerre, vrai ou faux? Tu dis quoi?
2: Faux.
1: Eh ben, même pas 5 secondes d'attente et il dit faux. Eh bien, tu as totalement raison. Au 19e, le sucre était vendu en gros pain qu'il fallait casser à coups de marteau. Et une fois, sa femme s'est blessée. Du coup, Jacob Christophe Rade a eu l'idée de créer des petits morceaux plus pratiques et beaucoup moins dangereux. Depuis, on a cette petite forme. Bon, maintenant, ils font des ronds et tout ça, mais voilà. Donc, très bien, un point pour Adam.
3: Eh bien, en face d'Adam, c'est Sylvie. Oui, il y a concurrence. Vous savez qu'il y a deux teams. Il y a la team Damido, il y a la team Bastien. De toute façon, j'aime pas votre concurrent. J'aime pas votre candidat, Adam. Je vais même vous dire, je peux pas le blairer. Parce qu'il habite Bléré. En Indre-et-Loire, vous avez dit.
1: Alors, il est chanson, mais les vannes de merde, il les a toujours. Ça va partir comme l'autre fois avec Pouls.
3: Bah, c'est marrant.
1: T'es prêt, Adam, tu vas t'en taper toute l'émission.
3: C'est drôle quand même. C'est comment
2: J'ai l'habitude.
1: Ouais. Ah bah oui.
3: Et les habitants de Bléré, c'est comment leur nom?
2: C'est pas des blaireaux, hein, je te dis tout de suite.
3: Je suis pas permis.
2: Comme ça, je l'ai battu.
3: Alors, c'est quoi alors?
1: C'est des blairets.
2: Des blaireaux.

0: Des Blaireaux. Ah, des Blaireaux, hein, voilà. Okay.
1: On n'est pas mieux avec Sylvie qui habite à Vertoux. Marrant comme nom, ça, Vertoux. Bonjour Sylvie, c'est où Vertoux?
2: Banlieue sud, bonjour déjà.
1: Bonjour.
2: Et c'est la banlieue sud, sud-est de Nantes.
3: C'est Vertoux, quoi.
2: Vertoux, c'est le vignoble.
1: Vertoux est pas très loin non plus. Voilà. Vous pouvez envoyer la blague. Pas drôle pour Valérie quand même. Pas mal celle-là.
3: Et comment ça s'appelle les habitants de Vertoux?
2: Les Vertaviens et les Vertaviennes.
1: Vous voilà. Avez des enfants ou pas?
2: Nous, deux chacun, voilà.
1: Deux chacun, ok, donc voilà, très bien recomposé.
2: Ils ont 40 et 37 ans, hein, c'est des grands.
1: Ah oui, c'est
3: des petits ados, quoi.
1: Donc il y a des petits enfants, j'imagine, dans tout ça.
2: Voilà, et j'en ai une qui va arriver dans une demi-heure, là.
3: Oh my god, elle est oh là là, elle est à la clinique.
1: Elle accouche dans une demi-heure ou elle arrive à la maison?
2: Non, elle arrive à la maison.
3: Ah bon?
1: Vous savez comment elle s'appelle? Qui c'est qu'on retrouve à 13h, tous les jours à 13h?
3: Bah Wendy.
1: Elle s'appelle Wendy, le petit bout de chou qui a un an et demi.
2: Et bah, ma deuxième petite fille s'appelle Wendy.
1: Ouais, magnifique.
2: Et ma première s'appelle Mona.
1: Alors on est infirmière en bloc opératoire, donc très content.
2: On essaie.
1: Rassure-moi, moi je suis content d'avoir une infirmière là. Voilà. Plus t'as repris du service, t'as vacciné les gens pendant le Covid, t'as toujours voulu être infirmière.
2: Oui, mais c'est fini là, hein, c'est bon.
1: Ah, c'est fini. Bon, allez. Attendez, mais attention, ça va à 12-7, on est bien.
3: Allez, pose ta question.
1: Sylvie, voici la question avec un petit extrait.
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1: Est-ce que tu vois un peu comment Otec fait bien les choses? On parlait de Wendy, là, il n'y a même pas deux secondes.
3: Wendy, ouais.
1: Wendy. Ben voilà, Peter Pan, maintenant, dans l'histoire originale. Peter Pan est un assassin. Moi, je la ferme. Est-ce que c'est vrai ou faux? Voici le confort de 5 secondes.
3: Top chrono.
1: Vite. Attention, réponds bien sur les 5 secondes. Vrai, elle l'a dit sur le top.
3: Ouais. Hein.
1: Oui, c'est vrai, ouais. Dans les textes de James Matthew Barry, donc en 1860, Peter Pan est bien plus sombre que dans Disney. Il se bat sans pitié contre les pirates et c'est un assassin. Il élimine les garçons perdus qui grandissent trop vite. C'est dingue, ça.

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1: Marc Lavoine de retour avec Occupé, titre qu'il partage avec son ami Patrick Fiori. Patrick Fiori qui est sur scène demain à Sainte-Maxime. Nous retrouvons Adam d'Issy-Touraine, un fan de Dorothée, mais alors un vrai, hein, vous allez voir pourquoi et comment. Et Sylvie d'Issy-Loire-Océan qui fait partie d'une chorale. Éric Bastien et Valérie D'Amédo tentent de la faire chanter. Vont-ils y arriver? En tout cas, ils ont donné de la voix pour la motiver sur votre radio ici.
2: Adam, qui donc habite à Bléré dans l'Indre-et-Loire, a dans son super pouvoir qu'il aimerait avoir, et ben ça serait revenir à l'époque de quand il était jeune, c'est-à-dire il n'y a pas longtemps, c'était avant-hier, hein, et pour passer un après-midi avec le club Dorothée.
3: C'est ça.
2: Alors, pourquoi? Parce que tu voulais voir ton nom quand il y avait les anniversaires, là, dans le générique?
3: C'est ça, déjà à la fin, parce que bah, jeune, j'ai pas pu. Enfin, mes parents m'ont pas inscrit.
2: Ah, merde.
3: Et je suis hyper nostalgique du Club Dorothée. De Dorothée, du Club Dorothée.
4: Et tu vas la voir en concert, là, au mois de mai, à Paris ou pas?
3: Oui, pas à Paris, parce que les places, je crois que ce sont.
4: Ah, c'est parti en deux ans, ouais.
3: 13 minutes, un truc comme ça. Ouais. Et donc, par contre, je vais à Nantes.
2: Ah,
3: je vais
2: à Nantes.
3: Voir Dorothée à Nantes.
2: Voilà. Bah, peut-être bien que tu vas réussir à la rencontrer à la sortie pour avoir un petit autographe, parce que.
3: Ah. Je vais essayer.
4: Et c'est quoi ta chanson préférée de Dorothée, histoire qu'on chante là un truc?
3: Le tremblement de terre.
5: C'est comme un tremblement de terre.
2: Ah là, bah, je t'entends pas beaucoup chanter, hein.
5: Hey!
2: Un tremblement de terre.
5: Ouais. Ravine sur la terre.
2: Eh, Dorothée, si tu nous écoutes, je t'en supplie, à Nantes, sois gentil avec notre petit Adam qui est très très fan. Parce que je vais vous dire à quel point il est fan, notre petit Adam.
4: Ah.
2: Pour son enterrement de vie de garçon, t'étais déguisé en quoi?
3: En Dorothée.
2: Et voilà!
4: Est-ce qu'on peut voir une photo de
2: Alors,
4: ce truc-là?
2: J'aimerais que tu envoies à Maître Coupez, notre responsable, une photo. Tu as évidemment des photos de ce moment.
3: Oui, enfin, vous allez beaucoup rigoler. Hein.
2: Bah, c'est le but.
4: C'est le principe. Hein.
2: Si c'est pour qu'on rigole pas, non.
3: Pour vous donner un détail, collant rose,
2: ouais.
3: Perruque blonde.
4: Normal.
3: Voilà. Il m'avait fait des couettes.
2: Eh ben oui.
3: Voilà.
2: Eh ben oui.
3: C'était ravissant.
4: Mais on va se faire un plaisir de mettre ça sur les réseaux, dis
2: Mais
4: donc.
2: Oui, ben oui, il a fait. Attends, il s'est baladé dans la rue en Dorothée, il a fait un paintball, pop. Bon, voilà. Alors écoute, moi je trouve que ça mérite un autographe à la sortie du
4: Et
2: concert.
4: On salue Jackie, parce qu'il écoute des fois l'émission, Jackie, qui était dans le club d'eau. Il nous écoute des fois.
2: Non, nous on s'en fout, lui il est fan de Dorothée, il n'est pas fan de Jackie.
4: Ouais, mais Jackie, c'est Dorothée,
2: non,
4: c'est pareil.
2: Dorothée.
3: Si je vois Jackie, je veux bien aussi un autographe.
2: Ah bon, ça va alors. Okay.
3: C'était vraiment l'équipe de l'époque. Quoi.
2: C'est pas faux. Alors, Adam, tu as 4 points. Là, je te propose d'en marquer 5 de plus avec la question cash. Écoute bien, je te mets une petite pub. C'était une pub avec Vanessa Paradis en Petit Oiseau. Hein, une pub pour Chanel. Nous allons parler de Chanel. Adam, quel était le prénom de la célèbre créatrice de mode surnommée Coco Chanel? On l'a surnommée Coco Chanel, mais c'était quoi son prénom? Top chrono, 10 secondes.
3: C'est pas Corinne.
2: Non, c'est pas Corinne.
3: C'est pas Corinne. Claude, peut-être?
2: Nope. C'était Gabrielle Bonheur Chanel, dite Coco.
3: Je ne l'avais pas.
2: Et
3: je
2: voilà. Pas. Bon, bah, tu ne l'avais pas. Bah, sans regret. Alors, tu as 4 points.
4: Sylvie, il est 12h45. Il est l'heure de la chorale de Otaquet.
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4: Oui, parce que notre Sylvie, elle fait partie d'une chorale. Alors, déjà, bah, comment s'appelle cette chorale? Et qu'est-ce que vous chantez,
7: Le
4: Sylvie?
7: Le cœur du chêne.
4: Le cœur du chêne. C'est chez toi? C'est à Vertou?
7: Oui, le Chêne, c'est un quartier de Vertou. Ils ont appelé il y a très longtemps. Hein, c'est une vieille chorale déjà.
4: Et tu chantes quoi? Alors vous apprenez quoi en ce moment? Ou
7: comme de tout. On fait tout. Maintenant, non, je ne vais pas vous dire que vous allez me faire chanter.
4: Bah, évidemment, attends, tu nous vois venir. Bien sûr qu'on a envie de t'entendre un petit quelque chose. Allez.
7: Non, on chante. Et puis ça, on fait des canons, alors il faut être.
4: Mais attends, mais nous, on sait faire les canons. Attends, tu ne nous as pas vus physiquement. Nous sommes des canons.
2: Non, alors on n'est pas des canons, mais par contre, moi j'ai appris à chanter un canon à l'école.
4: Alors, allez, vas-y, on se fait une tierce, une quinte, là, on est comme ça.
7: Qu'est-ce qu'on a? Bon, en ce moment, on révise pour les illuminations de la ville, donc on chante des chants de Noël, hein, alors sur Noël, c'est Oh, je sais plus. Non,
2: jingle bell, jingle bell, jingle bell.
7: Non, on l'a fait l'année dernière. Non, je sais pas.
2: All I want for Christmas is you.
4: Sylvie, Sylvie,
7: ouais,
4: t'inquiète pas.
7: Non, mais... ce genre de chanson là, enfant de Palestine, enfant d'Israël, d'Amérique ou de Chine, en ce jour de Noël, que ton regard se pose sur la terre ou le ciel, ne retiens qu'une chose, il faut croire à Noël.
4: Ouais.
7: Donc voilà, Noël des enfants du monde.
4: Bravo, hey, bravo, bravo Sylvie. J'ai cru que t'allais pas le faire. Hein.
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0: Michel Jonas, qui a quelques dates de concert à partir d'octobre. Il sera par exemple à Bourgoin-Jallieu en Isère et au Blanc-Ménil en Seine-Saint-Denis en décembre. Dites-moi dans la playlist d'ici. Allez, restez avec nous dans une poignée de secondes. Valérie Damido et Eric Bastien sont avec deux autres candidats au taquet. Thomas d'ici Paris-Île-de-France qui a un rêve étrange. Je pense que depuis 2 ans, c'est le seul à nous avoir dit cela. Et Karine d'ici Lorraine qui veut absolument que sa maison soit impeccable avant d'aller se coucher pour une raison très particulière. Là aussi, je pense que c'est la seule fois où on nous a donné cette explication sur votre radio ici.
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2: Thomas, tiens, si je te mets ça, qu'est-ce que tu penses, hein?
3: Champignon.
2: Ouais, alors, parce que... Eh oui, notre Thomas, il collectionne les consoles vintage des années 80-90.
3: Ah ouais, la Game Boy.
4: C'est ça.
2: Alors, qu'est-ce que t'as comme console?
4: Alors j'ai la Wii, j'ai la Nintendo NES, la Nintendo 64, la Sega Mega Drive, la Mattel Intellivision, la
3: Xbox.
2: Mais c'est trop récent.
4: Xbox je ne l'ai pas, non, je l'ai revendue.
3: Ah, la première Xbox elle est sortie il y a presque 20, plus de 20 ans. Hein.
2: Oui mais ça c'est pas années 80 tu vois.
3: Ah oui c'est années 80, ouais, mais quand même ça devient vite.
4: Je ne sais même plus, j'en ai tellement.
2: Et alors qu'est-ce que t'en fais? Parce que moi j'ai une vieille console Atari et je l'ai mise dans un cadre et je l'ai encadrée et elle est au mur chez moi.
4: Eh ben on joue avec Baptiste de temps en temps.
2: Ah bon ? C'est quoi ton jeu préféré ?
4: Ah, Street Fighter 2.
2: Ah oui.
4: On peut se taper dessus autant qu'on en veut et.
2: Ouais, c'est pas mal.
4: Bah, comme moi j'ai grandi avec ça, Baptiste il touche pas les boutons quoi.
2: Ah bah oui.
4: Il est déjà mort.
2: Eh oui, bah bien sûr, donc c'est tellement injuste. Tu es horrible.
4: J'adore.
2: Je vois bien. Alors. Tu as un rêve, c'est être cascadeur au Puy du Fou, être torche humaine.
4: Ah, j'aurais adoré.
2: Mais c'est-à-dire, explique-moi
3: ça. Ça, c'est un rêve de dingue,
2: ça,
3: on n'avait pas eu ça.
2: On n'avait pas eu ça. C'est-à-dire.
4: Eh ben, en fait, sur le spectacle historique, il y avait pas mal de tableaux dans lesquels je jouais, donc la plupart du temps, je venais à mourir.
2: Ah, bah oui.
4: Et j'avais une. Bah oui, comme ça. Et j'avais une scène où je mourais sur un bûcher. Et, bon, et bien sûr le foyer était placé devant nous, mais l'illusion d'optique faisait que. Et du coup j'adorerais faire une vraie torche humaine. Et puis bah le Puy du Fou c'est tellement extraordinaire.
2: Ah bah oui.
4: Si j'avais l'occasion d'être Puy Follet et de participer à ce genre de spectacle, j'en serais le plus heureux du monde.
2: Et bah voilà, bon. Alors,
3: un joli rêve, hein,
2: ouais, c'est un joli rêve, ouais. Cascadeur au Puy du Fou. Alors écoute bien, nous allons tout de suite poser la question à 5 points.
4: Ok.
2: Quel romancier français a signé ces dernières années les best-sellers suivants? La fille de papier, Central Park ou La vie secrète des écrivains? Qui a écrit ces livres? La fille de papier, Central Park, La vie secrète des écrivains.
4: Je le sais,
2: Top chrono, 10 secondes.
4: Je le sais. La fille de papier, je l'ai à la maison. Guillaume Musso.
2: Et c'est une... Bonne réponse, Guillaume Musso. Il a vendu plus de 28 millions d'exemplaires dans le monde. C'est un super grand écrivain qui vend beaucoup. Bravo, tu as gagné. Tu as 11 points.
3: C'est un sans faute, hein, j'ai l'impression.
2: Sans faute pour Thomas.
3: Ouais. Oh là là, c'est pas le moment de tomber malade, Karine. Hein. Je t'entends tousser là. Il nous reste encore 12 minutes après. Bon, voilà. Karine, ici Lorraine qui a quand même 4 points. Alors là, on a trouvé quand même quelqu'un qui avait qui a un rêve un peu fou. C'est vrai qu'on avait jamais eu quelqu'un qui voulait être torchman au Puy du Fou. Là, Valérie, j'ai un spécimen aussi.
2: Ah.
3: Mais alors, on va parler de manie. C'est-à-dire que vous allez me dire, bon, voilà, sa manie avant de se coucher, il faut que la maison soit propre. Jusque-là, rien d'exceptionnel. D'accord. Il faut que le bouquet de fleurs soit sur la table.
2: Ça commence déjà à être un peu...
3: Mais là où ça devient étrange, c'est que si la maison n'est pas propre, si le bouquet de fleurs n'est pas sur la table, Karine appelle le médecin.
5: Mais non.
2: C'est-à-dire ?
3: C'est-à-dire qu'il faut que tout soit propre et rangé au cas où il faudrait appeler le médecin et que le médecin vienne. Elle ne supporterait pas que si le médecin vienne, ce soit pas propre et rangé. C'est ça l'histoire ?
5: C'est ça.
2: Attends, j'ai pas compris.
3: Mais c'est-à-dire qu'à quel moment tu dis va y avoir un médecin qui va venir, je vais me casser la figure. Tiens, c'est super, on va faire le 15.
5: Ouais. Ouais.
3: Non, mais vie.
5: Traumatisée par ce genre de choses, oui.
3: C'est maintenant que ça se joue, là. Enfin, même s'il y a le bingo qui arrive dans un instant, mais on a 5 points à dérober, là. On y va. Dans les dessins animés Disney, tu connais Disney, Fastoche.
5: Oui.
3: Qui sont Richard, Firmin et Louis? Qui sont Richard, Firmin et Louis chez Disney? Top chrono, 10 secondes.
5: Ouf.
3: Réfléchis bien. Richard Firmin.
0: Tu l'avais la réponse, Thomas?
4: C'est pas les neveux de Donald?
3: Si. Riri, Fifi, Loulou.
0: Riri, Fifi, Loulou.
3: Vous la voulez? Je l'ai. Loulou. Oui. Et ouais, c'est les neveux de l'oncle Picsou. En anglais, ils s'appellent Huey, Davy et Louis. Mais effectivement, Richard Firmin et Louis, en français, c'est Riri, Fifi, Loulou. Ah, tu vas t'en vouloir.
0: Là, là, là, là.
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Kids, Stand on the World. Je ne sais pas vous, mais moi, ça m'a donné envie de danser. Et voilà, les meilleurs moments d'Otake avec Valérie Damido et Eric Bastien, c'est terminé pour aujourd'hui. On se retrouve demain à partir de 12h05 pour une autre sélection d'instants savoureux. Nous serons avec un auditeur qui compte tout et tout le temps, une candidate qui garde un souvenir particulier d'un voyage en Angleterre et puis une autre qui a eu une drôle d'aventure en faisant de la déco. Je ne vous la souhaite pas d'ailleurs. Et puis, il y aura bien d'autres choses sur votre radio ici. Merci Valérie Damido et Eric Bastien. Dans un instant, Johan Rock pour Ici dès 5h. Quant à moi, je vous retrouve tout à l'heure à partir de midi pour les meilleurs moments d'Otake sur votre radio ici.

0: C'était Tracy Chapman sur votre radio locale. Bon réveil.
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0: Une nouvelle journée qui démarre et toujours ce même plaisir de vous savoir de l'autre côté du poste. Bonjour, bienvenue. Ici, dès 5h, votre rendez-vous pour vous accompagner dans les tout premiers instants de ce dernier mercredi du mois de juillet avec ce qu'il faut de musique pour vous sortir du lit agréablement. France Gall arrive juste après le journal. Bonjour Cyril Ardoredon.
2: Bonjour Johan Rock, bonjour à tous.
0: De quoi sera-t-il question dans le journal de 5h?
2: Nous reviendrons sur le feu en Gironde, feu désormais stabilisé une semaine après avoir démarré.
0: Vérifier le prix sur le ticket de caisse, vous me direz, ce devrait être automatique, mais peut-être pas aussi souvent qu'il le faudrait. 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
0: Ce mercredi 29 juillet, bon réveil, il est 5h. Le journal présenté par Cyril Ardoredon et en Gironde, l'objectif est désormais un feu fixé.
2: Si le vent reste modéré dans les prochains jours, on peut espérer un feu fixé, disent les pompiers. Il y a eu 14 reprises hier, les flammes ont brûlé 42 000 hectares au total et l'incendie est désormais stabilisé. Mais les pompiers luttent déjà depuis une semaine. La fatigue commence à être difficile à supporter. Certains sont loin de chez eux depuis déjà plusieurs jours. Marc Bertrand, vous avez rencontré un équipage de pompiers exténués aux Porges, au cœur du massif brûlé.
3: Ils sont 6, des pompiers volontaires des Deux-Sèvres, des visages de gamins devant leur camion garé avec des dizaines d'autres sur le stade de rugby.
4: On est prêt à partir, dès qu'il y a besoin de nous à un endroit, on part.
3: Nico, c'est le taulier de l'équipe, 46 ans, père de famille. Ses équipiers ont enfin pu faire une vraie nuit de sommeil, alors ce matin au petit-déj, tout le monde a craqué.
5: Ouais, on a versé une petite larme, voilà, ça fait du bien. Non, ah oui, j'ai pas peur de le dire, j'ai pas honte non plus. Hein. On le disait ce matin que c'était bizarre qu'il n'y avait pas, qu'il avait encore réagi, puis ce matin, voilà. Tous regardés dans le blanc des yeux en déjeunant, parce qu'on a toujours été au taquet. De vendredi à hier matin, on avait dormi que 5 heures. Et dans un fossé ou dans le camion, on a foncé tête baissée sur ce monstre. On appelle ça le monstre. Ce feu, c'est un monstre. Donc on commence à ouvrir les yeux un peu. Ouais.
3: Tout le monde se lève.
6: Là, on va faire le rassemblement. Là.
3: Les commandants vont les envoyer au feu. Ce feu qui fait peur à des gars qui ont 30 ans de pompiers.
5: Une chaleur énorme, énorme. Déjà, nous, entre pompelards, quand on le voit arriver, ça fait peur. Mais après, on se dit, voilà, on est là pour ça. Et de toute façon, il faut qu'on le freine, il faut le stopper. Donc il faut l'attaquer, il faut l'arrêter. On pense à tous ces gens qui ont tout perdu. Et même si on se sent impuissant, en fait. Ils jouent avec nous, en fait.
3: L'équipage ressort en trottinant pour grimper dans le camion. Nico a juste eu le temps de répondre au « on pense à toi, papa » de son fils de 15 ans.
7: Vous partez où ? À l'oreille ou quoi ?
3: Il fait 35 degrés au tableau de bord. Et ce n'est pas une bonne nouvelle.
2: Un reportage de Marc Bertrand au port, Jean Gironde sur votre radio locale ici. Et dans ce département, près de 60 000 habitants de trois communes, Ayan, Mérignac et Aisine, près de Bordeaux, ont été autorisés à rentrer chez eux après avoir été évacués. Mais une journée à haut risque aujourd'hui. 65 départements parmi lesquels les Landes, la Gironde et une grande partie de la moitié nord de la France sont en orange pour un risque élevé de feux de forêt selon Météo France. C'est le cas également du Var où l'incendie du Gros Bessillon qui a parcouru 4500 hectares est désormais fixé. Un homme de 23 ans a été interpellé ce week-end, déplacé en détention provisoire pour une série de départs de feu. Mathilde Vinceneux, il est notamment suspecté d'être à l'origine d'une reprise des flammes sur le feu du Gros Bessillon.
8: Le jeune homme de 23 ans vient de passer sa deuxième nuit en détention provisoire. Mis en examen, il doit être examiné par un psychiatre. Les gendarmes du Var le soupçonnent d'avoir allumé la semaine dernière une dizaine de feux de forêt qui ont ravagé plusieurs hectares lors d'un périple en deux roues entre les communes de Brignoles, de Cabasse et de Vincarami. Il est aussi soupçonné d'être à l'origine d'une reprise des flammes au sud du brasier du massif du Gros Bessillon, alors que les pompiers varois luttaient avec acharnement pour contenir cette incendie qui s'est déclenché plus au nord, dans le village de Pontevès. Le colonel Grégory Goumin, commandant de la gendarmerie du Var.
6: C'est d'abord l'expérience des pompiers qui savent pertinemment que quand on a un gros feu, ça attire les incendiaires qui ont tendance à vouloir faire intervenir les pompiers en dehors de leur zone et sur d'autres secteurs. Donc vous l'avez vu, il y a des gros moyens de la gendarmerie qui sont déployés pour patrouiller sur l'ensemble du département et sur l'ensemble des zones boisées pour prévenir l'action des incendiaires.
8: En début de semaine, dans le Var, un adolescent de 15 ans a reconnu avoir mis le feu deux fois dans une forêt près de chez lui à Cuers. Et un homme de 39 ans sera jugé cet après-midi au tribunal de Toulon pour un feu au bord d'une route à Olioul. Pour les incendies volontaires criminels, les peines peuvent aller de 15 ans de réclusion s'il n'y a pas de blessés à la perpétuité en cas de feu mortel.
2: Mathilde Vincenneux sur votre radio locale ici. Au total, ces trois dernières semaines, plus de 160 personnes ont été interpellées dans le cadre d'enquêtes sur des départs de feu. C'est ce qu'a affirmé le Premier ministre Sébastien Lecornu en début de semaine. Voilà qui n'arrangera rien à ces incendies. C'est le retour de la chaleur, quatrième vague. 16 départements d'Auvergne-Rhône-Alpes et de Bourgogne-Franche-Comté ainsi que les Landes et la Gironde sont en vigilance orange aujourd'hui. Une très grande partie du pays est en jaune. On attend jusqu'à 41 degrés par exemple à Vichy ou 37 à Clermont-Ferrand où on commence à en avoir un peu ras-le-bol.
9: Ça commence à faire beaucoup.
10: Un peu d'appréhension, mais on se prépare. Ce matin, j'ai foutu des couvertures de survie sur les fenêtres.
11: Vous avez fait des investissements, ventilateurs, clim, des choses comme ça.
12: Ventilateur, on avait déjà. Clim, on avait déjà aussi, qui n'est pas super efficace, mais qui a le mérite d'exister et de faire tomber l'appartement à 27 au lieu de 35.
10: C'est fatigant, la répétition des épisodes de chaleur comme ça. Moi, personnellement, ça me fatigue pas mal.
12: On aurait eu des températures progressives. Le corps se serait plus facilement habitué. La toute première qu'on a eue fin mai, 10 jours avant, il neigeait. Le corps n'était pas du tout prêt à encaisser un plus 40 degrés. Quoi.
10: On se retrouve à rien faire pendant une semaine. Il faut d'autant plus en profiter quand on a des températures clémentes comme la semaine dernière. Quoi.
9: Ben on va se mettre à l'abri, c'est tout. Il n'y a que ça à faire.
12: Hein. On vit en short et en sous-vêtements et on attend que ça passe.
9: Rester fermé, quand ça dure longtemps, c'est pénible.
2: La parole de Clermontois au micro d'ici Auvergne. Et puis le jeune prodige français du cyclisme, Paul Sexas, fait son entrée dans le top 5 du classement mondial de l'UCI. À bientôt 20 ans, il a gagné 3 places après le Tour de France. Tadej Pogacar, Remco Evenepoel et Jonas Vingegaard sont sur le podium de ce classement. Et Johan, aujourd'hui c'est la journée la plus chaude de la semaine.
0: Il va faire très chaud aujourd'hui, des températures élevées dès ce matin sur le sud-ouest, également en bord méditerranée. En revanche, on respire dans l'ouest et le nord-est ce matin, ce qui donne pour les températures en milieu de matinée 23 à Perpignan, 21 à Bordeaux, il fera 20 à Biarritz, 19 à Lille, 22 dans la capitale. Et puis cet après-midi, ce sera donc le pic caniculaire, journée la plus chaude de la semaine, avec des températures largement au-dessus des normales. On attend 38 dans la capitale, ainsi qu'à Dijon, Strasbourg, 35 à Charleville-Mézières, 40 à Toulouse, vous le disiez, 41 à Vichy. Des températures plus tempérées, en revanche, sur le pourtour méditerranéen. Et ce, grâce aux entrées maritimes. 29 à Perpignan, 31 à Montpellier et donc 41 à Bordeaux cet après-midi. Chez vous, comment ça se passe? Vous le savez, tous les matins, on fait la météo ensemble. Un petit message, une température, le nom de votre commune sur la page Facebook d'ici. On attend tous vos messages.
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0: Voici une chanson qui va vous donner envie de monter le volume de votre radio. Et pourquoi pas chanter? Voici France Gall, 5h07.

0: mercredi en France qui débute. Et vous qui êtes déjà à l'écoute d'ici, bon réveil, il est 5h11.
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0: C'est un sujet qui fait polémique depuis des lustres. Il arrive régulièrement qu'une soirée entre amis finisse avec perte et fracas lorsque la question est abordée. La pizza hawaïenne, celle avec de l'ananas, doit-elle être considérée comme une véritable pizza? D'un côté, il y a les puristes qui hurlent au sacrilège. Et puis de l'autre, les avant-gardistes, progressistes, un rien, masochistes, argants. En vrai, c'est pas si mauvais, tu devrais goûter. Eh bien, ce vieux débat prend une tournure inattendue en Mayenne, où une pizzeria a décidé de mettre l'hawaïenne à sa carte. Et ce, au prix de 100 euros. 100 euros pour un bout de pâte avec des rondelles d'ananas, vous me direz, c'est pas donné, ça sent un peu comme le goût de la provocation. Rassurez-vous, personne ne va vous obliger à casser votre tirelire. Derrière cette pizza hors de prix, il y a un petit coup marketing tenté par le patron de l'établissement qui espère faire parler de sa pizzeria sans se prendre au sérieux. Bah, d'ailleurs, ça marche, c'est précisément ce que je suis en train de faire. Reste à savoir si les autres pizzas à la carte, celles au prix normal et sans rondelles d'ananas, valent le détour. En attendant, selon un sondage très récent et très sérieux, 40% des Français sont favorables à cette fameuse pizza, contre 60% qui n'en veulent pour rien au monde dans leur assiette.
2: Ça divise.
0: Savez-vous ?
2: Moi, c'est non.
0: Ouais,
2: non, moi, c'est sacrilège.
0: Je vous sens radical, effectivement. Ouais. Vous avez raison. 5h12 et de 4 aujourd'hui.
2: Oui, 4e canicule de l'année avec 16 départements placés aujourd'hui en vigilance orange. Canicule, on va s'intéresser aux moyens de lutter contre la chaleur avec notamment les pergolas bioclimatiques.
0: Et dans la playlist de votre début de journée, il y aura ces deux-là. Elton John, Kikidi, dans les prochaines minutes. On fait un peu d'économie, allez, c'est parti. Bonjour Valère Coréard, chaque jour avec vous, un bon plan pour muscler notre pouvoir d'achat. Aujourd'hui, vous nous donnez une astuce quand on va faire ses courses au supermarché.
3: Je vous avais déjà parlé de l'importance de vérifier les prix sur les tickets de caisse. Il peut y avoir des erreurs, c'est pas tout à fait exceptionnel, bien sûr c'est rare, hein, mais enfin ça arrive. Alors, la loi dit dans son article 211-1 du Code du commerce, qui prévoit ce cas de figure, hein, qu'en cas de différence, le consommateur est en droit de demander le prix le plus bas affiché, sauf erreur évidente. Bon, un grand cru à 50 centimes ou une tondeuse électrique à 10 euros, on se doute qu'il y a un petit souci. Mais enfin, si c'est une erreur, j'allais dire, normale, qui n'est pas évidente, bah, demandez qu'on vous applique le prix le plus bas. Hein. Et si vous vous en rendez compte plus tard, à la maison, vous retournez au magasin et vous demandez votre dû à la clé, quelques dizaines d'euros d'économie par an. Bien sûr, quand je dis une erreur normale, non, c'est une erreur anormale.
0: À condition de s'en rendre compte et de le prouver.
3: C'est pas faux. À ce propos, une auditrice m'a écrit sur mon mail par ici des économies@radiofrance.com. C'est Marie-Noël. Et elle a une astuce. Elle me dit, personnellement, je fais mes courses en supermarché et j'utilise automatiquement la scanette pour scanner les articles. Donc, je vérifie en même temps le prix affiché. Du coup, pas de surprise ni vérification. Alors, merci Marie-Noël parce que c'est effectivement un excellent moyen de vérifier les prix. Au passage, si vous constatez régulièrement des erreurs dans votre magasin habituel, faites un signalement sur Signal Conso. Hein. C'est un bon moyen de défendre nos droits de consommateurs. Mais voilà, vous savez désormais comment économiser quelques dizaines d'euros par an minimum en vérifiant bien les prix sur le ticket de caisse ou en scannant directement vos produits. Je suis sûr que vous pouvez même demander à vos enfants un petit coup de main, ça va les occuper. J'ai essayé, ils aiment bien tirer avec le scanner sur les produits qu'on met dans le chariot. Voilà, si vous aussi vous avez des bons plans budget comme Marie-Noël, pensez à m'écrire parce qu'à la fin ça aide tout le monde. Mon mail c'est parisidéseconomies@radiofrance.com.
0: Avec vous Valère, demain on verra comment aller au théâtre, faire des expos, aller au concert, bref, sortir mais sans se ruiner. En attendant, vous écoutez ici, il est 5h15.
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0: Vous écoutez ici, dans l'info d'ici, justement, ce mercredi, c'est donc la 4e canicule de l'année.
2: Avec 16 départements d'Auvergne-Rhône-Alpes et de Bourgogne-Franche-Comté, ainsi que les Landes et la Gironde, qui sont en vigilance orange aujourd'hui. Une très grande partie du pays est en jaune, alors un peu partout en France. On se demande comment mieux se préparer aux vagues de chaleur successives. On veut s'équiper en ventilateurs et en climatisation, bien sûr. Mais la demande est forte aussi en volets, stores et en pergolas bioclimatiques. Qu'est-ce que c'est, Théo Bauchet ?
6: Une pergola dont le plafond est composé de lames qui s'inclinent pour bloquer le soleil et faire entrer le vent. Elle a été montée contre un mur de la maison de pavillon de Laurence qui a tout de suite senti la différence.
7: On est situé à l'ouest, donc on a tout le soleil de l'après-midi et le soleil couchant. Du coup, il tape plus sur le mur qui réchauffe l'intérieur de la maison. On arrive à garder du 25-26 à l'intérieur, chose qu'on n'avait pas à la précédente canicule.
6: Le store côté sud de la maison n'était plus suffisant, alors en passant commande au printemps, elle peut profiter de sa terrasse cet été. Grand bien lui en a pris, puisqu'actuellement l'entreprise Alu Bertrand est très sollicitée. Jérémy Avez en est le dirigeant.
8: Depuis juin, on pose entre 2 et 3 pergolas par semaine. C'est vrai qu'on a un planning de charge qui tourne autour de 3 mois, 3 mois et demi. Aujourd'hui, quelqu'un qui nous passe une commande sur le mois de juillet, on va lui annoncer octobre en termes de pose.
6: Trop tard pour cet été donc, ce dispositif conquiert la Bretagne alors qu'il est déjà répandu dans des régions plus habituées à la chaleur.
8: Vous descendez dans le sud de la France, même en dessous de Nantes, beaucoup de personnes même de restaurants sont équipés de pergolas bioclimatiques. Aujourd'hui, on voit bien que notre activité d'année en année progresse sur la protection solaire. Et c'est vrai que dans les années à venir, beaucoup de ménages français auront une pergola bioclimatique pour se protéger des chaleurs.
6: Une pergola de ce type coûte 20 000 euros en moyenne.
2: Un reportage à Cornu, au sud de Rennes, de Théo Baucher, ici Armorique.
0: Dans les coulisses télé, ce mercredi matin, on vous parle d'une toute nouvelle série anglo-saxonne qui débarque ce soir sur France 2. Série à suspense. Ce sera juste après avoir écouté Sud Duo des années 70, Elton John, Kiki D, Don't Go Breaking My Heart, va pas casser mon cœur. 5h17, bon réveil à vous.

0: Un petit parfum années 70 pour démarrer votre journée. Merci d'avoir choisi ici votre radio locale pour vous accompagner tout au long de l'été. C'est un 29 juillet qu'ils sont nés. On souhaite un bon anniversaire aujourd'hui à Anne-Elisabeth Lemoine. Quasi 10 ans qu'elle reçoit ses invités autour de la table de C'est à vous sur France 5 chaque soir. Jean-Hugues Anglade, lui, souffle 71 bougies révélées dans 37 de le matin aux côtés de Béatrice Dalle. Nikita avec Anne Pariot. C'est finalement grâce à Isabelle Adjani qu'il décrochera un César pour son interprétation dans la reine Margot. Et puis, ce mercredi, Happy Birthday to Orlando, 90 ans pour le frère producteur et impresario de Dalida. Ouais, tous les prétextes sont bons pour passer un bon petit Dalida le matin à la radio. Ce mercredi, c'est la journée mondiale du tigre, si vous en avez un à la maison. Pensez à bien lui servir ses croquettes à l'heure. Ce genre de petite bête, c'est susceptible. Et puis, c'est la journée mondiale du rouge à lèvres, du rouge au carnet noir. Il y a 19 ans, nous quittait Michel Serrault, le seul comédien à avoir décroché 3 Césars du meilleur acteur. Et puis enfin, 29 juillet 1890, s'éteignait Vincent Van Gogh, 2 jours après s'être tiré une balle dans un champ de blé à Auvers-sur-Oise. À vous qui nous écoutez, si c'est aujourd'hui votre anniversaire, on vous souhaite de profiter pleinement de cette journée. Il est 5h23 dans les coulisses télé ce mercredi. Zoom sur une toute nouvelle série britannique que France 2 lance ce soir. Code Rouge est une série qui va mettre vos nerfs à rude épreuve. Elle raconte l'histoire d'un médecin qui, après avoir assisté à une conférence médicale à Pékin, est accusé à tort d'un meurtre.
1: Je m'appelle Matthew Nolan. Je vais être extradé en Chine pour un crime que je n'ai pas commis.
2: En l'air, adieu.
3: La vérité, c'est que vous avez laissé une femme mourir.
4: Je me suis fait piéger.
0: Code Rouge, c'est ce qu'on appelle une acquisition de France 2, la chaîne ayant acheté la série pour pouvoir la diffuser en exclusivité sur son antenne. Morad Kofan est le directeur des fictions internationales de la chaîne et c'est lui qui a pour mission de regarder tout ce qui sort dans le monde entier pour faire ensuite son marché et négocier au mieux pour s'assurer que les bonnes séries n'aillent pas à la concurrence. Je lui ai demandé si lorsqu'il jette son dévolu sur une série, comme c'est le cas avec Code Rouge, c'est à chaque fois son cœur qui parle.
5: C'est jamais moi personnellement ce qui m'intéresse. On se met dans la peau des téléspectateurs, téléspectatrices de France Télévisions. On voit à peu près ce qu'ils apprécient, on voit ce qui manque à l'antenne. Mais jamais, jamais, jamais, on met nos goûts personnels en avant.
0: Je veux dire par là, est-ce que vos goûts, il arrive qu'ils coïncident avec le goût du téléspectateur ?
5: Très rarement. J'utilise cette échelle pour savoir ce qui va fonctionner pour un très large public. L'objectif de ces séries, c'est de rassembler un très large public. C'est au-dessus des 2,5 millions, 3 millions de téléspectateurs par épisode en moyenne.
0: Spéculer sur le goût des autres, c'est donc ça le job du directeur des fictions de France Télé. Il peut arriver aussi, plus rarement, que comme on achète un appartement sur plan, les chaînes fassent l'acquisition d'une série avant même qu'elle ne soit tournée. Et le cas échéant, elles peuvent même adresser dans une note envoyée à la production leurs suggestions et préférences pour tenter d'influer sur la série.
5: Il nous arrive d'acheter des séries sur scénario, généralement un ou deux scénarios et une idée du casting. Et c'est vrai que là, on est amené à faire des notes. Notre impact premier, c'est sur le casting pour essayer de pousser vers un casting français à l'intérieur de la série, si ça fait sens, bien sûr. Et généralement, ensuite, on nous demande nos notes. L'idée n'est pas d'intervenir artistiquement sur la série. C'est juste bloquer et sécuriser cette série pour nos antennes.
0: Code Rouge, les 2 premiers épisodes de la série sont à voir ce soir sur France 2. À 5h25, et si c'était maintenant le moment de prendre votre téléphone pour nous appeler tous les matins ici, vous êtes nos invités, 0810 055 056. Venez nous raconter comment se passe votre été, ce que vous avez prévu de faire pour cette journée de mercredi, cette semaine. Dans le paquet été, justement, vous gagnez le roman d'Agnès Martin-Lugan, L'homme des mille détours, dont on parlera d'ici quelques minutes avec notre libraire conseil à la une de la presse, et puis une paire de lunettes pour regarder l'éclipse, et puis plein de surprise dans le pack était un sac aux couleurs de votre radio locale. Tiens, je vous redonne le numéro de téléphone. Vous le connaissez, mais bon, ça va toujours bien. En le rappelant, 0810 055 056. Voici une nouveauté. Jérémy Frérot, ici, 5h26.
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0: écoutez ici. Avant l'actualité locale et le 90 secondes, on fait un petit crochet par l'histoire. La petite qui vous raconte la grande avec vous, Stéphane Bern. Ce matin, on voyage au temps des miches et des marxistes.
1: Symbole du petit déjeuner français, la baguette n'est pas si vieille. Son histoire croustille de légende, mais une loi très réelle y a mis la main à la pâte. Pour soulager les boulangers que Marx appelait les mineurs blancs, tant leur labeur nocturne était exténuant, un décret tombe en France. Plus question de travailler entre 22h et 4h du matin. Problème, sans nuit blanche, impossible de pétrir et de cuire les grosses miches du pays. Il faut donc innover. Alors, dans les fournils, on troque le levain pour la levure, on réduit le pétrissage, on allonge la pâte. Plus fine, elle cuit en 20 minutes à peine. On gagne ainsi du temps et un parfum de croûte dorée. La baguette est née. D'autres histoires dorent la légende. Napoléon aurait voulu un pain facile à glisser dans la redingote de ses soldats. À droite la baguette, à gauche la baïonnette. Égare à celui qui confond les deux. Certains disent qu'on doit la baguette à l'ingénieur Bienvenu, qui aurait voulu, lors du chantier du métro, un pain qu'on puisse rompre sans couteau pour éviter les bagarres. Apparemment, les Parisiens étaient déjà un peu nerveux dans les transports en commun. De jolies fables, mais l'historien Stephen Kaplan l'assure. La baguette est un produit du XXe siècle, né des luttes ouvrières et de ces villes qui vont vite et qui réclament du pain frais matin et soir, et surtout, plus de croûte que de mie. C'est vrai quoi, c'est plus pratique. On dit bien un casse-croûte, pas un casse-mie. Inscrite depuis 2022 au patrimoine immatériel de l'UNESCO, la baguette est devenue un monument national. Le seul que l'on puisse grignoter sur le chemin du retour et qui, soyons honnêtes, n'arrive presque jamais entier à la maison.
0: Merci Stéphane Bern. On vous souhaite un bon petit déj si vous êtes en train de tartiner vos baguettes, justement. 5h30, l'info en France et dans le reste du monde. C'est l'heure du 90 secondes ce matin avec vous, Cyril Ardo-Redon.
2: Un feu stabilisé mais pas encore fixé en Gironde avec 14 reprises de flammes qui durent donc depuis une semaine jour pour jour. Hier, près de 60 habitants des communes du Haillan, de Mérignac et d'Aisine près de Bordeaux ont été autorisés à rentrer chez eux. Dans le Var, le feu du massif du Gros Bession est fixé. Il a parcouru 4500 hectares. Le travail des sapeurs-pompiers se poursuit et une extrême vigilance est de mise, dit la préfecture. Aujourd'hui, 65 départements sont placés en orange pour un risque élevé de feux de forêt selon Météo France. Gare aussi à la canicule, quatrième vague de chaleur de l'année avec 16 départements de Bourgogne-Franche-Comté, d'Auvergne-Rhône-Alpes, mais aussi les Landes et la Gironde qui sont en orange, situation qui aggrave le risque d'incendie. 2 mois après la mort de la petite Liana dans le Gers, le ministre de la Justice indique que 924 personnes ont été incarcérées pour des faits de violence sexuelle sur mineurs. Le garde des Sceaux avait demandé au parquet de passer en revue l'ensemble des plaintes. Annoncé, un homme d'une vingtaine d'années mis en examen est placé en détention provisoire pour le vol vendredi d'un collier en or dans un musée de Côte d'Or. L'enquête se poursuit pour identifier les co-auteurs. Cette semaine, le ministère de la Culture a dévoilé un plan pour mieux sécuriser les musées et monuments. Et puis, une top nouvelle, salue le syndicat CFTC après la sortie de redressement judiciaire de la marque de vêtements pour enfants Okaidi. Le plan de continuation a été validé par le tribunal de commerce de Lille. Il s'est traduit par la suppression de 290 postes et 60 magasins en France.
0: 5h32, l'info d'ici. C'est le feu géant en Gironde qui a démarré il y a une semaine, jour pour jour.
2: Un incendie qui est stabilisé mais toujours pas fixé avec 14 reprises de feu hier selon la préfecture. La vague de chaleur aujourd'hui dans le département ne va certainement rien arranger. C'est donc une nouvelle journée à haut risque, Guillaume Batin, pour des pompiers qui restent pleinement mobilisés.
3: Le camp de Souges, le camp militaire de Martignas-sur-Jal est menacé. Les villes de Lacanau, Sestas, Lèche-Cap-Ferré, la liste s'allonge, mais la plus grosse reprise de feu touche le Grand Croho, cette forêt qui borde la plage du même nom, côté océan. L'avion Dash, les Air Tractor et les hélicoptères bombardiers d'eau survolent cet énorme panache de fumée durant toute la matinée. Le lieutenant-colonel des pompiers

0: Et Éric Pitot.
1: Bah, la reprise, c'est à partir du moment où vous commencez à avoir des flammes qui commencent à être dangereuses pour attaquer ce genre de massif qui est complètement intact.
2: On a l'impression que c'est un peu le feu qui joue avec vos nerfs.
1: C'est un peu ça. C'est un jeu de cache-cache, on va dire. Mais une fois qu'on l'a trouvé, après, on sait ce qu'on a à faire et on le fait.
0: Et au bout d'un chemin de sable, nous entendons le bruit des flammes qui crépitent. Très vite, les flammes apparaissent derrière un bosquet, 2 mètres, 5 mètres de haut. Les pompiers s'empressent.
3: Remontez l'établissement!
0: À 4 ou 5, ils pénètrent dans la forêt. Les flammes se calment, mais l'opération s'arrête.
4: Il n'y a plus d'eau ! Il n'y a plus d'eau ! Il faut que vous reveniez !
0: La citerne des pompiers est vide. Elle est rapidement ravitaillée par des agriculteurs. Le feu est noyé, mais aussitôt, c'est de l'autre côté du chemin qu'une autre flamme apparaît. Une nouvelle fois, les pompiers courent pour l'éteindre.
5: Le reportage de Guillaume Batin en Gironde. Et Johan, c'est donc le retour de la canicule aujourd'hui en France.
6: Il va faire très très chaud, c'est un euphémisme, des températures largement au-dessus des normales saisonnières. En attendant, ce matin, dans la matinée, on va respirer encore un peu dans l'ouest et le nord-est, alors que les températures seront déjà élevées ce matin dans le sud-ouest, également en bord Méditerranée. Quelques températures, 20 à Perpignan ce matin, 21 à Bordeaux, 19 à Lille, et puis cet après-midi, donc le pic de la canicule pour cette semaine. 38 dans la capitale attendue, ainsi qu'à Dijon, Strasbourg. Il fera 40 à Toulouse et dans le sud-ouest, c'est là qu'il fera le plus chaud, 41 degrés à Bordeaux. Attendu cet après-midi chez vous, comment ça se passe? Vous nous l'écrivez en postant vos petits messages sur la page Facebook d'ici. Chez Marie, à Aubenas, Sud-Ardèche, il fait 21 degrés. Ce matin, le ciel est clair avec une légère brise agréable, nous écrit-elle. Chez Paco, qui vit en Corrèze, à La Tronche, il fait 17 degrés ce matin. 17 à Mulhouse également chez Stéphane. Enfin, chez Lionel qui vit à Limoges. Il fait 16 degrés tous les jours ici. On fait la météo ensemble.
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6: 5h35, vous venez d'ouvrir les yeux, c'est mercredi, le milieu de l'été ou quasi presque. Voici trois voix, Fredericks, Goldman, Jones. Écoutez, ça commence comme ça.

0: Vous écoutez ici votre radio locale au plus près de votre quotidien ce mercredi matin. Il est 5h39.
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0: Et ici, tous les jours, on évite les arnaques. Aujourd'hui, Cyril, gare aux faux appels.
2: Oui, avec Aude Razo, la chronique, c'est pas vrai dans un instant.
0: Et puis, côté musique, Gérard Blanc sera dans votre poste de radio. En attendant, comme tous les jours, on vous accueille sur l'antenne d'ici. Bonjour Gaël.
2: Bonjour Gaël.
3: Bonjour.
0: Vous nous appelez de la Manche, ou précisément comment s'appelle votre commune ?
3: Alors, c'est la ville de Coutances.
0: Qu'est-ce qui se passe dans votre journée, là, depuis ce matin que vous êtes réveillé ?
3: Eh bien, en fait, je me suis réveillé tôt. Je suis en vacances, mais je me suis réveillé tôt.
0: Pourquoi pas ?
3: Et voilà. Et puis, j'ai profité d'entendre votre demande d'appeler pour jouer avec vous.
0: Et vous avez eu raison. Alors, avant de rentrer dans le dur du sujet, savoir ce qui va partir et arriver chez vous, qu'est-ce que vous avez prévu pour ces vacances, Gaël ?
3: Alors, pour ces vacances, j'ai prévu pas mal de sorties dans mon département avec une amie qui vient du Mans chez moi.
0: D'accord. Donc, ça va être balade, plus ou moins sportive, tourisme ?
3: Plutôt tourisme. On fait surtout de la voiture et on va visiter à pied les beautés du département de la Manche.
0: Donc aujourd'hui même, ça commence ce mercredi.
3: Oui, tout à fait.
0: Bon, écoutez, on vous souhaite de profiter avec cet ami de ce petit tour dans la Manche. Et en attendant, on va vous envoyer le paqueté. C'est un sac aux couleurs de votre radio locale avec plein de goodies, comme on dit. Il y a une paire de lunettes pour assister en toute sérénité à l'éclipse. Le roman de la semaine, un calepin pour marquer vos souvenirs. Vous aimez-vous marquer vos souvenirs pour pas les oublier ?
3: Je suis pas trop écriture en fait.
0: Bon, écoutez, vous pourrez l'offrir.
3: Je suis plus lecture.
0: Vous pourrez caler un truc, un meuble avec. Il y a plein de trucs à faire avec.
2: Oui, ou dessiner.
0: Il y a toujours cette idée, on va écrire des choses dans un carnet. Mais pourquoi donc ?
2: On peut faire des origamis aussi avec les pages.
0: Faire des origamis,
3: J'ai une nièce qui aime beaucoup dessiner.
0: Et ben voilà.
3: Donc je vais lui faire plaisir avec un calepin.
2: Ouais, on peut laisser des mots sur les pare-brises des voitures qu'on abîme,
0: Cyril.
2: Quand on a un accident, oui.
0: En faites pas trop.
3: Et oui, tout à fait, oui.
0: Bonne journée, on vous embrasse, Gaël.
3: Merci, moi également.
0: Et bonnes vacances, ça se passe comme ça tous les matins ici. Bon réveil, il est 5h42.
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0: 5h43, chaque matin ici, vous retrouvez votre rendez-vous anti-arnaque. Avec nous, Aude Razo, ce matin, vous avez recueilli le témoignage d'une personne qui a failli tomber dans un piège très élaboré, un faux appel, un appel de gendarme des télécoms.
6: Oui, et c'est bien qu'on en parle, parce que la police assure que cette arnaque tourne pas mal en ce moment. Tout commence avec un simple appel. Jean-Yves, notre victime, décroche. Au bout du fil, une dame lui dit qu'elle travaille pour l'ARCEP. L'ARCEP, ça existe vraiment, c'est le gendarme français des télécoms. Et donc l'ARCEP, soi-disant, lui annonce une mauvaise nouvelle. Jean-Yves a été victime d'usurpation d'identité. Quelqu'un a ouvert une ligne téléphonique à son nom chez SFR. Dans la foulée, le commissariat appelle. Et là, le faux inspecteur, puisque oui, c'est un faux, lui annonce que l'affaire est encore pire. Le nom de Jean-Yves apparaît dans un dossier de grand banditisme, une histoire de blanchiment d'argent. Il lui demande de surtout n'en parler à personne et lui dit que le procureur carrément va le contacter le lendemain.
0: Mais alors comment est-ce que Jean-Yves a compris que c'était un piège ?
6: Eh bien en fait, il ne suit pas les consignes. Il me dit, à ce moment-là, je suis plutôt déstabilisé, et ça se comprend. Donc il parle de son histoire avec des amis. C'est là que l'un d'entre eux a le bon réflexe, il lui dit d'aller à la gendarmerie. C'est ce que fait Jean-Yves. Et quand l'escroc, le faux procureur, l'appelle et que Jean-Yves lui dit « je suis chez les gendarmes », le malfaiteur raccroche aussitôt. Alors quel est le but de tout ça ? C'est quand même ultra élaboré, vous l'aurez remarqué. Tout ça pourquoi ? Eh bien Jean-Yves, le faux inspecteur, lui a demandé son nom, son prénom, son adresse, adresses. L'ARCEP me dit aussi que les numéros de passeport sont ciblés, les signatures électroniques, bref, tout un arsenal qui permet à l'escroc d'usurper très facilement notre identité ou de nous cibler pour d'autres arnaques. Bon à savoir, l'ARCEP me précise qu'elle ne contacte jamais les consommateurs par téléphone, donc vous raccrochez.
0: Merci Audrazo. Ici.fr pour retrouver tous les bons plans pour se prémunir des arnaques en tout genre. C'est pas vrai, à l'onglet arnaque. Figurez-vous que le pingouin sait faire des trucs qu'on ne sait pas faire. Oui, parfaitement. Je sais que cette entrée en matière vous donne envie d'écouter tout de suite Benoît Prospero. On va faire une pause en attendant avec Teddy Swims, Lose Control sur votre radio locale. Merci d'être des nôtres ce mercredi matin.

0: Ce mercredi, ici, votre radio locale vous accompagne en ce début de journée, 5h47. Il est temps de voir comment le monde merveilleux du vivant se porte. Un monde merveilleux du vivant qui vous ouvre ses portes. Et ce mercredi, trois choses à savoir sur le pingouin. Bonjour Benoît Prospero.
1: Le papa pingouin. Non, j'arrête parce que vous allez avoir toute la journée dans la tête. Avant quoi que ce soit, on va commencer avec une petite précision. Le pingouin vit dans l'hémisphère nord de la planète, contrairement au manchot qui vit dans l'hémisphère sud. Voilà, ça c'est fait. Bonjour à toutes et tous. Au programme, disparition, vol et genoux. Et donc, première chose à savoir, avant, sur Terre, on connaissait le grand pingouin et le petit pingouin. Mais malheureusement, aujourd'hui, il ne reste plus qu'un seul des deux. Lequel ? Le petit pingouin. En fait, c'est tout récent, puisque le grand pingouin a disparu au milieu du 19e siècle, le dernier spécimen connu ayant été tué en 1844. Pourquoi il a disparu ? À cause de l'humain et notamment de la chasse intensive. Donc, ce à quoi on rajoute la collecte des œufs et la capture des oiseaux pour leurs plumes et leur viande, etc. Donc aujourd'hui, le grand pingouin a disparu.
0: Mais dites-moi, est-ce que le petit pingouin existe toujours ?
1: Et je vois que vous suivez parfaitement. Deuxième chose à savoir, et pas des moindres, contrairement au manchot, le pingouin peut voler. Mais comment est-ce possible ? En fait, le pingouin a des ailes robustes, des ailes longues, des ailes larges, qui, contrairement au manchot, permettent au pingouin de voler. Et petite parenthèse, l'évolution en fait du manchot a entraîné l'évolution de ses ailes en nageoires. Et les ailes permettent donc au manchot de nager tout en se propulsant sous l'eau. Donc, pour attraper des proies, principalement des crustacés ou encore des poissons sous l'eau, c'est un champion. Et vous allez me dire, le pingouin, du coup, qu'est-ce qu'il fait ? Lui aussi, il chasse, mais il ne peut pas rester sous l'eau aussi longtemps que certains oiseaux marins.
0: Donc, il faut choisir si on préfère être un manchot ou un pingouin.
1: Alors non, pas vraiment. En fait, il n'a pas le choix. Le pingouin est un pingouin, et puis c'est tout. Mystère de l'évolution. Mais quoi qu'il en soit, il le vit très bien, puisque théoriquement, les pingouins ne savent même pas que les manchots existent, et vice-versa. Bref, troisième chose à savoir, les pingouins ont des genoux. Vous allez me dire, mais comment ça se fait qu'on ne les voit pas, ces genoux ? En fait, c'est simple. Une partie de leur patte est cachée sous le plumage. Et c'est ça qui fait qu'on a l'impression qu'ils ont deux petites pattes et qu'on ne voit absolument pas les genoux. Dis-moi que je suis une poule qui relie trois fois un SMS avant d'appuyer sur OK. Le monde vivant est merveilleux. Et pour en savoir plus sur les oiseaux, vous n'hésitez pas à vous rendre sur le site du Muséum National d'Histoire Naturelle, mnhn.fr.
0: Merci Benoît Prospero, le monde merveilleux du vivant, à retrouver toute la collection en podcast et en replay sur ici.fr.
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0: 6h-10, toutes les semaines, ici, un libraire vous partage l'un de ses coups de cœur littéraires de l'été.
3: Et ce matin, on va à Amiens, à la librairie Martel, où nous attend Marie Godefroy.
0: Bonjour Marie.
4: Bonjour Johan.
0: Alors vous êtes libraire depuis trois générations. Ce sont vos grands-parents qui ont créé la librairie dans laquelle vous travaillez aujourd'hui.
4: Oui, tout à fait ça. Annie et Lionel Martel en 1957 à Amiens.
0: Vous avez du souvenir, vous, petite fille, de passer un peu de votre temps dans cette librairie ?
4: Ah, beaucoup, oui, parce que ma grand-mère à l'époque habitait au-dessus de la librairie. J'ai moi-même habité au-dessus de la librairie avec ma famille. Et pour tout vous dire, par exemple, à Noël, on jouait à cache-cache dans la librairie avec ma sœur et mes cousins.
0: Il y a un livre qui a foncièrement changé votre vie.
4: À bien des égards, moi je pense au Petit Prince que j'ai lu enfant. Donc on le lit avec le regard d'enfant. Je l'ai écouté aussi parce qu'il y a une très bonne version lue que j'écoutais le soir dans mon lit.
0: Sur quoi il vous a ouvert ce roman de Saint-Exupéry ?
4: Sur beaucoup de choses, sur la vision de la vie que l'on peut avoir, sur la relation à l'autre. Et c'est quelque chose qu'on ne comprend pas forcément quand on est enfant. Quand on est enfant, on voit le côté poétique, un peu le côté magie avec cette rose qu'on essaye de protéger absolument, avec ce renard qui parle. Et puis quand on est adulte, on a la seconde lecture qui est bien différente.
0: Ce matin, Marie, vous allez nous parler de L'homme aux mille détours, signé Agnès Martin-Lugan. De quoi parle-t-il, ce roman ?
4: Alors, c'est l'histoire d'une femme et de deux hommes. L'un a quitté cette femme il y a 7 ans, et le second, il vient lui donner des nouvelles de cet homme qui a mystérieusement disparu. Donc, on va découvrir l'histoire de chacun des personnages à travers leur propre voix, donc ça, c'est très intéressant. Ce qu'il y a d'intéressant chez Agnès Martin-Lugan, c'est que dans chacun de ses romans, l'autrice va vraiment sonder l'âme de chacun de ces personnages, des parties les plus lumineuses aux plus noires, la nature humaine dans tout ce qu'elle a de plus beau, mais aussi de tout ce qu'elle a de plus sombre. Dans ce roman, elle aborde le sujet de l'abandon, de la famille, mais aussi de la stérilité masculine, qui est un sujet qui est très peu abordé en littérature. Mais c'est surtout un roman d'amour, et l'amour sous toutes ses formes, qu'il soit disrupteur ou qu'il nous sauve. C'est vraiment une très très belle lecture.
0: Cette autrice, Agnès Martin-Lugan, c'est une autrice que vous suivez depuis son premier roman ou ses dernières années ?
4: Oui, c'est une autrice qu'on suit depuis très longtemps et qu'on a reçue l'année dernière également. Elle a un talent aussi pour nous plonger dans des univers très cinématographiques, notamment par son travail sur le lieu, sur la nature, et qui sont toujours des personnages à part entière. Et ici, dans L'homme au mille détours, on a la mer au cœur de Saint-Malo.
0: L'homme au mille détours, le roman d'Agnès Martin-Lugan, c'est le choix de Marie Godefroy ce matin à la librairie Martel à Amiens, qui fait partie du groupement des librairies Ensemble. Merci Marie d'avoir été ce matin notre invitée.
4: Avec plaisir Yann, merci à vous.
0: Vous connaissez l'expression être un don juan de supermarché ? Eh bien, ce matin, dans ces tendances, le thème du jour sera la drague de supermarché. Ce sera le temps d'écouter cette chanson d'amour qui a été écrite dans un Super U ou un Carrefour, je ne sais pas. Voici Gérard Blanc, une autre histoire sur votre radio ici.

0: réveil à 5h56 avant de retrouver toute l'équipe d'ici matin sur votre radio locale. Muriel Jourdan, comme chaque matin, est avec nous pour décrypter un phénomène de société. Muriel, aujourd'hui, on va s'intéresser à la drague de supermarché.
1: Oui, vous avez entendu parler de ça. En Espagne, l'amour n'est pas dans le pré, mais au supermarché. Parce que ces endroits semblent être devenus des points de rendez-vous pour faire des rencontres. L'heure idéale pour matcher, entre 19h et 20h. Intéressant. Ni une, ni deux. J'enfile mon impair, je prends mon micro et je pars vous demander votre avis dans la rue. Flirter au supermarché, ça vous branche?
2: Non, je pense pas.
3: C'est hyper gênant.
1: Ok, alors visiblement, vous n'y croyez pas trop. Pourtant, en France, certaines trouvent leur prince ailleurs que dans le célèbre paquet de biscuits.
0: Et Buriel, il paraît qu'en Espagne, il suffit d'un ananas pour faire des rencontres.
1: Oui, parce qu'il existe une méthode bien rodée. Vous allez au rayon fruits et légumes, vous prenez un ananas et si vous êtes disponible pour une rencontre, vous le mettez dans le chariot, mais la tête en bas. C'est ça, le signe de reconnaissance. L'ananas, tête en bas. Et s'il y a coup de foudre, alors là, on cogne son chariot avec celui de l'autre personne. C'est l'équivalent au fameux match des applis de rencontre. Alors attention, on y va mollo avec le caddie. Hein. En revanche, si on croise son mari avec un ananas tête en bas au supermarché, alors là, vous avez le droit de lui foncer dessus avec le chariot. Tout ce délire est parti de la vidéo d'une célébrité de la télé et actrice andalouse, Viviline. Alors on la voit dans la vidéo en train d'expliquer qu'elle est en train de faire ses courses avec une pote dans un supermarché de la chaîne Mercadona. Et son amie lui apprend qu'il y a une heure précise pour faire des rencontres. Cette vidéo a fait plus d'un milliard de vues. Mais en France, on semble pas tout à fait prêt à ça. Vous seriez prêt, vous, à flirter au supermarché?
2: Moi, pas du tout. Supermarché, j'ai pas envie d'y aller. C'est embêtant, il y a du bruit, il y a des gens, ça m'embête. Moi, quand j'y vais, ça va me faire mes courses, j'ai ma petite liste et je rentre, je sors le plus vite possible. Quoi. Je trouve ça atroce.
3: Exactement. T'as tes écouteurs et t'as une sale gueule et t'as envie de voir personne. Et
2: samedi après-midi, comme ça, vraiment, on fait mes courses pour avoir un truc à manger, mais pas du tout un endroit où j'ai envie de rester. Quoi.
1: T'as pas envie de rencontrer quelqu'un qui achète le même cassoulet que toi et...
4: dans l'idée, oui, mais pour moi, aller faire mes courses, c'est un moment intime, c'est ma vie privée.
1: En tout cas, la technique de l'ananas retourné semble avoir plu à d'autres pays, puisqu'on trouve des vidéos de gens qui font ça au Portugal, en République dominicaine. Et figurez-vous qu'il existe des variantes selon les supermarchés. Chez l'enseigne Dia, on flirte plutôt de 10h à 11h au rayon poisson. Ça me fait pas rêver. Chez Lidl, on drague de 18h à 19h avec une pastèque. Et chez Auchan ou El Campo, plutôt entre 20h et 21h du côté des fromages. Bref, les rencontres au supermarché pourraient devenir tendance, mais c'est logique. Les applis de rencontres ont plus d'un point commun avec les supermarchés. Des milliers de produits en rayon, des mecs et des nanas qui parfois ont le melon, et des pièges. Bah oui, il faut jamais croire tout ce qu'il y a sur l'emballage.
0: À demain, Muriel Jourdan, ici.fr, pour retrouver toute la collection des C tendances en podcast et en replay. C'est un plaisir de passer ce début de journée avec vous. Cyril, rendez-vous tout à l'heure, 6h30.
5: Pour l'info, en 90 secondes.
0: En attendant, on vous laisse en compagnie de toute l'équipe d'ici matin, à vos côtés ce mercredi. Excellente journée à vous.
6: Mais oui, bonjour et bienvenue mercredi 29 juillet en Sarthe. Comment ça va ce matin? J'espère que le réveil n'est pas trop difficile. On va tout faire pour vous le rendre agréable avec de la musique, de la bonne humeur et l'actu locale grâce à Léa Dubost. Bonjour Léa.
7: Bonjour Simon, bonjour tout le monde.
6: Vous êtes d'arrache-pied en ce mercredi?
7: Tout à fait.
6: Vous avez prévu peut-être des activités cet après-midi d'ailleurs?
7: Dormir déjà, ce sera pas mal.
6: C'est une bonne chose, surtout qu'il va faire très chaud. On en parle avec la météo dans quelques instants. Ici matin, on est parti.
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6: Une seule radio à votre réveil. Ici Mène, il est 6h. L'actu locale, Léa Dubost, des dégâts sur les cultures de maïs notamment.
7: C'est ce que les agriculteurs reprochent au corbeau. Cet oiseau est aujourd'hui considéré comme nuisible, mais ça pourrait changer. Le gouvernement vient de lancer une consultation publique pour mettre à jour la liste des espèces susceptibles d'occasionner des dégâts. Elle concerne donc le corbeau, mais aussi la pie, la fouine ou le renard. Ces animaux considérés comme nuisibles peuvent être tués sous des conditions strictes. Et c'est justement le problème, car c'est contre-productif, selon Amandine Castel, le quartier de la Ligue de protection des oiseaux en Sarthe.
9: Le corbeau freux, lui, c'est une espèce qui est très adaptable. Donc, lorsqu'une colonie est perturbée, effarouchée, les oiseaux peuvent simplement se déplacer, mais ils peuvent être aussi remplacés par d'autres individus d'une autre colonie. Les destructions ne font donc souvent que dépasser le problème dans l'espace ou dans le temps sans réduire durablement les populations. C'est pourquoi de nombreux spécialistes estiment aujourd'hui qu'il est plus pertinent de travailler sur des solutions de prévention plutôt que de s'appuyer uniquement sur des mesures de destruction.
7: De son côté, Jean-Marie Verdier, agriculteur à Villennes-sous-Lucet, estime qu'il n'y a pas d'autre solution pour limiter les dégâts occasionnés par les corbeaux dans ses champs de maïs. Il utilise, lui, un fongicide, le corite.
10: Un produit répulsif qu'on a encore aujourd'hui le droit d'utiliser, mais on n'a rien d'autre. Moi, j'avais des corbeautières avant et on a arrivé à piéger les corbeaux dans les corbeautières, mais aujourd'hui, ça marche plus. J'ai un autre système qui peut effrayer un peu, mais il en faut tellement dans une parcelle. Moi, j'ai 18 hectares de maïs, là. Il faudrait 3-4 appareils, ça vaut 600 euros l'appareil. Pour nous, c'est pas intéressant de payer pour se protéger. En fait, c'est une baisse de population qu'on veut. C'est pas l'extinction du corbeau affreux, hein. C'est laisser les chasseurs faire la régulation.
7: Pourtant, selon une étude menée par le Muséum National d'Histoire Naturelle, éliminer les corbeaux et autres nuisibles coûte en fait 8 fois plus cher que le coût des dégâts qu'ils provoquent. On ira justement constater ces dégâts sur l'exploitation de Jean-Marie Verdier dans notre info d'ici. Reportage en longueur à écouter à 6h30. 5 personnes interpellées par une trentaine de gendarmes cette semaine. Originaires du Mans et de son agglomération, ces 5 suspects sont accusés d'avoir cambriolé ou tenté de cambrioler au moins 15 fois en un mois. Notamment des enceintes sportives, des commerces, la guinguette du port de Sablé ou encore un restaurant à Solèmes. Ils ont été présentés à la justice hier. Les détails sont sur notre site internet.
6: L'activité touristique complètement plombée en Gironde.
7: À cause de cet incendie hors norme qui n'est toujours pas fixé, hier encore des touristes ont été évacués de la Cano. Pour le moment, il est déconseillé de se rendre dans le département pour des vacances. Alors la solidarité s'organise jusqu'en Sarthe. Le réseau Gîtes de France a mis en place un système d'entraide entre départements pour accueillir des touristes qui avaient prévu de se rendre en Gironde. Virginie Ardonnière participe, elle est la présidente des Gîtes de France en Sarthe.
11: Chaque département, aujourd'hui, renseigne ses disponibilités. Elles sont mises à disposition de l'agence Gîtes de France Gironde qui proposeront à leurs clients d'aller sur d'autres destinations. Et effectivement, on s'adapte par rapport au séjour qu'ils avaient prévu, essayer de le faire un peu à la carte, accompagner le client dans son choix et qu'il puisse partir le temps de ses vacances. Et en plus de cela, effectivement, notre réseau Gîtes de France a mis en place un fonds de solidarité avec des dons qui permet d'accompagner l'agence de la Gironde, des Gîtes de France de la Gironde et des propriétaires pour pallier en fait au manque qu'ils vont ressentir à la fin de la saison.
7: Et autre initiative solidaire, on vous en parlait hier, des habitants du pays sabolien récoltent actuellement des dons pour les sinistrés en Gironde. Ils recherchent désormais un transporteur pour acheminer tous ces produits dans le sud-ouest. Les coordonnées sont au standard d'Issimène. Dans le sud-Sarthe, 15 hectares d'herbes sèches ont brûlé hier après-midi sur la commune de Loire-en-Vallée. Le feu a été déclenché par une étincelle liée à l'activité agricole selon la mairie. Il a été contenu par l'intervention de l'hélicoptère bombardier d'eau et d'une vingtaine de pompiers. La vigilance est donc de mise cet été et encore plus aujourd'hui. La Sarthe passe en vigilance orange, feu de forêt, en raison notamment des fortes chaleurs. On va dépasser les 35 degrés à l'ombre aujourd'hui. Des mesures de prévention sont en vigueur jusqu'à la fin du mois, comme l'interdiction de jeter ses mégots ou d'allumer des barbecues aux abords des bois ou encore de faire des feux d'artifice.
6: Ils ont peur de perdre leur emploi.
7: Les salariés du centre d'appel Velsia, qui s'appelait avant Téléperformance au Mans. Le bâtiment dans lequel ils travaillent va être mis en vente pour déménager. Et l'année dernière, le groupe a mis en place un vaste plan de départ volontaire dans toute la France à cause de l'intelligence artificielle qui remplace les humains derrière le téléphone. Les effectifs sartois baissent, les inquiétudes sont donc réelles, explique Frédéric Madelin. Il est en charge des négociations de conventions collectives des centres d'appel téléphoniques.
12: On est à croiser des chemins sur le secteur des centres d'appel. Et donc, on est sur un choix de société qui ne concerne pas que notre secteur. C'est en gros, est-ce qu'on va choisir l'IA ou l'humain? On le voit dans la presse, on le voit dans plein de secteurs. Il faut se dire que quand vous avez un IA qui vous propose une solution, dans la plupart du temps, c'est pas forcément la bonne chose ou ça enlève tout le sens humain à la discussion qu'on peut avoir et les infos qu'on pourrait avoir à côté. Ça devient une obligation pour chaque salarié d'utiliser de l'IA. Et on a plus qu'à répéter ce que nous dit l'IA via une proposition de solution parfois. On revient, si vous voulez, plus de 20 ans en arrière sur les conditions de travail où on avait des scripts pour à dire aux clients, on revient à ça et ça pose un certain nombre de problèmes sur les risques psychosociaux, sur le sens qu'on donne au travail.
7: Selon le syndicaliste, la Sarthe compte actuellement un millier de téléopérateurs. Le DRH de la boîte assure qu'aucun licenciement n'est prévu. C'est une première en Sarthe dans une ville de moins de 2000 habitants. L'arrivée d'un McDonald's. Il est désormais possible de manger des nuggets, des Big Mac et des McFlurry à Saint-James-sur-Sarthe, dans le Nord-Sarthe. Un McDo a ouvert hier. Les habitants du secteur sont ravis. Ils n'ont plus à aller au Mans ou à Mamers. Certains commerçants, en revanche, s'inquiètent de ne pas pouvoir rivaliser. Notre reportage est à retrouver sur ici.fr. Il n'y aura finalement pas de course au Qatar et à Bahreïn cette année à cause de la guerre au Moyen-Orient. Les deux dernières manches du championnat d'endurance auto sont annulées. Elles seront remplacées par deux courses de 6 heures en octobre à Barcelone en Espagne et en novembre à Monza en Italie. Enfin, si vous étiez inscrit au triathlon du Mans qui a été annulé au début du mois à cause de la canicule, il ne reste plus que quelques jours pour faire rembourser votre dossard. La date limite, c'est vendredi. Vous avez normalement reçu un mail avec la marche à suivre.
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7: Bon, clairement, on va avoir chaud aujourd'hui.
6: Ouais, c'est vraiment le mot d'ordre, l'information à retenir. Un soleil qui va être très généreux tout au long de la journée. Un léger vent de sud-ouest sur la vallée de la Sarthe en milieu d'après-midi. Mais en effet, journée la plus chaude aujourd'hui de cette semaine. On le sent déjà un petit peu ce matin. Ça va pas aller en s'améliorant. 18 degrés à Fresnay-sur-Sarthe, 19 à Vibray au Mans et 20 à Pont-Valin pour le moment. Et cet après-midi, pardon d'être un peu trivial, mais oui, ça va cogner. Température maximale entre 36 et 38 degrés. 36 à Ciel-Guillaume, 38 à La Flèche et La Ferté-Bernard. Il va falloir être très prudent et vraiment, vraiment bien s'hydrater. Ça ne rigole pas.
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6: 6h07, ici Mène, bon réveil, c'est les vacances, tout va bien. Quittons la Sarthe pour New York et en musique, grâce à Téléphone.

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0: 6h10, ici Maine avec vous au quotidien, même pendant vos vacances. Mercredi 29 juillet, peut-être jour de marché pour certaines ou certains d'entre vous. Joyeux anniversaire si vous êtes né aujourd'hui. Le classique, la langue de belle-mère, on aime toujours chaque matin, ça vous réveille. Date anniversaire d'un pilote que l'on connaît bien, 24 heures du Mans. Il y a gagné deux fois en 2018 et en 2019 avec Toyota. Il est espagnol, premier champion du monde de Formule 1 de l'histoire de son pays. En 2005, au volant d'une Renault, il pilote toujours en Formule 1 avec Aston Martin. Vous l'avez, Léa ?
3: Tout à fait, vous allez nous le dire d'ailleurs.
0: Oui, vous l'avez tellement que je vais vous le dire. Fernando Alonso, bien sûr, né le 29 juillet à Oviedo, 45 ans aujourd'hui. Et puis c'est aussi l'anniversaire d'un acteur césarisé, Jean-Hugues Anglade, récompensé pour son gros rôle dans le film La Reine Margot.
4: Ainsi commence l'histoire de la Reine Margot. 5 jours plus tard, ce sera la Saint-Barthélemy.
0: Jean-Hugues Anglade, né un 29 juillet 1955, 71 ans aujourd'hui. Et pour finir, lui est né un 29 juillet 1986. Il a 90 ans aujourd'hui, ça ne doit pas être 86, mais il a 90 ans aujourd'hui. Orlando, frère cadet et producteur de Dalida, il a notamment contribué à l'existence d'un titre phare de Dalida.

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1: Né en 1936, c'est mieux comme ça. Orlando qui repère dans les années 70 la chanson composée à l'origine par Gianni Ferrio et utilisée comme thème d'ouverture d'une émission de télé italienne. Orlando contacte les ayants droit, fait écouter la chanson à Dalida qui tout de suite l'adore et pense à son grand ami Alain Delon pour ce magnifique duo. Ici mène 6h12, vous êtes en vacances ou vous partez bientôt? Eh bien, en plus des mots fléchés ou du cahier de vacances, pensez à préparer votre journal de gratitude. Un journal anti-stress qui, selon la science, peut sauver vos vacances. C'est pas moi qui le dis, c'est le docteur Kirzek dans 30 secondes.
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1: 6h13, le docteur Kirzek, comme chaque matin cet été, on le passe en pleine forme sur votre radio Ici mène, grâce au conseil santé. Et ce matin, vous nous conseillez, docteur, de tenir un journal de la gratitude.
6: Bonjour à toutes et à tous. Vous êtes en vacances, vous allez bientôt l'être. Enfin, du repos, du temps libre, du soleil. Et pourtant, parfois, cette fameuse pression à être heureux gâche tout. On en attend tellement de ces 15 jours qu'on finit par stresser, courir après les activités et rentrer encore plus fatigué qu'au départ. Alors, comment faire le vide et vraiment profiter? Je vous propose un outil tout simple. C'est gratuit et c'est scientifiquement prouvé. C'est le journal de gratitude, une pratique qui a des effets spectaculaires sur notre bien-être mental. Et les vacances, justement, c'est le moment idéal pour s'y mettre. Le principe est simple. Chaque jour, vous prenez un carnet, un cahier par exemple, ou même une application, ça existe sur votre téléphone, et vous écrivez 3 choses pour lesquelles vous êtes reconnaissant. Ça peut être tout petit, hein, la fraîcheur de la piscine, le rire de votre enfant, un bon repas ou le coucher de soleil. L'important, c'est de le faire régulièrement et de prendre le temps de ressentir cette gratitude. Pourquoi ça marche? Tout simplement parce que notre cerveau a un biais naturel. Il retient plus facilement ce qui va mal que ce qui va bien. C'est ce qu'on appelle le biais de négativité. Et le journal de gratitude, lui, c'est la gymnastique inverse, c'est la gymnastique du bonheur. En vous forçant à noter les petits plaisirs, il va vous inviter et inviter votre cerveau à les remarquer et à les mémoriser.
1: C'est presque trop simple. Est-ce que c'est vraiment efficace, la science? Est-ce qu'elle a prouvé quelque chose?
6: De très nombreuses études en psychologie positive le montrent. La pratique régulière du journal de gratitude diminue le stress et l'anxiété de 20 à 30%, améliore la qualité du sommeil, augmente le sentiment de bonheur et de satisfaction dans la vie. Et au niveau cérébral, en fait, ça stimule la production de dopamine et de sérotonine. Vous savez, ce sont ces neurotransmetteurs du bien-être. C'est comme un antidépresseur naturel, sans ordonnance et sans effet secondaire. Alors, il y a des petites règles à respecter. Choisissez un moment fixe dans la journée pour ne pas l'oublier, idéalement le matin au réveil, vous allez bien démarrer la journée, ou au contraire le soir avant de se coucher pour réfléchir à sa journée. Prenez un vrai carnet, éventuellement votre téléphone, mais moi j'aime bien le côté écrire à la main, c'est plus puissant. Soyez précis, ne notez pas je suis reconnaissant pour ma famille, mais je suis reconnaissant d'avoir ri avec mon fils quand il a raté le plongeon, et ne vous forcez pas, vous allez voir, ça va venir tout seul. Et ce petit rituel, c'est un petit rituel que vous pourrez prolonger après les vacances, c'est vraiment un cadeau que vous vous faites. Allez, bon été, bonne santé, à l'écoute d'ici, bien sûr.
1: Bon, 3 choses pour lesquelles je suis reconnaissant. Vous réveiller chaque matin, réussir à me réveiller chaque matin, et puis...
7: travailler à Ici mène.
1: Voilà, travailler à Ici mène, et merci aussi d'ailleurs pour la banane que vous m'avez donnée. Elle était trop mûre, mais elle était bonne quand même. Voilà.
7: Vous avez prévenu.
1: Ah oui, vous m'aviez dit. 6h15, un parcours étonnant à vous faire découvrir maintenant. Un militaire devenu éleveur de vaches à Saint-Martin-des-Monts, près de La Ferté-Bernard. Son but, faire renaître la race des vaches saunoises. Alors, pourquoi, me direz-vous? Eh bien, réponse après Florent Pagny. À tout de suite.

0: La voix de Florent Pagny pour vous réveiller ici même 6h20. Tous les profils, tous les parcours de vie se retrouvent dans les gens d'ici. Aujourd'hui, Bruno Vandestick, vous nous proposez de nous intéresser au parcours de vie de Lucas Paris, éleveur de vaches saunoises.
1: Mener un projet de reconversion professionnelle pour renouer avec ses racines, ses passions d'enfance et en même temps contribuer à la renaissance d'une race bovine, Lucas Paris l'a fait. Audace, courage, Lucas Paris, les gens d'ici.
2: Bonjour, ici Mène, je suis Lucas Paris et je gère la ferme de La Vallée à Saint-Martin-des-Monts. Moi, je suis installé depuis 3 ans sur cette exploitation et je suis installé en vache allaitante en race saunoise, qui est une race endémique du secteur. Et j'ai une partie céréale à côté, ce qui me permet d'avoir une autonomie alimentaire pour mes animaux. Aujourd'hui, c'est une race qui est typique du secteur de la Sarthe. Donc, c'était la race mancelle qui a été croisée avec le taureau du Ram et qui a presque disparu dans les années 60 suite à la spécialisation des races bovines en France. Aujourd'hui, on compte un effectif de 1800 mères. Répartie en majorité dans la Sarthe, elle s'exporte un petit peu sur le long de la Loire jusqu'à Nantes. Alors moi j'ai un parcours un petit peu atypique, des grands-parents agriculteurs, mes parents qui avaient complètement abandonné ce milieu-là, mon père était dans l'agroalimentaire, ma mère institutrice. J'ai toujours été passionné chez mes grands-parents d'agricole et au moment de faire mon choix dans mes études, j'étais pas forcément arrêté, donc j'ai fait un bac STI génie électrotechnique. N'ayant pas forcément des facilités à l'école, j'ai réussi à avoir mon bac. Pas la possibilité forcément de m'installer à ce moment-là, ce qui fait que je me suis engagé dans l'armée. J'ai été militaire durant 9 ans. J'ai eu l'opportunité, à la fin de ces 9 ans, de reprendre une exploitation agricole. N'ayant pas les diplômes agricoles, j'ai fait un BPREA à Rouillon-la-Germinière, qui a été vraiment très enrichissant sur toute la partie gestion d'une entreprise agricole. Et je me suis lancé dans le grand bain en 2022. 3 ans après, j'arrive à 50 vélages.
3: Bonjour, bienvenue, bon réveil.
2: Alors à la maison, le réveil sonne à 6h30. Alors je suis jeune papa, donc j'ai 2 enfants en bas âge, 4 ans et 1 an et demi. À 7h30, je les emmène à la garderie et à la nourrice. Et à 8h, je suis sur l'exploitation et je commence ma journée par le nourrissage des animaux. On se passionne de tellement de choses et on a un métier qui est tellement varié que des fois, c'est un peu difficile de décrocher. Alors, est-ce qu'on peut vivre de ce métier passion ? Là est la grande question aujourd'hui. Nous, la particularité que je dirais dans mon métier, c'est qu'on doit, on doit travailler avec du vivant et la météo. C'est là où c'est très compliqué, c'est qu'il faut savoir gérer son budget pour toujours avoir un petit peu de provision, telle la cigale, pour pouvoir passer ces années plus compliquées. Merci aux auditeurs d'Issimène de m'avoir écouté et j'espère vous avoir donné envie de venir nous voir et venir voir notre race. Et n'hésitez pas à venir à la ferme de la Vallée, ce sera un grand plaisir de vous partager mon expérience et de vous présenter ma race.
0: Ouais, race de vaches saunoises élevées à la ferme de la Vallée à Saint-Martin-des-Monts, très jolie d'ailleurs, hein, avec des petites taches marron sur un gros corps blanc, ces belles vaches saunoises. Issimène, 6h23, imaginez un mélange entre Dalida, Edith Piaf et Indila, vous l'avez, et bien le résultat s'appelle Oria, chanteuse qui nous interprète ce nouveau titre, Soirée mondaine. Merci d'être avec nous.

0: Soraya, Soirée mondaine, une chanson qui a explosé depuis sa diffusion dans l'émission Danse avec les stars. D'ici 6h30, l'horoscope de Catherine Viguier et l'info d'ici avec Léa Dubost.
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0: 6h20.

0: ça ne vous posera pas de problème. Vierge, un travail important vous attend, de prendre soin de vous aussi, journée prenante. Balance, vous aimez ce mercredi, votre envie d'affection, de compliment est assouvie. Scorpion, eh bien, vous voulez refaire le monde, mais il y a des jaloux, des mécontents, et oui. Sagittaire, cette pleine lune en signe ami favorise vos envies de voyage et de discussion. Capricorne, il se passe quelque chose côté trésorerie, vous veillez et vous assurez vos biens. Verseau, un regain d'énergie et la certitude que tout vous est possible, vous avez deux jours. Poisson, votre mission aujourd'hui et demain, c'est d'être attentif à vos états d'âme. Et pour nous tous, on se projette pour demain en confiance.
1: Je suis content, Catherine Viguier a dit enrichissement intellectuel pour ma part.
2: Donc, et regain d'énergie pour moi, parfait.
1: Ben voilà, parfait. C'est une belle journée qui s'annonce, mercredi 29 juillet. 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
1: Dans un instant, l'info d'ici de 6h30. De quoi parle-t-on ce matin, Léa ?
2: D'un sujet qui divise les syndicats agricoles et les associations de préservation de la biodiversité, le déclassement du corbeau des espèces nuisibles. C'est envisagé par le gouvernement, une bonne chose selon la LPO, mais un danger pour les cultures d'après les agriculteurs. On leur donne la parole dans un instant. Mais d'abord, on fait un point sur l'actualité en France et dans le monde. C'est le 90 secondes avec Cyril Lardo-Redon.
4: Dans le Var, le feu du Gros Bessillon est déclaré officiellement fixé selon la préfecture après avoir parcouru 4500 hectares. Feu stabilisé mais pas fixé en revanche en Gironde. Une semaine jour pour jour après avoir démarré, il y a eu 14 reprises de flammes hier. Près de 60 000 habitants de Mérignac, du Haillan et d'Aisine, près de Bordeaux, ont été autorisés à rentrer chez eux. Aujourd'hui, 65 départements, parmi lesquels la Gironde, le Var et une grande partie de la moitié nord du pays, sont placés en orange pour un risque élevé de feux de forêt, selon Météo France. Et puis voilà qui n'arrangera rien sur le front des incendies. 16 départements d'Auvergne-Rhône-Alpes et de Bourgogne-Franche-Comté, ainsi que les Landes et la Gironde, sont en vigilance orange aujourd'hui à la canicule. On attend jusqu'à 41 degrés à Vichy dans l'Allier. Dans l'Allier, un jeune homme grièvement blessé dans la nuit de lundi à mardi après une fusillade à Yzeure près de Moulins. 8 tirs de type Kalachnikov entendus selon le parquet. Une enquête est ouverte. Le soulagement pour les salariés d'Okaidi. Le plan de continuation a été validé par le tribunal de commerce de Lille. La marque de vêtements pour enfants sort de redressement judiciaire. Ces derniers mois, l'enseigne a dû se séparer notamment de 290 postes et 60 magasins en France. Et puis un cycliste français dans le top 5 du classement mondial de l'UCI. Il s'agit bien évidemment de Paul Sexas, jeune prodige d'à peine 19 ans. Il a gagné 3 places après le Tour de France. Tadej Pogacar, Remco Evenepoel et Jonas Vingegaard occupent les 3 premières places.
2: Le corbeau doit-il être déclassé des espèces dites nuisibles en Sarthe? C'est ce que souhaite le gouvernement qui a lancé une consultation publique pour remettre à jour la liste des espèces susceptibles d'occasionner des dégâts. Actuellement, le corbeau comme la pie ou la belette sont classés comme nuisibles et peuvent être tués sous condition. Retirer le corbeau de cette liste est donc une bonne chose selon la Ligue de protection des oiseaux. Mais les syndicats agricoles ne voient pas les choses de la même façon, Clara Vincent.
5: Jean-Marie Verdier est agriculteur à Vilaine-sous-Lucé. Il nous emmène dans l'un de ses champs de maïs, là où les corbeaux font des dégâts.
6: Ce matin, on les entendait très bien encore.
5: Alors aujourd'hui que son maïs a poussé, il le laisse tranquille, mais c'est un peu plus tôt dans l'année que le corbeau sévit.
6: Avril-mai, hein. Mai juste début juin.
5: Autrement dit, au moment du semis.
6: Et le corbeau sait exactement où la graine, sent la graine et assez exactement. Jusqu'à 6 feuilles du maïs, au stade 6 feuilles, ils arrachent le maïs. Puis quand ça prend un rang, vous prenez ça, c'est tout un rang, donc c'est des plantes en moins. Donc
5: ça veut dire pour Jean-Marie ressemer quelques semaines plus tard.
6: Ça m'a déjà arrivé. Aujourd'hui, ressemer une parcelle de maïs, ça nous coûte en semences 280 euros de l'hectare. Donc c'est énorme.
5: Il assure avoir essayé toutes les solutions, comme les effaroucheurs.
6: Moi j'ai 18 hectares de maïs là, il faudrait 3-4 appareils, ça vaut 600 euros l'appareil. La seule solution, c'est semer très profond. Le problème c'est que s'il fait beaucoup d'eau, il y a du mauvais temps, le maïs il lave pas assez vite, on perd la culture aussi.
5: Aujourd'hui seul le fongicide fonctionne, estime l'agriculteur.
6: Mais ça nous coûte quand même 30 euros de l'hectare, faut le savoir.
5: Au total, le syndicat FNSEA estime à près de 70 000 euros les pertes engendrées dans la Sarthe cette année à cause du corbeau. Or, lutter contre l'espèce n'est pas plus viable, soutient Amandine Castel-Cartier de la LPO qui milite pour que l'espèce ne soit plus classée comme nuisible.
7: La mise en place de lutte est coûteuse alors que même les dégâts sont largement surestimés. Le classement repose sur des déclarations de dégâts qui sont peu fiables. On peut indiquer le corbeau freux comme responsable.

0: Alors que peut-être ce n'est pas le cas.
1: Pour l'association, la solution va plutôt passer par une meilleure connaissance du corbeau dans son milieu pour limiter sa nuisance.
0: Comme par exemple favoriser donc la présence de bosquets, de haies en bordure des champs afin de créer une mosaïque d'habitat pour les prédateurs du corbeau, comme le faucon pèlerin. L'objectif est de limiter les dégâts tout en maintenant en fait une cohabitation avec une espèce qui joue un rôle dans les équilibres naturels.
1: Le corbeau, qui se nourrit aussi de carcasses, participe au recyclage de la matière et donc a un rôle sanitaire important, souligne la LPO.
2: Info d'ici, signée Clara Vincent. La consultation publique du gouvernement à ce sujet prend fin demain. On vous a mis le lien sur notre site internet.
3: À la une du journal de 7h, Léa.
2: L'arrivée de McDonald's dans une petite commune du Nord-Sarthe, le plus grand groupe de restaurants rapide vient d'ouvrir un restaurant à Saint-James-sur-Sarthe et c'est une bonne nouvelle pour l'emploi, selon son directeur, vous l'entendrez. La météo pour aujourd'hui, Simon.
3: Du soleil, voilà, clairement, et il va faire chaud, très chaud aujourd'hui. Ce matin, on est déjà à 19 degrés à Bonnétable, 19 à Malicorne-sur-Sarthe, 21 à Mamers, et ça va grimper très fort puisqu'on va atteindre des maximales entre 36 et 38 degrés cet après-midi. 37 à Fresnay-sur-Sarthe, 37 au Mans et 38 à Clermont-Créan. Il va falloir être vraiment très prudent et bien s'hydrater. Pensez à la crème solaire également sur la route, tout comme en gare du Mans, tout circule bien. C'est une bonne nouvelle et si vous êtes témoin vous-même d'un événement peut-être, appelez-nous 02 43 29 10 10.
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3: Ici matin, 6h35, c'est mercredi, plus que deux jours avant le week-end, peut-être même les vacances pour certains d'entre vous. On se réveille ensemble, faites couler le café, on s'occupe de la musique.

0: Toto avec ce titre Hold the Line sur votre radio locale. 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
0: 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Avant 7h, Léa, vous avez un chat ou pas?
3: Oui, j'ai un chat.
0: Ils sont comment les poils de votre chat?
3: Tigré.
0: Mais est-ce qu'ils sont bien? Est-ce qu'ils sont propres? Est-ce qu'ils
3: sont
0: beaux?
3: Oui, ils sont tout doux. À chaque fois, le vétérinaire nous complimente.
0: Eh bien, ça tombe bien, parce que justement, si vous aussi, vous voulez avoir les mêmes poils du chat que le chat de Léa, qu'il soit parfaitement brillant, tout doux et sans nœuds, eh bien, rendez-vous dans 3 minutes avec notre vétérinaire ici, Men, qui vous donnera tous ses précieux conseils. Mais d'abord, 6h, presque 40, chaque jour, les petits plaisirs de l'été. Tom Vanier part à votre rencontre pour vous poser des questions sur vos vacances. La question du jour, quel est votre endroit préféré en Sarthe l'été?
4: Oh ben c'est ma cour, mon endroit préféré en Sarthe.
5: Ah l'été, la Sarthe regorge d'endroits bien sympas pour passer du bon temps au frais, dans un décor naturel. Non, on a de quoi faire, hein, c'est sûr. Mais c'est quoi votre endroit préféré en Sarthe l'été, vous?
6: Bah du coup, aller au lac de Sacalé, c'est pas mal, maintenant qu'il a été refait. Il y a pas mal d'activités, tu peux faire du bateau, tu peux y aller boire des coups. Et là, bientôt, on va pouvoir aller nager, parce qu'ils vont faire une plage là-bas.
7: Bah en vrai, moi j'aime bien aller quand même sur les bords de Sarthe, c'est vraiment bien. Parce qu'il fait frais et on peut se baigner quand même. Ouais.
8: C'est quoi votre endroit préféré en Sarthe l'été?
9: Eh bien, je dirais que c'est chez moi. Parce que je suis, je crois, une privilégiée.
4: Oh ben c'est ma cour, mon endroit préféré en Sarthe. Et puis, pour sortir avec les amis, c'est la guinguette aussi.
8: Vous habitez où exactement?
4: J'habite dans le quartier Libération.
10: Mon endroit préféré en Sarthe l'été, les Alpes-Mancelles. Saint-Sénéry. Voilà, enfin Saint-Sénéry et les balades qu'il y a à faire autour.
9: Maintenant que je ne travaille plus, j'ai plein d'endroits à découvrir. Alors, Le Mans, j'aime beaucoup cette partie de la cité. Et puis, j'aimerais aller visiter le jardin du Petit Bordeaux aussi, que je ne connais pas encore. J'aime bien aussi le sud de la Sarthe. Et puis là aussi, j'ai entamé d'aller faire un petit tour à l'abbaye de l'Épau. J'y suis pas allée depuis de nombreuses années.
11: Je recherche plutôt les endroits boisés, les sentiers forestiers, la forêt de la Bazoche par exemple, hein, la forêt de la Chapelle Saint-Fray. Et puis tout de suite au Mans, dans le secteur d'Auchan, il y a des endroits sympathiques où on peut trouver des endroits verdoyants, qu'on rejoint la Chapelle Saint-Aubin, puisque je réside là-bas.
5: Ah, je sais pas vous, mais moi, ça m'a donné quelques idées de balade pour cet après-midi. Une petite promenade, tiens, dans les Alpes-Mancelles, ça, c'est vraiment un petit plaisir de l'été, comme on les aime.
0: Et puis pourquoi pas profiter aussi de la Cité Plantagenêt, au Mans, pendant la nuit des chimères, il y a même le petit train Cité Plantagenêt qui regorge de secrets et lieux prisés pour les tournages de films de KPDP. 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Vous allez adorer, j'en suis sûr. 6h42. Miaou, miaou, mais oh, à qui il est ce petit chat tout propre avec ses poils parfaits? Mais sûrement au vétérinaire Pierre Fabin qui nous donne la recette pelage parfaite pour nos félins.
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0: Un poil brillant, doux et sans nœud, c'est un peu le rêve de tout propriétaire de chat. Et ça tombe bien, 6h43, notre vétérinaire Dr Pierre Fabin est avec nous pour nous donner ses astuces maison pour un pelage au top.
14: Alors déjà, il y a un truc, il n'y a pas de magie. Le poil d'un chat, c'est comme nos cheveux. Si on mange mal, qu'on est stressé et qu'on ne fait pas un minimum d'entretien, ça finit plutôt moche. Donc oui, il y a des gestes simples à la maison, mais il faut voir ça comme un ensemble. Le premier secret, c'est l'alimentation. Un chat qui mange des croquettes bas de gamme, bourré de glucides et pauvre en acides gras essentiels, aura rarement un poil brillant. Ce qu'il lui faut, ce sont des protéines de bonne qualité et des oméga 3. Et ça, on en trouve dans la plupart des croquettes premium.
0: Et côté brossage, il y a des choses à faire aussi?
14: Oui, même si votre chat n'est pas un persan, un petit coup de brosse régulier, c'est super utile. Déjà, ça retire les poils morts avant qu'il ne les avale, donc moins de boules de poils. Et puis, ça stimule la circulation et répartit le sébum naturel sur toute la longueur du poil. Résultat, pelage brillant assuré. L'idéal, c'est de choisir une brosse douce, surtout si votre chat n'est pas fan, et on transforme ça en moment de câlin. On caresse avec la brosse, on récompense, et on le fait un peu chaque jour, plutôt qu'une grosse session où on le coince dans un coin.
0: Mais que peut-on faire de plus ?
14: On peut lui donner de l'huile de saumon, qui est très riche en oméga 3. Une demi-cuillère tous les jours dans les croquettes, ça peut vraiment améliorer la qualité du poil. Et en plus, la plupart des chats adorent ça. Vous pouvez aussi tester la levure de bière à saupoudrer sur la ration. C'est bourré de vitamine B, et ça renforce le poil et la peau. Et en dehors de l'assiette, il y a aussi les massages. Un petit massage doux avec vos mains ou avec un gant massant, ça stimule les glandes sébacées et améliore la qualité du poil. Et en plus, c'est un super moment de complicité. Et puis dernier point, regardez aussi ce qu'il se passe à l'intérieur de votre chat. Un chat stressé, malade ou infesté de parasites aura souvent un poil plus terne. Donc les soins de base, antiparasitaires, visite régulière chez le vétérinaire, environnement calme, ça compte aussi. Et si malgré tout ça, votre chat a le poil terne, qui graisse vite ou qui tombe beaucoup, c'est peut-être le signe qu'il y a un souci médical. Dans ce cas-là, une petite visite chez votre vétérinaire, c'est la meilleure astuce que je puisse vous donner.
0: Des conseils au poil, grâce à vous, docteur Pierre Fabin, notre vétérinaire, ici mène 6h45. Envie de découvrir le fromage de brebis en Sarthe, tiens, peut-être, je vous sens intéressé, Léa.
3: Bah, j'adore ça.
0: Parce qu'on connaît le fromage de chèvre, on connaît le fromage de vache, mais celui de brebis est un petit peu plus rare. Eh bien, c'est désormais possible de le goûter, d'en acheter même au marché de Mulsanne. Explication dans les 3 plus après Accéléré de sensualité.

0: Axel Red dès le matin, ça fait du bien. Sensualité, vous êtes à l'écoute d'ici même. 6h49, les 3 plus, 3 infos pratiques locales, utiles et sympas. Et on commence avec une bonne nouvelle à Mulsanne. Le marché accueille une nouvelle productrice de fromage, Coraline Bélan, avec son stand myrtille et hortensia. Elle propose tout un tas de produits issus de sa ferme de brebis à Allonne. Yaourt nature, fromage blanc, demi-sec et bien d'autres encore. En fait, elle explique au Ouest France avoir eu un coup de cœur personnel pour cet animal. Et ce lait méconnu, très intéressant à travailler et à très doux, hein, c'est ses propos. Pour découvrir son fromage, rendez-vous tout l'été, chaque mardi de 8h à 12h30, place Jean Moulin à Mulsanne. Il est aussi possible de passer directement à la ferme les mercredis de 13h à 19h et les vendredis de 15h à 19h au lieu-dit Les Souvres à Allonne. Info pratique et utile, vous avez prévu peut-être de partir en vacances. Bon plan pour éviter au maximum les cambriolages et s'enlever du stress. Le dispositif Tranquillité Vacances, c'est gratuit. Juste à vous inscrire, gendarmes et policiers viendront faire des rondes autour de votre maison pendant que vous êtes en vacances, comme nous l'explique le commandant de mort.
1: Que ce soit des résidences principales, des résidences secondaires, que ce soit pour 3-4 jours même, vous pouvez signaler. Ça se fait dans le cadre de nos services de surveillance générale. Ça se fait de jour comme de nuit, ça se fait à n'importe quelle heure, on n'a pas de régularité. On a donc nos tablettes et nos téléphones portables qui nous permettent de pouvoir visualiser les gens qui sont inscrits. Sur les maisons qu'on surveille, on n'a pas eu de cambriolage.
0: Et inscription sur internet ou directement sur place en gendarmerie, au plus tard 3 jours avant votre départ si votre logement dépend de la police, ou la veille du départ si votre logement dépend de la gendarmerie. Et puis, vous habitez les alentours de Sablé-sur-Sarthe, les vacances s'organisent dans la commune, dans le cadre de quartiers d'été, avec quasiment tous les jours des animations. Cet après-midi, par exemple, dès 14h30, c'est Mission Précision au quartier Montreux avec du Jelly Ball, une sorte de paintball qui ne fait pas mal puisque les billes qui sont tirées sont faites avec de la gelée d'eau, parfait pour le faire en famille et se défouler, par exemple, sur les enfants. Hein, pourquoi pas? On le redit, ça fait pas mal, je précise. 6h51, allez, place à la musique qu'on aime, ici mène Paul Young, Come Back and Stay. Bon réveil.

0: chansons des années 80, comme Back and Stay. Paul Young sur votre radio locale, ici même. Le concept de couple est-il devenu has-been? Une question que pose Fred Ballard dans l'Humour en Tube, le rendez-vous humour ici même chaque matin avant les infos de 7h.
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2: Éléonore, Julien Daigniel.

Quand il y a des chansons dans sa guitare, Julien continue sa croisière musicale. Ses dernières compositions résolument folk explorent le temps qui passe. À écouter avec une chemise à carreaux, la vitre baissée, une main sur la portière.

0: Éléonore, Julien Daniel. Un coup de cœur ici même.
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3: Ah oui, c'est l'été, c'est les vacances. Et on vous réveille quand même parce que Isimène ne prend jamais de vacances. On ne vous lâche jamais. 6h57. Le concept de couple est-il donc devenu has-been? Eh bien, c'est la question qu'on se pose avec Fred Ballard dans l'humour en tube. L'été, c'est vrai que les couples, on les voit, ils s'enlacent sur les terrasses. Ils font parfois très envie aux célibataires qui sont là tout seuls avec leur glace de boule. Heureusement donc, Fred Ballard, vos experts vont nous prouver que la vie à deux n'est pas si enviable que ça.
4: Au début, on expérimente le couple avec les trois S. Surprise, séduction, sexe. Après, on expérimente la vie de couple avec les trois R, reproche, routine, ronflement.
5: Voilà, et ça, c'est vrai que tout de suite, ça fait moins rêver. Donc, avis aux célibataires qui passent l'été tout seuls dans leur grand lit, comme Anne Roumanoff. Profitez-en pour vous étaler, dormir en étoile, y a que ça de vrai pour rêver à l'amour qui rime avec presque toujours.
4: J'ai été 25 ans en couple à durée indéterminée. On a une rupture conventionnelle et je suis pas pressée de retrouver un couple en CDI. Vraiment. Non, vraiment. Parce que là, j'ai fait un stage de 6 mois. J'ai eu un CDD d'un an. Là, je viens de finir un stage découverte d'une semaine.
5: Ah oui, ça se confirme. Hein. Sur le marché de l'amour, c'est comme sur le marché du travail. Les carrières longues n'ont pas du tout le vent en poupe. Aujourd'hui, il faut papillonner hein, pour engranger de l'expérience et se faire chasser. Ou rester solo pour se faire bronzer.
6: Franchement, le célibat, ça pourrait être la norme. En vrai, le célibat, c'est la tranquillité. C'est comme un transat au soleil, le célibat. Le couple, c'est plus la piscine glacée à côté. T'as tous tes potes en couple qui sont dans l'eau et qui arrêtent pas de te dire « Allez, viens, Nina, plonge !» Bon, au début, elle est un peu froide, mais après, on s'habitue.
4: Mais t'as les lèvres bleues, t'es gelée, ça se voit que t'es pas bien, fous-moi la paix.
5: Voilà, bah normalement, après cette démonstration de Nina Azoulay, les célibataires de l'été seront désormais très heureux de l'être. Hein, comme quoi, l'humour sauve de tout. On peut se marrer tout un été en solitaire, en bord de mer. Si, c'est possible.
3: Et oui, il n'y a pas de limite pour l'humour. 6h59, Fred Ballard à retrouver hein, sur ici.fr pour tout, justement, les rendez-vous humour si vous avez envie d'en découvrir d'autres. Merci aussi pour vos messages sur Facebook. Vous êtes nombreux et nombreux à nous écrire tous les matins, à nous donner votre météo. Il y a, par exemple, tout à l'heure, j'ai vu un message de, je crois, c'était pas Christiane sur les oiseaux, c'était Anne-Marie qui nous parlait, c'est vrai, des petits points d'eau à mettre dans le jardin pour les petits oiseaux. C'est vrai qu'il va faire très chaud. On en parle de cette météo dans quelques instants, parce qu'on attend 38 degrés en maximal.
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3: Excellent réveil à l'écoute d'Ici même, il est 7h. L'actu locale avec Léa Dubost, un restaurant McDonald's en pleine campagne.
8: Oui, fini de devoir faire des kilomètres pour manger un Big Mac. Comment le géant de la restauration rapide est désormais présent à Saint-James-sur-Sarthe, petit village de près de 2000 habitants dans le nord du département. Un restaurant a ouvert hier. McDonald's mène en fait une nouvelle stratégie. Il ne se concentre plus que sur les grandes villes. Et c'est une bonne nouvelle pour l'emploi dans ce secteur, selon Marc Raison, le directeur du McDo de Saint-James.
9: Aujourd'hui, on a créé à peu près 27 emplois ici en CDI. On fait du temps complet pour les responsables et du temps partiel pour les employés. J'ai des gens de Saint-James, j'ai des gens de Saint-Jean-d'Assé, j'ai des gens de Souillé. En fait, pour nous, on n'a aucun intérêt de prendre des gens du Mans. On veut prendre des gens qui sont là autour de nous, qui connaissent aussi bien le tissu. Parce que nous, on arrive, mais on ne connaît pas spécialement les grandes fêtes, les grandes activités qu'il peut y avoir. Et donc, on va l'apprendre au fur et à mesure. Et sûrement qu'eux aussi vont nous en parler. Aujourd'hui, on n'a pas atteint le nombre de personnes qu'on cherchait à recruter. La période n'est pas propice, puisque c'est les vacances. Donc, il nous manque à peu près une dizaine de personnes. Deux responsables et le reste, ce serait des employés polyvalents.
8: Une bonne nouvelle pour l'emploi donc, mais alors qu'en pensent les commerçants et les habitants du secteur ? Issimène est allée leur poser la question. Vous entendrez également les premiers clients du McDo dans notre info d'ici. Reportage en longueur à suivre à 7h30. Morane 72, encore en action en Sarthe hier. L'hélicoptère bombardier d'eau loué par les pompiers pour l'été est intervenu à Loire-en-Vallée, dans le sud du département. Pour éviter qu'un incendie d'herbe sèche ne se propage, il a tout de même ravagé 15 hectares. Le feu est parti d'une étincelle liée à l'activité agricole, selon la mairie. Avec les températures qui repartent à la hausse et la sécheresse toujours bien présente, le risque de feux de forêt augmente. La Sarthe est d'ailleurs en vigilance orange aujourd'hui. Il est interdit de faire des barbecues ou de jeter son mégot près des bois. Les propriétaires de forêts privées doivent eux aussi respecter des consignes. En Sarthe, plus de 80% des forêts sont privées, mais il reste encore du travail pour que le risque incendie, qui s'accroît avec le réchauffement climatique, soit vraiment pris en compte, Marion Fersigne.
10: Oui, parce que si une partie des propriétaires de forêts privées prend en compte l'impact du réchauffement climatique, ce n'est pas encore le cas de tous, reconnaît Nicolas Duval. Il est technicien au Centre Régional de la Propriété Forestière, en charge de la défense contre les incendies. Pourtant, cet été, les conséquences de la sécheresse et de la succession de canicules sont bien visibles.
11: C'est-à-dire qu'aujourd'hui, on a de plus en plus en fait, de dépérissements dus en fait, à ce changement climatique. Derrière, la conséquence, c'est qu'on a un risque en fait de feux de forêt en fait qui augmente quoi. On a une matière sèche en fait de plus en plus importante à l'intérieur en fait des parcelles forestières et qui présente en fait un risque plus important vis-à-vis du feu quoi.
10: D'où l'importance pour les propriétaires forestiers qui ont des surfaces de plus de 20 hectares de bien identifier les zones les plus à risque, celles où il y a des pins maritimes, de jeunes arbres ou qui sont en bordure de route ou de voies de chemin de fer. Ils doivent aussi vérifier si les pompiers peuvent passer pour éteindre un feu éventuel et s'ils ont des points d'eau suffisamment proches de leur massif.
8: Des aménagements qui coûtent cher. On revient sur ce sujet des forêts privées avec notre invité à 7h45. Nous serons en direct avec le maire d'Avoise, Antoine Damécourt. Il est sylviculteur, également président de Francilva, la fédération des forestiers privés. Ces questions de l'adaptation des forêts se posent en ce moment car une grande partie de la France a subi des incendies hors normes dernièrement. Dans le Var, dans les Landes, en Gironde, où le feu n'est toujours pas fixé. Les touristes sont appelés pour le moment à ne pas venir dans le département. Le réseau Gîtes de France s'est donc organisé pour accueillir les vacanciers qui avaient une réservation en Gironde. Dans d'autres départements, la Sarthe participe au dispositif. Et puis on vous parlait hier des nombreux dons reçus par des habitants du pays sabolien qui organisent une collecte pour les sinistrés de Gironde. Ils ont maintenant besoin d'un transporteur pour acheminer tous ces produits dans le sud-ouest. On vous a mis les coordonnées au standard d'Issimène. Vous êtes d'ailleurs nombreux à nous appeler ce matin.
3: Et continuez de le faire. Ils sont accusés d'au moins 15 cambriolages ou tentatives de cambriolage.
8: Et tout ça en seulement un mois. 5 suspects ont été interpellés cette semaine par une trentaine de gendarmes qui enquêtent depuis plusieurs semaines. Originaires du Mans et de son agglomération, ces 5 personnes sont notamment accusées d'avoir cambriolé ou tenté de cambrioler, notamment des enceintes sportives, des commerces, mais aussi la guinguette du port de Sablé ou encore un restaurant à Solèmes. Les détails sont sur notre site internet. L'intelligence artificielle va-t-elle finir par remplacer les salariés des centres d'appel? C'est ce que craignent les employés de Velsia, anciennement Téléperformance au Mans. Le groupe a mis en place un grand plan de départ volontaire dans toute la France depuis le début de l'année. Les effectifs du site sartois sont en baisse et le bâtiment vient d'être mis en vente, comme celui de l'autre centre d'appel Manso Connecta, ce qui interroge les syndicats. Frédéric Madelin est secrétaire général Sud PTT.
12: Aujourd'hui, l'un Connecta est à 250 et Velsia tourne aux alentours de 150, 170. Du côté de Connecta, c'est une fermeture du site parce qu'il le déménage sur la gare du Mans. Mais quand les salariés demandent aujourd'hui, par exemple, des arrangements sur les horaires, la direction refuse. Donc même si la direction dit sur Connecta qu'il n'y aura pas de baisse d'effectifs, on peut s'attendre quand même à une volonté de la direction de les faire baisser. Et on en sera sans doute de la même façon quand ils déménageront du côté de Velsia, la même chose, quoi.
8: Non, ce déménagement ne cache pas une volonté de faire baisser les effectifs du Mans, répond le DRH de Velsia, Jean-François Mariotte.
13: Le Mans a été peu touché par le plan de départ volontaire. On avait peu de postes ouverts sur le Mans. Pourquoi ? Parce que c'est un de nos sites pilotes et qu'on mise aujourd'hui sur le Mans. Début juillet, on a pris un nouveau client sur le site du Mans. On a vraiment juste cette contrainte, qui est une contrainte économique, mais qui est d'une logique implacable. C'est que quand votre maison, elle n'est plus occupée qu'à 20% de sa surface, mais que vous continuez à payer l'électricité, la taxe foncière, les charges, les ordures pour 100% de la surface, bah vous y perdez beaucoup d'argent en fait. Donc, comme vous misez par contre sur cette implantation-là, bah vous cherchez juste à côté, toujours sur le bassin Manceau, un bâtiment qui soit plus adapté à votre taille.
8: Le site Velsia de Laval a par ailleurs fermé ses portes il y a quelques mois, ce qui ne rassure pas les salariés Manceau. Un nouveau sujet qui divise les associations de préservation de la biodiversité et les syndicats agricoles. Le gouvernement a lancé une consultation publique pour savoir si le corbeau doit rester dans la liste des animaux considérés comme nuisibles en Sarthe. Figuré dans cette liste autorise à tuer ces corbeaux sous condition. Selon les agriculteurs, c'est justifié car ils causent de nombreux dégâts, notamment en mangeant les graines lors des semis. Enfin, il a donné le départ des 24 heures du Mans en 2024, mais il est aussi et surtout champion du monde, Ballon d'Or 1998, gagnant de la Ligue des Champions en tant qu'entraîneur. Zinedine Zidane est le nouvel entraîneur de l'équipe de France de football, nouveau sélectionneur. Premier rendez-vous dès septembre, on vous a mis le programme des matchs sur ici.fr.
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8: On essaie de rester au frais aujourd'hui, Simon.
3: Oui, parce qu'il va faire très très chaud. J'aime beaucoup la nouvelle formule qui vient de paraître par Météo France. L'ensoleillement est excellent et le soleil règne sans partage. Voilà, donc les nuages, la pluie, tout ça. Au revoir et le soleil sera seul dans le ciel sartois pour chauffer très fort. Parce que ce matin déjà, 19 degrés à Bonnétable, 19 au Grand Lucé, 20 à Sablé-sur-Sarthe, 19 au Mans, quartier Saint-Pavin pour Simone, 17 degrés quartier des Batignolles pour Marie-Adélaïde. Je continuerai de lire vos messages bien sûr toute la matinée, vous relayez vos messages météo, et cet après-midi c'est là que ça va grimper très fort, jusqu'à 38 degrés en Sarthe, 37 à Saint-Calais, 37 à Montval-sur-Loire, 37 au Mans et 38 à Saint-Aubin des Coudray. Voilà pour la tendance météo sur la route, comme en gare en tout cas. C'est les vacances, pas d'incident majeur, tout se passe bien, tout circule bien et tout est à l'heure, c'est parfait.
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3: 7h08, on est très heureux de vous réveiller. Il y a des artistes qu'on aime écouter le matin parce qu'ils nous rappellent des souvenirs, parce qu'ils nous font chantonner malgré nous. Daniel Balavoine fait partie de cela et le voici sur Ici même.

0: Ah, vous avez peut-être chanté chez vous, c'est normal. Daniel Balavoine, Dieu que c'est beau sur votre radio locale, ici Mène.
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0: 7h12, ici matin, soyez les bienvenus. On entame ce milieu de semaine ensemble, en Sarthe, avec, dans les prochaines minutes, un petit retour dans la nostalgie des années 80 au cinéma, avec le regard décalé sur l'actualité de Gérald Roux. 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Ces deux places, elles sont à gagner si vous me donnez la réponse à cette question qui, attention, est très très difficile. Écoutez bien, soyez attentifs. Qui est le nouveau sélectionneur de l'équipe de France de football? Est-ce que c'est
3: dur.
0: Zazie ou Zizou? Vous avez la réponse. 02 43 29 10 10. Qui est le nouveau sélectionneur de l'équipe de France? Zazie, Zizou, 02 43 29.
3: Il va falloir faire un peu plus dur la prochaine fois.
0: Bah, c'est très difficile. Attendez, moi j'hésite encore. Et il y en a un qui hésite encore. C'est Johnny. La la la la la la. Les vacances, le soleil, un petit cocktail, le bonheur.
4: Bah, Simon, qu'est-ce que tu fais? 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
0: 7h14, on jette un œil dans le rétro, Léa Dubost.
3: Oui, tout l'été, on revient sur des moments marquants de ce début d'année 2026. Et ce qui vous a notamment marqué, Gérald Roux, c'est la nostalgie des années 80 au cinéma.
7: Et oui, au printemps, à quelques semaines d'intervalle, nous avons vu débarquer dans les salles deux films, deux comédies, qui fleuraient bon les années 80. Police Flash 80, avec François Damiens et Audrey Lamy, et Juste une illusion, avec Camille Cotin et Louis Garrel. Un an et demi plus tôt, il y avait eu L'amour ouf, avec Adèle Exarchopoulos et François Civil. Ces trois films ont replongé une grande partie d'entre nous dans les souvenirs de l'enfance, de l'adolescence, de la vie d'adulte, ça dépend des âges. Et puis il y a tous ceux qui n'étaient pas nés dans les années 80 et qui voient parfois cette décennie comme une époque bénie, insouciante, où ça rigolait bien, ça dansait sur des synthés, une époque bigarrée comme les vêtements que certains portaient. J'aurais adoré vivre à cette période, dit certains ados. La musique était top, mieux qu'aujourd'hui. La musique des années 80, parlons-en. Il y avait de tout et dans tous les styles, comme le montrent nos trois films. Dans Police Flash 80, la bande-annonce a clairement choisi son camp. Celui de la variété française synthétique, Les Démons de Minuit, du groupe Image. Dans Juste une illusion, la palette est plus large, plus pop-rock, plus funk aussi, parce qu'il y a logiquement... Just an Illusion d'Imagination, mais également du rock français avec Téléphone ou la New Wave des Cure. On retrouve cette diversité musicale teintée de New Wave dans L'amour ouf qui fait la part belle à la mélancolie des Cure, là encore, quand les deux héros amoureux dansent sur le titre culte Forest, l'un des moments forts de ce film. Et c'est vrai qu'à l'écoute de ces quelques notes, la nostalgie des années 80 peut surgir rapidement. Mais elle ne doit pas faire oublier aux plus jeunes et aux plus âgés que cette époque avait aussi ses versants sombres, avec l'arrivée du sida, le chômage de masse qui s'installe durablement, la peur d'une guerre nucléaire, la catastrophe de Tchernobyl. Il y avait aussi du racisme et de la misogynie décomplexée. Bref, dans les années 80, il faut tout regarder et pas forcément tout garder.
0: 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On poursuit ensemble, et en musique, avec un titre qui va vous réveiller, ça j'en suis sûr, ABBA, Money, Money, Money.

0: ABBA pour vous réveiller sur votre radio locale, ici Maine. Et on accueille Laurent ce matin. Bonjour Laurent.
1: Bonjour.
0: Comment ça va?
1: Ça va bien, merci.
0: Oh, la voix rauque de Laurent dès le matin, j'aime beaucoup.
1: Le matin.
0: Vous venez de vous réveiller, de vous lever là à l'instant?
1: Non, il n'y a pas un instant, non, je me suis déjà rasé tout ça.
0: Ah oui, vous êtes déjà prêt. Vous êtes quoi sur le départ là? Vous partez aujourd'hui? Vous travaillez, non?
1: Ah non, je travaille toujours. Là.
0: Ouais. Bon, vous êtes de quel coin, vous, Laurent?
1: Sur le Mans.
0: Sur le Mans. Et vous faites quoi dans la vie?
1: Je suis commercial, amélioration de l'habitat.
0: Commercial, il en faut aussi des commerciaux. C'est vrai, c'est important. Il n'y a pas de métiers qui ne sont pas importants d'ailleurs. Laurent, vous avez pris votre téléphone après le rasage pour peut-être remporter deux places pour Papé à Parc et vous avez peut-être bien fait. Mais la question, elle est très difficile. Je le redis. Hein.
1: Oui.
0: Qui est le nouveau sélectionneur de l'équipe de France? Est-ce que c'est Zazie ou Zizou?
1: Bah, j'hésite beaucoup.
0: Ouais, je comprends.
1: J'ai pensé au hasard, j'ai dit Zizou.
0: Vous êtes sûr?
1: C'était au hasard, franchement.
0: Bon, allez, ok, c'est une bonne réponse, c'est Zizou. Mais je parlais de Johnny tout à l'heure, parce qu'on va se réécouter un petit extrait. Souvenez-vous, à l'époque, Johnny interviewé par, je crois, Claire Chazal.
2: Alors, est-ce que vous les connaissez, ces joueurs de football?
3: J'en connais quelques-uns. Bon, bien sûr, je connais Zazie. Bon, je l'adore comme joueur.
0: Voilà pourquoi. Parce qu'à l'époque, on se souvient, ils connaissaient Zazie, grand joueur de foot, évidemment. Mais non, c'est bel et bien Zizou, le sélectionneur de l'équipe de France. Bravo, Laurent, vous avez remporté vos deux places.
1: Super, merci beaucoup, Ikimène.
0: Avec grand plaisir, vous irez avec qui? Votre petit-neveu, c'est ça?
1: C'est ça, oui.
0: Il s'appelle comment?
1: Stéphane.
0: Ah, vous avez hésité. Vous êtes sûr que c'est... Vous êtes sûr que c'est votre petit-neveu? Bon, Stéphane, en tout cas, on l'embrasse.
1: Oui.
0: Ouais. Et on vous embrasse aussi, Laurent. Très belle journée. Bon courage pour le travail et vous êtes toujours le bienvenu à l'écoute d'Ikimène. Allez, balade en Sarthe maintenant, 7h21. Découverte d'un lieu pour le moins atypique, c'est le domaine de Chanteloup, un château dont les jardins servent pour mettre caravane, toile de tente, car c'est un camping. Maxime Bonhomé nous fait la visite, direction Ciel Philippe.
4: Ce n'est pas parce qu'on est dans un château que c'est inaccessible. Benoît Dorès, le propriétaire qui nous sert également de guide, y tient d'avoir un lieu accueillant pour tout le monde.
5: On a une grande majorité de clientèle anglaise et néerlandaise. On a cette année beaucoup de Français, contrairement aux autres années, où la clientèle française était peu nombreuse. Et bien sûr, ce début de saison, on a pas mal de clientèle mancelle qui vient, donc à 20 minutes d'ici, et ils se disent, c'est pas très loin, c'est complètement dépaysant.
4: Et bien évidemment, ce qu'il faut pour un camping, même aussi différent que le domaine de Chanteloup, c'est une piscine.
5: S'il n'y a pas de piscine, il y a moitié moins de personnes qui viennent en vacances.
4: Elle est extérieure, chauffée, il y a un bassin pour les enfants et une un peu plus grande, où on peut faire quelques longueurs.
5: Il y a pas mal de monde à la piscine et c'est vraiment le point incontournable. Elle est pas très grande, par contre elle est à taille humaine.
4: Pas de grand toboggan ou autre divertissement qu'on peut retrouver dans de nombreux campings aujourd'hui, ayant en tout cas plusieurs étoiles.
5: Parce que encore une fois, notre clientèle ne cherche pas ça. Il y a une clientèle qui cherche ça, mais et il en faut pour tous les goûts, heureusement. Mais notre clientèle, elle, cherche la tranquillité avant tout.
4: Allez, quittons la piscine, passons devant une aire de jeu pour les enfants, et même si la majorité des emplacements sont nus, on se rend compte que ce camping propose aussi des hébergements, surnommés glamping.
5: C'est la contraction entre camping et glamour. C'est du camping un peu plus confortable que la toile de tente traditionnelle, bien que on a de plus en plus une clientèle qui vient maintenant avec du camping-car ou de la caravane. Plus en plus sophistiqué et de plus en plus gros. On a différents types de clients. On a effectivement les événements avec les 24 heures du Mans, le Grand Prix de France Moto, tous ces événements qui attirent une clientèle un petit peu spécifique. On est sur l'axe qui descend sur la façade atlantique ou dans le sud de la France. Ils font un stop d'une journée à l'aller, un stop d'une journée au retour. Et puis l'année suivante, ils font 3 jours à l'aller, 3 jours au retour. Et bien souvent, après on les retrouve en vacances une semaine, 15 jours ici, parce qu'ils se disent pourquoi pas.
4: Benoît Dorès m'a même confié que certaines personnes peuvent rester plus d'un mois dans son camping. Il faut dire que le lieu est incroyable.
0: Et ça tombe bien, on le visite tout au long de la semaine. Les deux premiers épisodes sont à retrouver sur ici.fr, la grande série. Une semaine A pour tout l'été en Sarthe, 7h24. Vous l'entendez derrière moi, Pascal Obispo arrive avec ce titre. Personne, bon réveil.

0: personne. La voix de Pascal Obispo sur votre radio locale ici mène. À 7h30, l'info d'ici, un nouveau fast-food à Saint-James-sur-Sarthe, une première pour une commune de près de 2000 habitants en Sarthe.
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3: Merci d'écouter Ici Mena à votre réveil. Il est bientôt 7h30 et d'ailleurs l'info d'ici à 7h30, Léa Dubost.
4: Elle va peut-être vous donner faim si vous êtes amateur de fast-food, puisque l'on va parler de nuggets, de frites, de Big Mac. McDonald's vient d'ouvrir un restaurant à Saint-James-sur-Sarthe, petit village de près de 2000 habitants au nord du Mans. Ici Mena a assisté à l'ouverture hier avec des clients ravis. Ils étaient déjà nombreux dès 10h30. On donnera également la parole aux commerçants du secteur. Reportage dans un instant, mais d'abord on retrouve Cyril Ardo-Redon pour le 90 secondes tour de l'actu en France et dans le monde.
5: L'incendie en Gironde, toujours stabilisé après une nuit calme, indique la préfecture. Plusieurs reprises de feu ont été rapidement traitées. Les conditions météo sont défavorables aujourd'hui avec des températures en hausse. Près de 60 000 Girondins ont été autorisés à rentrer chez eux. Dans le Var, le feu du Gros Bessillon déclaré officiellement fixé selon la préfecture. Il a parcouru 4500 hectares en 8 jours. Aujourd'hui, 65 départements parmi lesquels les Landes, la Gironde et une grande partie de la moitié nord de la France sont en orange pour un risque élevé de feux de forêt. À cela s'ajoute donc la chaleur. 16 départements d'Auvergne-Rhône-Alpes et de Bourgogne-Franche-Comté, ainsi que les Landes et la Gironde, sont en vigilance orange canicule. Une très grande partie du pays est en jaune. On attend jusqu'à 41 degrés à Vichy dans l'Allier. Une statue érigée aujourd'hui en l'honneur de Tiffaine Véron au Japon. La jeune femme de 36 ans a disparu là-bas il y a 8 ans, jour pour jour, dans une ville touristique à 150 km de Tokyo. La police locale privilégie la thèse de l'accident, mais la famille se bat pour explorer la piste criminelle. La marque Okaidi ne va pas disparaître. Plan de continuation validé par le tribunal de commerce de Lille. L'enseigne de vêtements pour enfants sort de redressement judiciaire, même si ces derniers mois, elle a dû se séparer notamment de 290 postes et 60 magasins en France. Et puis le prodige français du cyclisme, Paul Sexas, désormais 5e du classement mondial de l'UCI après le Tour de France. Tadej Pogacar, Remco Evenepoel et Jonas Vingegaard occupent les 3 premières places.
4: Merci Cyril Ardo-Redon, on vous retrouve à 8h30. Terminé, les McDo seulement dans les grandes villes ou sur les aires d'autoroute. Désormais, le géant américain de la restauration rapide s'implante aussi en campagne. La preuve, hier, un restaurant McDonald's a ouvert à Saint-James-sur-Sarthe, une petite commune de près de 2000 habitants au nord du Mans. Axel Canu a assisté à l'ouverture pour Ici Mène, ouverture très attendue par certains.
6: Un petit chemin de terre qui traverse un champ. C'est par là qu'arrive à pied Denis, 72 ans. Face à lui se dresse le M jaune de ce McDonald's flambant neuf.
7: Excellente nouvelle pour moi, parce que j'adore les McDo. Très mauvaise nouvelle diététique, mais très bonne nouvelle de proximité.
6: Dès l'ouverture, il y a du monde. Enzo et Théo sont assis sur une table en terrasse. Il est 10h30, ils ont déjà presque fini leur repas du midi.
8: On mange des nuggets et on profite, c'est bon. Ça passe bien, un peu chaud.
9: Franchement, je recommande la sauce avec Rémi Deluxe, elle est hyper méga bonne.
8: J'y retourne déjà avec d'autres copains la semaine prochaine. On va y aller à fond, hein. C'est les vacances.
6: À l'intérieur du fast-food, des arches de ballons verts, blancs et dorés aux couleurs de McDonald's et des familles nombreuses.
10: Alors, Timothée, tu veux quoi ?
6: Anaïs vient avec ses 6 enfants, 64€ pour ce midi, l'une des 142 commandes de cette première demi-journée.
10: On habite sur Vivoin, de quoi, 11 km c'est tout ? Et ben, j'ai dit on va venir ici, parce qu'à Alençon, on a 40 km aller-retour, donc c'est mieux d'aller ici.
6: Pratique aussi pour les élèves du collège de Saint-Jean, comme Edouard et ses amis.
11: Quand on finira à midi, 20€, allez hop.
6: Désormais, fini la cantine.
11: Je vais faire un genre de manger, mais je veux pas manger, du coup, comme ça, je veux venir là juste après.
12: La 42-10, s'il vous plaît.
6: La proximité, c'est justement ce qui a convaincu le directeur Marc Raison de s'installer ici.
13: Dans ce village, vous avez un gymnase, vous avez une salle de ping-pong, vous avez un super U. Donc voilà, un McDo, c'est le plus.
6: Cette satisfaction des habitants de Saint-James, elle se vérifie dans la rue, même auprès de ceux qui ne sont pas clients.
14: Bah oui, c'est bien quand même, quoi. Pour les jeunes, tout ça.
15: C'est une bonne solution d'ouvrir un McDonald's, parce qu'avec toutes les petites communes aux alentours,
16: ça fait un petit plus et je trouve ça cool. Quoi qu'il arrive, que ça soit McDo ou que ça soit une autre enseigne, ça arrivera quoi qu'il arrive dans nos campagnes.
6: C'est justement ce qui refroidit Isabelle, qui gère la brasserie d'Antoignier, juste à côté du fast-food.
17: C'est compliqué, on ne peut pas rivaliser avec McDonald's, quoi. Ça va m'impacter au départ. Sinon, on se réinventera, on fera des choses complémentaires.
6: Pressé de pouvoir bientôt profiter de l'arrivée prochaine du service de livraison à domicile Uber Eats dans la commune, arrivé grâce à McDonald's d'ici la fin de l'année.
4: Reportage signé Axel Canu pour Ici Mène. À la une de notre journal de 8h.

0: dispositif de solidarité mis en place par le réseau Gîtes de France. Les gîtes sartois s'organisent pour pouvoir accueillir des touristes qui avaient des réservations en Gironde où le feu n'est toujours pas fixé. Risque de feux de forêt important aussi en Sarthe aujourd'hui, Simon, notamment en raison des fortes chaleurs.
1: Ouais, la Sarthe en vigilance jaune, phénomène canicule, mais les chaleurs vont grimper très fort, c'est clair aujourd'hui. On est déjà ce matin aux alentours des 20 degrés à Sablé-sur-Sarthe, 21 à Sillé-le-Guillaume, 21 à 17 sous Courcillon. Si je regarde également vos messages il y a quelques minutes de cela, eh bien, on a Joe sur Facebook qui nous dit 22 degrés du côté d'Allonne, 17 degrés au Luard pour Marie-Thérèse. Ça grimpe. Ce matin, et on va atteindre les 38 degrés de maximale cet après-midi. C'est l'information à retenir. Préparer de l'eau, préparer du blanc de meudon ou je ne sais quoi, des couvertures de survie en tout cas pour résister peut-être à la chaleur cet après-midi. Vous mettre au frais parce que 37 degrés à Mamers, 37 à Asnières-sur-Vègre, 37 au Mans. Il va falloir être prudent et surtout bien vous hydrater. C'est le plus important.
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1: 7h35, mercredi 29 juillet. Bon courage si vous êtes sur la route du travail. On vous donne plein de force et bon repos. À ceux qui se la coulent douce, encore sous la couette, vous avez le droit. Un peu de repos, ça fait jamais de mal. Merci d'avoir choisi Simène. Un week-end à Rome, ça vous dit ? C'est Étienne Dao qui l'offre.

0: Étienne Dao pour un week-end à Rome. Et puis, vous êtes aussi nombreuses et nombreux à partir en week-end un petit peu ailleurs, en France et même aux quatre coins du monde. Ghislaine sur Facebook nous donne son info météo. 19 degrés à Londres. Voilà, c'est un petit peu plus loin que la Sarthe, mais vous en profitez pour prendre des vacances. Et vous avez bien raison, on vous embrasse, Ghislaine, évidemment. 8h moins 20 dans les prochaines minutes, avant 8h de la musique, bien sûr, avec Zazie et Damiano David. Léa Dubost, votre invité, Antoine Damécourt.
1: Oui, le maire d'Avoise, il est également sylviculteur et on va revenir avec lui dans quelques instants sur la protection des forêts face au risque incendie en Sarthe.
0: Mais avant ça, retour dans les souvenirs d'enfance. Vous souffliez peut-être des boulettes de papier sur le tableau du prof ou sur vos camarades. Eh bien, sachez que la sarbacane est aussi un vrai sport. On peut le pratiquer en Sarthe et je l'ai testé pour vous. C'est le principe tout l'été. À 7h40, vous vous présentez des tests en tout genre, activités, bons plans ou encore lieux à découvrir.
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0: Aujourd'hui, j'ai testé pour vous le club Le Mans-Sarbacane. Direction les boîtes changées à proximité du domaine de la Blanchardière. En remontant la route, je tombe sur un portail blanc, ouvert, je m'y dirige. Et tout de suite, à ma gauche, un stand de tir à la sarbacane. Plusieurs personnes sont en train de s'y essayer.
3: Bonjour.
0: Parmi les 10 membres présents sur place, Yvan Ménager est l'actuel président du club Le Mans-Sarbacane, créé en 2009 par Patrick Dagonneau. Yvan était auparavant archer, mais pour des raisons de santé, il s'est dirigé vers ce sport un peu moins physique, la sarbacane, discipline qu'il a découvert un peu par hasard.
4: J'étais à la fête de la pomme il y a 7 ans. J'y dis, tiens, ça serait marrant ça d'essayer ça. Et du coup, ça m'a plu direct. J'ai pris mon adhésion tout de suite.
0: Et depuis, il a parcouru un peu de chemin, on peut le dire. Yvan a un petit niveau. Il est juste champion de France 2024 dans la catégorie tir 3D, c'est-à-dire sur des représentations d'animaux 3D en physique. Donc Yvan, clairement, il s'y connaît. Et il est à l'image du club. D'autres membres ont obtenu des titres de vice-champion d'Europe et de France dans leurs catégories respectives.
4: On est un petit club, mais très performant.
5: Très performant.
4: Ouais, très performant. Ouais. Chaque dépassement, on ramène des coupes. Systématique, c'est systématique.
0: Alors c'est parti, je vais tester pour devenir moi aussi champion. Je me place face à un mur en bois rempli de cibles en tout genre. J'en choisis une classique, cercle bleu, rouge et jaune. Elle n'est pas très grande. Yvan me donne une sarbacane loisir en aluminium, toute légère. Je prends les fléchettes de 10 cm de long dans un petit carquois fabriqué par le club. Je porte ma sarbacane à l'horizontale avec les mains. J'y place une fléchette dans le trou du côté de ma bouche et je garde les mains ouvertes pour la porter.
4: L'idéal, c'est de ne pas serrer, parce que si on serre, on va avoir tendance à trembler. Donc c'est juste pour porter. Donc une bonne inspiration, vous gonflez les joues et vous soufflez tout d'un coup.
0: Première tentative, je souffle, j'arrive à planter une fléchette, mais pas du tout dans la cible, seulement dans le mur en bois du dessous. Alors Yvan me donne une astuce digne d'un gendarme qui vous donne un éthylotest.
4: Allez, c'est parti, on souffle fort.
0: Et là, bingo, dans la cible. C'est assez particulier parce qu'on tire les deux yeux ouverts, mais la sensation est étonnamment agréable. Très peu de bruit et seulement des petits trous. Alors pour venir essayer, le club propose des entraînements deux fois par semaine. Toutes les infos sont sur leur site. Le Mans, Sarbacane, c'est testé et approuvé par Issimène. Et très sympa à découvrir. Vous faisiez, vous d'ailleurs, ça, Léa, vous preniez les stylos
1: pas
0: et
1: du
0: vous
1: tout,
0: souffliez.
1: J'étais
0: vous
1: très
0: étiez une
1: sage.
0: Lève modèle. Ouais. Moi, j'étais une ordure, alors faut croire. On découpait les effaceurs, il y avait même tout un truc avec les critériums, on poussait, voilà, puis c'était à moitié, il y avait assez
1: CO2. Enfin,
0: c'était tout un truc. Et ceux qui faisaient les patateurs, c'était encore autre chose. Bref, une jeunesse trépidante. Ici mène 7h42. Comment protéger nos forêts sartoises? Réponse avec votre invité dans 30 secondes.
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0: 7h43, face à des feux hors normes qui ravagent une bonne partie de la France, on se pose une question ce matin. Comment protéger nos forêts?
1: Et pour y répondre, nous sommes avec Antoine Damécourt, maire d'Avoise dans le Sud-Sarthe, et sylviculteur. Bonjour.
8: Bonjour et bonjour à tous vos auditeurs.
1: Vous êtes aussi le président de Francilva, la fédération des syndicats de forestiers privés en France. On vous imagine donc forcément, comme tout le monde, touché par ces images impressionnantes des feux de forêt en Gironde, mais pas que. En Sarthe aussi, l'hélicoptère bombardier d'eau loué par les pompiers intervient tous les jours. Selon vous, est-ce qu'il faut justement plus de moyens aériens? Est-ce que c'est vraiment la clé pour lutter contre les incendies?
8: Ben écoutez, je pense qu'il y a trois sujets. Hein. Il y a la prévention, il y a la lutte, et puis après, il y aura la reconstitution. Donc, évidemment, là, vous me parlez de la lutte, mais il faut avoir les matériels qui vont bien, où il faut. Mais le principal, c'est quand même la prévention. Donc dans la Sarthe, le département avait installé des caméras sur les châteaux d'eau qui détectent les départs de feu. Et ça, c'est d'une grande efficacité, puisque le SDIS disait que 95% des départs de feu, il les détecte avec les caméras avant même de recevoir des coups de téléphone. Donc ça montre l'efficacité de cette installation. Alors après, ça permet aussi d'avoir un endroit précis du feu, parce que par triangulation avec les caméras, ils savent exactement où est le feu, et ça permet du coup après d'intervenir plus vite.
1: Et vous parliez avant de parler de la lutte, vous parliez justement de la prévention. En Sarthe, 118 communes sont classées à risque feu de forêt et sont donc concernées par une obligation de débroussaillement pour éviter tout simplement que les feux se propagent rapidement. Est-ce que vous savez si cette obligation est respectée?
8: Alors l'obligation légale de débroussaillement, elle est dans la loi qui est sortie en 2023. C'est au maire de veiller à ce qu'elle soit respectée. C'est un peu compliqué parce que c'est difficile de l'expliquer aux gens, d'expliquer comment ça fonctionne. Mais en amont même de ces... en effet, dans la prévention, alors il y a 95% des départs de feu, ils sont dus aux activités humaines. Donc là, il y a un gros travail de prévention à faire, en particulier sur des gens qui jettent des mégots. Vous voyez, par exemple, dans la Sarthe, je voyais route de Saint-Calais l'autre jour, c'est vrai que le département avait décidé de faire des pauses tardives sur les bords de route, mais route de Saint-Calais, avec le camp d'Auvour, avec toutes ces zones de pins maritimes, je pense qu'il faudrait arrêter de faire de la pause tardive sur les bords de route, parce qu'un mégot dans les grandes herbes sèches, aujourd'hui, route de Saint-Calais, peut faire exactement ce qui arrive en Gironde. Hein, on n'est pas à l'abri dans la Sarthe, on peut avoir... Si tous les éléments sont contraires, que c'est une journée où il y a du vent, on peut tout à fait avoir des feux importants comme ceux qu'il y a en Gironde aujourd'hui, ou dans le Var.
1: Pour revenir rapidement sur les règles du débroussaillement, on sait qu'elles font débat, notamment parce qu'elles ont un impact sur la biodiversité. Pour quelles raisons, vous, les forestiers, vous critiquez certaines normes en matière de gestion des forêts ?
8: Alors nous, on critique la norme parce que c'est vrai que pour la biodiversité, pour des raisons de biodiversité, on nous dit ne faites pas de travaux de broyage en forêt entre le 15 mars et le 15 août, parce que c'est vrai que c'est le printemps, c'est la période de reproduction de plein d'espèces. Mais d'un autre côté, c'est pas maintenant qu'il faut la faire quand il fait sec, le débroussaillement c'est trop tard. Et puis, avant le 15 mars, la végétation elle a pas poussé. Donc, est-ce qu'il ne vaut mieux pas détruire un peu de biodiversité en faisant les entretiens forestiers au mois d'avril-mai, que d'avoir des forêts qui brûlent, où là, pour le coup, la biodiversité, il ne restera rien. Donc, il faut absolument qu'on puisse refaire nos entretiens de forêt dans les périodes de printemps, au moment où la végétation pousse.
0: Ici, Mène, 7h47, Antoine Damécourt, le maire d'Avoise, est notre invité.
1: Hier, Emmanuel Macron a appelé à rebâtir une forêt différente. Francilva, la Fédération des forestiers privés que vous présidez, a répondu « on le fait déjà ». De quelle manière vous vous adaptez au changement climatique ?
8: Alors on est les premiers, nous, hein, moi je me souviens dans les années 2000, on parlait déjà de ce dérèglement climatique, où on voyait que les différentes essences forestières étaient impactées. Et donc Emmanuel Macron, le président Macron a annoncé hier qu'il aiderait au renouvellement et au financement, alors même que Madame Barbu, la ministre de la Transition écologique, il y a un mois et demi, il y a un fonds de renouvellement qui était prévu il y a un mois et demi, elle a clos ce fonds de renouvellement. Donc, je ne sais pas, il va falloir qu'on rediscute, mais le président Macron ne peut pas dire « je vais aider au renouvellement » alors même que la ministre a fermé le guichet qui permettait ce renouvellement. Et en forêt, on vit du travail des générations précédentes, on travaille pour les générations futures.
1: Ça se fait sur un temps très long, c'est la particularité de la sylviculture, tout ce qui est planté aujourd'hui, finalement, c'est peut-être nos petits-enfants qui en verront le résultat. Comment vous faites justement pour vous adapter face au changement climatique qui, lui, va beaucoup plus vite ?
8: Ben écoutez, il faut être très pragmatique et il faut observer la nature. C'est-à-dire qu'on a des plans de gestion, hein, on prévoit une gestion, on doit suivre une gestion qui a été agréée par l'administration dans nos peuplements forestiers. Mais c'est vrai qu'autrefois, on avait une gestion qu'on avait prévue sur 10 ou 20 ans et on suivait ce plan de gestion. Maintenant, des choses qu'on a prévues dans les 10 ou 20 ans, on se rend compte qu'on va pas pouvoir les faire ou qu'il va falloir faire autrement parce que le dérèglement climatique fait que ça va pas dans le sens de ce qui avait été prévu. Donc c'est pour ça qu'il faut pas avoir de certitude et qu'on beaucoup observer la nature. Notre grand slogan, les sylviculteurs, c'est observer la nature et hâter son œuvre.
1: Merci Antoine Damécourt d'avoir répondu à nos questions ce matin. Vous êtes le maire d'Avoise dans le Sud-Sarthe et président donc de Francilva, la Fédération de forestiers privés en France. Bonne journée.
8: Merci, bonne journée.
0: 7h49, on poursuit ensemble en musique avec Damien Le Navide, Next Summer. Bon réveil.

0: Next Summer le prochain été. Profitons déjà de celui qu'on est en train de vivre, Damiano David. 7h52 sur Ici Men, l'heure de parler de sport, Léa.
1: Et sport de haut niveau avec notre nouvelle chronique cette semaine. Retenez bien son nom avec Olivia Leray. On met en avant les champions de demain. Et ce matin, Olivia, une championne, c'est au tour d'une cycliste.
2: Célia Géry. C'est elle qui aura le maillot bleu-blanc-rouge sur le Tour de France féminin. Elle vient d'être sacrée championne de France avec une maîtrise absolue. Et elle peut tout à fait être la grande révélation sur ce tour. Elle n'a que 20 ans. La route au début, c'était plutôt des sentiers hein, et de la boue chez elle. Et ça regorge, je vous l'assure, en Ardèche. C'est un terrain de jeu infini. Elle commence le cyclo-cross à 8 ans. Les affaires à laver en rentrant, c'est pas foufou, mais elle s'éclate. 10 ans plus tard, elle est championne d'Europe et du monde. Et là, la grande équipe FDJ-SUS se dit que sur route, ça pourrait avoir de la gueule aussi. Célia, c'est une professionnelle. Et d'abord, elle est équipière. Elle aide les copines. Et puis, à la fin de la saison dernière, la lumière, c'est plus sur les autres, c'est sur elle. Braquée. Inévitable. Il y a des choses qu'on ne peut pas empêcher. Sur le Tour de l'avenir, elle repart avec 3 étapes et le maillot de meilleure grimpeuse. Elle devient aussi championne du monde espoir. Sur route, dans la boue ou sur le goudron, elle se régale. Elle coche toutes les cases, comme une certaine Pauline Ferrand-Prévot. Elle est le vélo. Et dire que l'an dernier, elle était encore en train de batailler sur les courses espoir. Célia, elle n'aime pas trop qu'on parle d'elle. Les interviews, les photos, les articles et cette chronique hein, aussi. C'est pas que ça la dérange, c'est juste que c'est pas ce qu'elle préfère. C'est tout nouveau pour elle et c'est pas facile quand on est un peu timide. Alors on va pas en faire trop, mais on a quand même bien hâte de la voir avec son maillot bleu, blanc, rouge sur le tour. En plus, il y a 2 étapes en Ardèche, sur ses routes d'enfance et il y aura pas de maillot à laver à la maison à l'arrivée. Si c'est pas ça le bonheur, ça y ressemble quand même vachement.
0: On a hâte du Tour de France féminin qu'on vous fera vivre sur Ici Men, radio partenaire et officielle du Tour de France. Ça démarre le 1er août, 7h54. Merci d'être avec nous. Vous avez choisi Ici Men pour vous réveiller. On vous en remercie. Vous nous faites confiance chaque jour. C'est un plaisir sur les réseaux sociaux. Également, vos messages que vous nous partagez sur notre page Facebook. Continuez de le faire. On les lit avec grand plaisir aussi. Un peu de musique avec Zazie, un point c'est toi. Bon réveil.

0: C'est toi, Zazie, sur votre radio locale, ici même. Léa, si je vous dis de penser à un symbole de la France, vous me répondez quoi ?
1: La baguette.
0: Eh ben oui, la baguette. Quelle est son histoire ? Stéphane Bern arrive avant les infos de 8 heures.
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0: 7h57, l'heure d'un peu d'histoire avant l'actu avec Stéphane Bern. Bonjour Stéphane, ce matin, on voyage au temps des miches et des marxistes.
5: Symbole du petit déjeuner français, la baguette n'est pas si vieille. Son histoire croustille de légende, mais une loi très réelle y a mis la main à la pâte. Pour soulager les boulangers que Marx appelait les mineurs blancs, tant leur labeur nocturne était exténuant, un décret tombe en France. Plus question de travailler entre 22h et 4h du matin. Problème, sans nuit blanche, impossible de pétrir et de cuire les grosses miches du pays. Il faut donc innover. Alors, dans les fournils, on troque le levain pour la levure, on réduit le pétrissage, on allonge la pâte. Plus fine, elle cuit en 20 minutes à peine. On gagne ainsi du temps et un parfum de croûte dorée. La baguette est née. D'autres histoires dorent la légende. Napoléon aurait voulu un pain facile à glisser dans la redingote de ses soldats. À droite la baguette, à gauche la baïonnette. Égare à celui qui confond les deux. Certains disent qu'on doit la baguette à l'ingénieur Bienvenu, qui aurait voulu, lors du chantier du métro, un pain qu'on puisse rompre sans couteau pour éviter les bagarres. Apparemment, les Parisiens étaient déjà un peu nerveux dans les transports en commun. De jolies fables, mais l'historien Stephen Kaplan l'assure. La baguette est un produit du XXe siècle, né des luttes ouvrières et de ces villes qui vont vite et qui réclament du pain frais matin et soir, et surtout, plus de croûte que de mie. C'est vrai quoi, c'est plus pratique. On dit bien un casse-croûte, pas un casse-mie. Inscrite depuis 2022 au patrimoine immatériel de l'UNESCO, la baguette est devenue un monument national. Le seul que l'on puisse grignoter sur le chemin du retour et qui, soyons honnêtes, n'arrive presque jamais entier à la maison.
0: Ouais, c'est vrai, j'avoue, je mange toujours le petit crouton et après je me fais en guirlandais parce que, bah oui, t'as mangé le crouton. Bah oui, pardon, mais c'est vrai que le crouton, c'est super bon. Voilà, c'est la phrase super intéressante du jour.
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0: Très heureux de vous réveiller à l'écoute d'Ici Men, il est 8h. L'actu locale en Sarthe avec Léa Dubost. Bonjour Léa.
1: Bonjour Simon, bonjour à tous.
0: Les corbeaux pourraient bientôt ne plus être considérés comme des nuisibles.
1: Car le gouvernement veut mettre à jour la liste des espèces susceptibles d'occasionner des dégâts. En Sarthe, le renard, la fouine, la corneille, la pie et l'étourneau seraient encore concernés par cette mise à jour. Mais plus le corbeau. Pour le moment, il est autorisé de tuer ces oiseaux, suivant des conditions très strictes, car ils causent des dégâts en mangeant les graines ou les fruits dans les champs notamment. Mais les chasser, c'est contre-productif, selon Amandine Castel-Cartier de la Ligue de protection des oiseaux en Sarthe.
6: Le corbeau freux, lui, c'est une espèce qui est très adaptable. Donc, lorsqu'une colonie est perturbée, effarouchée, les oiseaux peuvent simplement se déplacer, mais ils peuvent être aussi remplacés par d'autres individus d'une autre colonie. Les destructions ne font donc souvent que dépasser le problème dans l'espace ou dans le temps, sans réduire durablement les populations. C'est pourquoi de nombreux spécialistes estiment aujourd'hui qu'il est plus pertinent de travailler sur des solutions de prévention plutôt que de s'appuyer uniquement sur des mesures de destruction.
1: De son côté, Jean-Marie Verdier, agriculteur à Vilaine-sous-Lucet, estime qu'il n'y a pas d'autre solution pour limiter les dégâts occasionnés par les corbeaux dans ses champs de maïs. Lui utilise un fongicide, le corite.
7: Un produit répulsif qu'on a encore aujourd'hui le droit d'utiliser, mais on n'a rien d'autre. Moi, j'avais des corbeautières avant et on a arrivé à piéger les corbeaux dans les corbeautières, mais aujourd'hui, ben, ça ne marche plus. J'ai un autre système qui peut effrayer un peu, mais il en faut tellement dans une parcelle. Moi, j'ai 18 hectares de maïs, là. Il faudrait 3-4 appareils, ça vaut 600€ l'appareil. Pour nous, c'est pas intéressant de payer pour se protéger. En fait, c'est une baisse de population qu'on veut. C'est pas l'extinction du corbeau freux, hein. C'est laisser les chasseurs faire la régulation.
1: Pourtant, selon une étude menée par le Muséum national d'histoire naturelle, éliminer les corbeaux et autres nuisibles coûte en fait 8 fois plus cher que le coût des dégâts qu'ils provoquent. On ira justement constater ces dégâts sur l'exploitation de Jean-Marie Verdier dans notre info d'ici. Reportage en longueur à écouter à 8h30. La consultation publique du gouvernement à ce sujet prend fin demain. On vous a mis le lien sur notre site internet. Une trentaine de gendarmes mobilisés pour interpeller 5 personnes au Mans et dans son agglomération en début de semaine. Après plusieurs jours d'enquête, ces 5 suspects sont accusés d'avoir cambriolé ou tenté de cambrioler au moins 15 fois en un mois, notamment des enceintes sportives, des commerces, la guinguette du port de Sablé ou encore un restaurant à Solesmes. Ils ont été présentés à la justice hier. Les détails sont sur notre site internet.
0: En Gironde, le tourisme est totalement à l'arrêt.
1: À cause de cet incendie, hors norme qui n'est toujours pas fixée. Hier encore, des touristes ont été évacués de la Cano. Pour le moment, la préfecture déconseille de se rendre dans le département pour des vacances. Alors la solidarité s'organise jusqu'en Sarthe. Le réseau Gîtes de France a mis en place un système d'entraide entre départements pour accueillir des touristes qui avaient prévu de se rendre en Gironde. Virginie Ardonnière participe, elle est la présidente des Gîtes de France en Sarthe.
3: Chaque département aujourd'hui renseigne ses disponibilités. Elles sont mises à disposition de l'agence Gîtes de France Gironde qui proposeront à leurs clients d'aller sur d'autres destinations. Et effectivement, on s'adapte par rapport au séjour qu'ils avaient prévu, essayer de le faire un peu à la carte, accompagner le client dans son choix et voilà, qu'il puisse partir le temps de ses vacances. Et en plus de cela, effectivement, notre réseau Gîtes de France a mis en place un fonds de solidarité avec des dons qui permet d'accompagner l'agence de la Gironde, des Gîtes de France de la Gironde et des propriétaires pour pallier en fait au manque qu'ils vont ressentir à la fin de la saison.
1: Autre initiative solidaire dont on vous parlait hier sur Ici Mène, des habitants du pays sabolien récoltent actuellement des dons pour les sinistrés en Gironde. Ils recherchent désormais un transporteur pour acheminer tous ces produits dans le sud-ouest. Les coordonnées sont au standard d'Ici Mène. Dans le sud-Sarthe, 15 hectares d'herbes sèches ont brûlé hier après-midi sur la commune de Loire-en-Vallée. Le feu a été déclenché par une étincelle liée à l'activité agricole selon la mairie. Il a été contenu par l'intervention de l'hélicoptère bombardier d'eau et d'une vingtaine de pompiers. La vigilance est donc de mise cet été et encore plus aujourd'hui. La Sarthe passe en vigilance orange, feu de forêt, en raison notamment des fortes chaleurs. On va dépasser les 35 degrés à l'ombre aujourd'hui. Des mesures de prévention sont en vigueur jusqu'à la fin du mois, on le rappelle, comme l'interdiction de jeter ses mégots, d'allumer des barbecues aux abords des bois ou encore de faire des feux d'artifice.
0: Ils ont peur de perdre leur emploi.
1: Les salariés du centre d'appel Velsia, qui s'appelait avant Téléperformance au Mans, le bâtiment dans lequel ils travaillent va être mis en vente pour déménager. Et l'année dernière, le groupe a mis en place un vaste plan de départ volontaire dans toute la France, à cause de l'intelligence artificielle notamment, qui remplace les humains derrière le téléphone. Les effectifs sartois baissent et les inquiétudes sont donc réelles, explique Frédéric Madelin. Il est en charge des négociations de conventions collectives des centres d'appel téléphoniques.
8: On est à croiser des chemins sur le secteur des centres d'appel. Et donc, on est sur un choix de société qui ne concerne pas que notre secteur. C'est en gros, est-ce qu'on va choisir l'IA ou l'humain? On le voit dans la presse, on le voit dans plein de secteurs. Il faut se dire que quand vous avez un IA qui vous propose une solution, dans la plupart du temps, c'est pas forcément la bonne chose ou ça enlève tout le sens humain à la discussion qu'on peut avoir et les infos qu'on pourrait avoir à côté. Ça devient une obligation pour chaque salarié d'utiliser de l'IA. Et on a plus qu'à répéter ce que nous dit l'IA via une proposition de solution parfois. On revient, si vous voulez, plus de 20 ans en arrière sur les conditions de travail où on avait des scripts pour à dire aux clients, on revient à ça et ça pose un certain nombre de problèmes sur les risques psychosociaux, sur le sens qu'on donne au travail.
1: Selon le syndicaliste, la Sarthe compte actuellement 1 000 000 de téléopérateurs. Le DRH du groupe Velsia assure qu'il n'est pas question de fermer son site du Mans ni de licencier. C'est une première en Sarthe, dans une ville de près de 2000 habitants, l'arrivée d'un McDonald's. Il est désormais possible de manger des Big Mac à Sainte-James-sur-Sarthe, dans le Nord-Sarthe. Un McDo a ouvert hier. Les habitants du secteur sont ravis, n'ont plus à aller au Mans ou à Mamers. Certains commerçants, en revanche, s'inquiètent de ne pas pouvoir rivaliser face aux géants américains du fast-food qui mènent une nouvelle stratégie d'implantation en campagne. Notre reportage est à retrouver sur ici.fr. Après avoir été reportées, elles sont finalement annulées. Les 2 dernières manches du championnat d'endurance auto n'auront pas lieu au Qatar et à Bahreïn à cause de la guerre au Moyen-Orient. Elles sont remplacées par 2 courses de 6 heures en octobre à Barcelone en Espagne et en novembre à Monza en Italie.
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1: C'est la journée la plus chaude de la semaine aujourd'hui, Simon.
0: Oui, avec des pics de chaleur qui vont grimper. On vous donnera le détail d'ailleurs de ces pics. Et juste avant de vous dire que ce soleil sera présent sur l'ensemble de la journée avec peut-être un petit vent de sud-ouest sur la vallée de la Sarthe en milieu d'après-midi. Mais il fera, oui, très très chaud. On est ce matin à 18 degrés à Fresnay-sur-Sarthe, 19 à Vibray au Mans et 20 du côté de Pont-Valin. Et je le disais donc, cet après-midi, ça va chauffer très très fort. Température maximale entre 36 et 38 degrés. 36 à Ciel-Guillaume, 38 à La Flèche et La Ferté-Bernard. Prenez vraiment, vraiment de l'eau. Aujourd'hui, c'est important. Si vous comptez sortir, vous devez sortir, emmener avec vous une gourde au minimum et de la crème solaire, ça peut aussi servir.
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0: 8h07 sur Ici Mène. Bon, si vous n'êtes pas encore levé, j'ai ce qu'il vous faut. Rendez-vous dans la cuisine ou la salle de bain et transformez-la en piste de danse parce que la chanson qui arrive va vous rappeler quelques soirées. Macumba, Jean-Pierre Madère.

0: Au Macumba, elle danse tous les soirs. Bien évidemment, Jean-Pierre Madère sur votre radio locale Ici Même pour vous rappeler des souvenirs.
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0: 8h11, une seule radio à retenir si vous êtes en Sarthe, Ici Mène. On vous accompagne du matin jusqu'au soir avec de l'actu locale, des infos pratiques, de la musique et des cadeaux qui améliorent votre été. Par exemple, ce matin, 2 places pour le film de votre choix en 4DX. Là, tout de suite, maintenant à gagner, c'est une technologie immersive qui fait bouger vos sièges en même temps que l'écran. À chaque fois, à titre de comparaison, j'utilise vraiment l'exemple de la Vienne Dynamique au Futuroscope pour celles et ceux qui y sont déjà allés. C'est vraiment ça le comparatif. Un arbre qui vous éternue dessus, et bien vous recevez de l'eau, ce genre de choses. C'est vraiment très immersif, très sympathique. Et il y a pas mal de films en plus qui sont compatibles en ce moment avec par exemple l'Odyssée de Christopher Nolan, le nouveau Spider-Man ou Vaiana qui vient donc de sortir aujourd'hui. Pour remporter ces 2 places en 4DX, il y a un petit jeu d'abord et une semaine un peu thématique. C'est vrai que depuis 2 jours, on est en thématique spéciale générique télé, générique d'émission, générique de film, enfin bref, de série aussi, toujours en lien avec l'actu. Et voici le générique à reconnaître aujourd'hui. Ce générique, il vient de quelle émission? Vous avez la réponse, 02 43 29 10 10. Je ne donne pas de proposition, c'est à vous de trouver. Ce générique, de quelle émission vient-il? Allez, petit indice, c'est sur le service public. 02 43 29 10 10. Si vous avez la réponse, bonne chance à vous pour remporter les 2 places en 4DX. 8h13, Ici Mène. Vous avez peut-être reçu un appel de l'ARCEP, le gendarme des télécoms. Eh bien, attention, arnaque.
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5: Grâce à notre chronique C'est pas vrai avec Aude Razo. Et ce matin, Aude, vous nous alertez sur un piège très élaboré, un faux appel du gendarme des télécoms.
6: Oui, et c'est bien qu'on en parle, parce que la police assure que cette arnaque tourne pas mal en ce moment. Tout commence avec un simple appel. Jean-Yves, notre victime, décroche. Au bout du fil, une dame lui dit qu'elle travaille pour l'ARCEP. L'ARCEP, ça existe vraiment, c'est le gendarme français des télécoms. Et donc l'ARCEP, soi-disant, lui annonce une mauvaise nouvelle. Jean-Yves a été victime d'usurpation d'identité. Quelqu'un a ouvert une ligne téléphonique à son nom chez SFR. Dans la foulée, le commissariat appelle. Et là, le faux inspecteur, puisque oui, c'est un faux, lui annonce que l'affaire est encore pire. Le nom de Jean-Yves apparaît dans un dossier de grand banditisme, une histoire de blanchiment d'argent. Il lui demande de surtout n'en parler à personne et lui dit que le procureur, carrément, va le contacter le lendemain.
0: Ouais, comment est-ce que Jean-Yves a compris que c'était un piège ?
6: Eh bien, en fait, il ne suit pas les consignes. Il me dit, à ce moment-là, je suis plutôt déstabilisé, et ça se comprend. Donc, il parle de son histoire avec des amis. C'est là que l'un d'entre eux a le bon réflexe. Il lui dit d'aller à la gendarmerie. C'est ce que fait Jean-Yves. Et quand l'escroc, le faux procureur, l'appelle et que Jean-Yves lui dit « je suis chez les gendarmes », le malfaiteur raccroche aussitôt. Alors, quel est le but de tout ça? C'est quand même ultra élaboré, vous l'aurez remarqué. Tout ça, pourquoi? Eh bien, Jean-Yves, le faux inspecteur, lui a demandé son nom, son prénom, son adresse. L'ARCEP me dit aussi que les numéros de passeport sont ciblés, les signatures électroniques, bref, tout un arsenal qui permet à l'escroc d'usurper très facilement notre identité ou de nous cibler pour d'autres arnaques. Bon à savoir, l'ARCEP me précise qu'elle ne contacte jamais les consommateurs par téléphone, donc vous raccrochez.
0: De toute façon, moi j'ai un conseil simple, quand on vous appelle, vous répondez pas, comme ça il n'y a pas de problème. Et si c'est important, eh ben on laisse un message. Voilà, c'est toujours un petit peu comme ça que ça se passe, et je crois que de plus en plus, avec toutes les arnaques forcément à droite à gauche. Ici Mène, 8h15, détour à Rio Grande, au Rio Grande, ce joli fleuve, avec Eddie Mitchell.

0: dit Mitchell. Rio Grande, le Rio Grande, fleuve naturel entre les États-Unis et le Mexique. Mexique dont il sera question à 10h avec l'invité de Lily Ambro qui nous emmènera au Mexique avec El Taquito, un restaurant au Mans qu'on vous fera peut-être découvrir. Donc rendez-vous pour ça à 10h. On accueille à 8h20 Thierry. Bonjour Thierry.
1: Bonjour.
0: Comment ça va ce matin Thierry?
1: Très bien, ma foi.
0: Ma foi, comme on dit, vous avez bien raison. J'entends du bruit derrière vous, qu'est-ce que vous faites?
1: Ah non, ça rien, je pense que c'est une voiture qui est passée dans la rue, j'ai ouvert la fenêtre pour aérer, donc...
0: Parce que vous avez déjà chaud, là, ce matin, vous êtes au Mans, c'est ça?
1: Ben, disons que j'habite, oui, au Mans,
0: ouais.
1: Et ben, j'ai laissé encore les fenêtres ouvertes pour essayer d'aérer un petit peu, mais je vais fermer bientôt, je pense, pour essayer de garder la fraîcheur, quoi.
0: Parce
1: qu'aujourd'hui, ça va être... Ça va être dur, je pense.
0: Ah bah ça va être très difficile, ouais. Pensez à mettre de l'autre côté, fermer toutes les fenêtres si possible, mais c'est vrai que ça va être un peu la barricade pour faire face aux 38 degrés, 38 degrés attendus.
1: Ouais, apparemment c'est juste un pic, ça va pas durer.
0: C'est ça, normalement ça redescend et l'avantage c'est que les nuits sont moins chaudes que ce qu'on a connu sur les canicules, c'est important parce que ça permet de redescendre aussi en température. Thierry, vous avez pris votre téléphone là ce matin, vous nous avez appelé.
1: Oui.
0: Pour jouer avec nous, parce qu'on va pouvoir peut-être vous offrir deux places pour la 4DX, une technologie donc de cinéma immersif qui vous fait bouger le siège en même temps que le film se déroule. Et pour ça, il faut d'abord reconnaître un générique, générique qu'on va réécouter. Est-ce que vous avez une petite idée du nom de cette émission, Thierry, auquel...
1: Oui, je pense que c'est à vous sur France 5.
0: Et c'est une bonne réponse. Oui, pourquoi c'est à vous? Parce que c'est l'anniversaire d'Anne-Elisabeth Lemoine, la présentatrice. 56 ans aujourd'hui et bientôt 10 ans qu'elle présente l'émission. Bravo Thierry, félicitations.
1: Merci.
0: Bah, avec plaisir. Vous avez remporté donc deux places. Vous irez avec quelqu'un?
1: Avec ma femme, évidemment.
0: Alors, je vous préviens, la 4DX, ça bouge. Hein, donc, je ne sais pas quel film vous avez prévu d'aller voir. Il faut bien vérifier. Parce
1: je ne sais pas du tout, puisque, en fait, je n'ai jamais été voir de film en 4DX jusqu'à présent. Donc, l'idée, c'était surtout de découvrir cette salle. Enfin, d'aller voir un film en 4DX, en fait, avec cette salle.
0: Eh bien, vous nous ferez votre retour. Ouais, le film, vous choisirez. Il faut qu'il soit compatible, c'est le plus important. Ça peut être Spider-Man, l'Odyssée, Vaiana, vous aurez le choix. Mais preneur de votre retour, de votre expérience 4DX. Mais je vous dis vraiment, accrochez-vous au siège. Voilà, c'est mon petit conseil, Thierry. Très bonne matinée. Et une dernière question quand même, quelle est votre radio préférée en Sarthe?
1: Ah ben, ici même, évidemment.
0: Évidemment, merci beaucoup Thierry. Bon courage pour la chaleur, très belle journée. Et à bientôt, avec grand plaisir.
1: Merci à vous aussi.
0: Merci.
1: Au revoir.
0: 8h23, les gens d'ici, le rendez-vous qui met en avant vos parcours de vie en Sarthe. Et aujourd'hui, Bruno Vandestick, vous nous proposez de nous intéresser à celui de Lucas Paris, éleveur de vaches saunoises.
2: Mener un projet de reconversion professionnelle pour renouer avec ses racines, ses passions d'enfance et en même temps contribuer à la renaissance d'une race bovine, Lucas Paris l'a fait. Audace, courage, Lucas Paris, les gens d'ici.
3: Bonjour, ici Mène, je suis Lucas Paris et je gère la ferme de La Vallée à Saint-Martin-des-Monts. Moi, je suis installé depuis 3 ans sur cette exploitation et je suis installé en vache allaitante en race saunoise, qui est une race endémique du secteur. Et j'ai une partie céréale à côté, ce qui me permet d'avoir une autonomie alimentaire pour mes animaux. Aujourd'hui, c'est une race qui est typique du secteur de la Sarthe. Donc, c'était la race mancelle qui a été croisée avec le taureau du Ram et qui a presque disparu dans les années 60 suite à la spécialisation des races bovines en France. Aujourd'hui, on compte un effectif de 1800 mères. Répartie en majorité dans la Sarthe, elle s'exporte un petit peu sur le long de la Loire jusqu'à Nantes. Alors moi j'ai un parcours un petit peu atypique, des grands-parents agriculteurs, mes parents qui avaient complètement abandonné ce milieu-là, mon père était dans l'agroalimentaire, ma mère institutrice. J'ai toujours été passionné chez mes grands-parents d'agricole et au moment de faire mon choix dans mes études, j'étais pas forcément arrêté, donc j'ai fait un bac STI génie électrotechnique. N'ayant pas forcément des facilités à l'école, j'ai réussi à avoir mon bac. Pas la possibilité forcément de m'installer à ce moment-là, ce qui fait que je me suis engagé dans l'armée. J'ai été militaire durant 9 ans. J'ai eu l'opportunité, à la fin de ces 9 ans, de reprendre une exploitation agricole. N'ayant pas les diplômes agricoles, j'ai fait un BPREA à Rouillon-la-Germinière, qui a été vraiment très enrichissant sur toute la partie gestion d'une entreprise agricole. Et je me suis lancé dans le grand bain en 2022. Trois ans après, j'arrive à 50 vélages.
4: Bonjour, bienvenue, bon réveil.
3: Alors à la maison, le réveil sonne à 6h30. Alors je suis jeune papa, donc j'ai deux enfants en bas âge, 4 ans et 1 an et demi. À 7h30, je les emmène à la garderie et à la nourrice. Et à 8h, je suis sur l'exploitation et je commence ma journée par le nourrissage des animaux. On se passionne de tellement de choses et on a un métier qui est tellement varié que des fois, c'est un peu difficile de décrocher. Alors, est-ce qu'on peut vivre de ce métier passion ? Là est la grande question aujourd'hui. Nous, la particularité que je dirais dans mon métier, c'est qu'on doit, on doit travailler avec du vivant et la météo. C'est là où c'est très compliqué, c'est qu'il faut savoir gérer son budget pour toujours avoir un petit peu de provision, telle la cigale, pour pouvoir passer ces années plus compliquées. Merci aux auditeurs d'Issimène de m'avoir écouté et j'espère vous avoir donné envie de venir nous voir et venir voir notre race. Et n'hésitez pas à venir à la ferme de la Vallée, ce sera un grand plaisir de vous partager mon expérience et de vous présenter ma race.
0: Et c'est à Saint-Martin-des-Monts, la ferme de la Vallée de Lucas Paris. On parle de partout en Sarthe, et oui, on n'oublie aucune commune. Saint-Martin-des-Monts, c'est proche de La Ferté-Bernard, voilà, pour celles et ceux qui ne connaîtraient peut-être pas cette commune qu'on vous invite à découvrir. Le soleil arrive, Here Comes the Sun, c'est signé les Beatles.

0: 1969. Here comes the sun. Et oui, le soleil arrive. Fermez les fenêtres. Mettez-vous au frais en Sarthe.
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0: CPO, mais c'est un danger pour les cultures, selon les agriculteurs. On leur donne la parole dans un instant, mais d'abord on fait un point sur l'actualité en France et dans le monde. C'est le 90 secondes avec Cyril Ardo qu'on retrouve à 8h30. On fait notamment un point sur les incendies.
1: Une nuit calme sur le front de l'incendie en Gironde, dit la préfecture. Le feu est toujours stabilisé malgré plusieurs reprises de feu qui ont été rapidement traitées. Ce matin, le maire de Lège-Cap-Ferré appelle ceux qui veulent aider à ne pas prendre de risques en forêt et à ne pas gêner l'action des pompiers. Le combat n'est pas terminé, assure sur ICI Provence le préfet du Var. Alors que l'incendie du Gros Bessillon est officiellement fixé après 8 jours de lutte, entre 500 et 1000 pompiers restent mobilisés ces prochains jours. Une journée sous haute tension, 65 départements parmi lesquels la Gironde et une grande partie de la moitié nord de la France sont aujourd'hui en orange pour un risque élevé de feux de forêt. C'est ce que dit Météo France. Le reste du pays est en jaune. Et ça ne va rien arranger. Il va faire chaud. Aujourd'hui, quatrième vague de chaleur avec 16 départements en vigilance orange canicule. L'Auvergne-Rhône-Alpes et la Bourgogne-Franche-Comté est concernée, tout comme la Gironde et les Landes. À quelques jours d'un week-end très dense de chassés croisés sur les routes, le bilan sécurité de l'Association des sociétés d'autoroutes, les accidents mortels sont repartis à la hausse en 2025. 162 tués l'an passé, après un niveau historiquement bas en 2024. Et puis le jeune prodige français du cyclisme, Paul Sexas, fait son entrée dans le top 5 du classement mondial de l'UCI. À bientôt 20 ans, il a gagné 3 places après le Tour de France. Tadej Pogacar, Remco Evenepoel et Jonas Vingegaard sont sur le podium de ce classement.
0: Le corbeau doit-il être déclassé des espèces dites nuisibles en Sarthe? C'est ce que souhaite le gouvernement qui a lancé une consultation publique pour remettre à jour la liste des espèces susceptibles d'occasionner des dégâts. Actuellement, le corbeau, comme l'apis ou la belette, sont classés comme nuisibles et peuvent être tués sous condition. Retirer le corbeau de cette liste est donc une bonne chose, selon la Ligue de protection des oiseaux. Mais les syndicats agricoles ne voient pas les choses de la même façon, Clara Vincent.
2: Jean-Marie Verdier est agriculteur à Villennes-sous-Lucé. Il nous emmène dans l'un de ses champs de maïs, là où les corbeaux font des dégâts.
3: Ce matin, on les entendait très bien encore.
2: Alors, aujourd'hui que son maïs a poussé, il le laisse tranquille, mais c'est un peu plus tôt dans l'année que le corbeau sévit.
3: Avril-mai, hein. Mai. Juste début juin.
2: Autrement dit, au moment du semis.
3: Et le corbeau sait exactement où la graine, sent la graine et sait exactement. Jusqu'à 6 feuilles du maïs, au stade 6 feuilles, ils arrachent le maïs. Puis quand ça prend un rang, vous prenez, ça, c'est tout un rang. Donc c'est des plantes en moins. Donc
2: ça veut dire pour Jean-Marie, ressemer quelques semaines plus tard.
3: Ça m'a déjà arrivé. Aujourd'hui, ressemer une parcelle de maïs, ça nous coûte en semences 280 euros de l'hectare. Donc c'est énorme.
2: Il assure avoir essayé toutes les solutions, comme les effaroucheurs.
3: Moi j'ai 18 hectares de maïs là, il faudrait 3-4 appareils, ça vaut 600 euros l'appareil. La seule solution, c'est semer très profond. Le problème c'est que s'il fait beaucoup d'eau, il y a du mauvais temps, le maïs il lave pas assez vite, on perd la culture aussi.
2: Aujourd'hui seul le fongicide fonctionne, estime l'agriculteur.
3: Mais ça nous coûte quand même 30 euros de l'hectare, faut le savoir.
2: Au total, le syndicat FNSEA estime à près de 70 000 euros les pertes engendrées dans la Sarthe cette année à cause du corbeau. Or, lutter contre l'espèce n'est pas plus viable, soutient Amandine Castel-Cartier de la LPO qui milite pour que l'espèce ne soit plus classée comme nuisible.
4: La mise en place de lutte est coûteuse alors que même les dégâts sont largement surestimés. Le classement repose sur des déclarations de dégâts qui sont peu fiables. On peut indiquer le corbeau freux comme responsable alors que peut-être ce n'est pas le cas.
2: Pour l'association, la solution va plutôt passer par une meilleure connaissance du corbeau dans son milieu pour limiter sa nuisance.
4: Comme par exemple favoriser donc la présence de bosquets, de haies en bordure des champs afin de créer une mosaïque d'habitat pour les prédateurs du corbeau freux comme le faucon pèlerin. L'objectif est de limiter les dégâts tout en maintenant en fait une cohabitation avec une espèce qui joue un rôle dans les équilibres naturels.
2: Le corbeau qui se nourrit aussi de carcasses participe au recyclage de la matière et donc a un rôle sanitaire important, souligne la LPO.
0: Info d'ici signée Clara Vincent pour ICI Mène. La consultation publique du gouvernement à ce sujet prend fin demain. On vous a mis le lien sur notre site internet.
5: À la une du journal de 9h, Léa.
0: L'arrivée de McDonald's dans une petite commune du Nord-Sarthe, le plus grand groupe de Restauration Rapide vient d'ouvrir un restaurant à Saint-James-sur-Sarthe. Et c'est une bonne nouvelle pour l'emploi local, selon le directeur, vous l'entendrez. 8h34 sur ICI Mène, la météo pour aujourd'hui.
5: Simon. Oui, avec cette phrase que je vais reprendre de Météo France, l'ensoleillement est excellent et le soleil règne sans partage. C'est pour vous dire à quel point il va faire donc ensoleillé et surtout chaud aujourd'hui. Ce matin, on est déjà à 20 degrés à Sablé-sur-Sarthe, 21 et encore, ça continue de monter. Ciel Guillaume, 21 à 17 sous Courcillon. Cet après-midi, c'est là que ça va chauffer.

0: très fort, très très fort. 36 à 38 degrés. On aura dans le détail 37 à Mamers, 37 à Asnières-sur-Vègre, 37 dans la capitale sartoise, au Mans. Hydratez-vous, mettez de la crème solaire, mettez du blanc de meudon, des couvertures de survie sur les fenêtres. Ça ne devrait durer, pour vous rassurer, que aujourd'hui, puisque c'est le pic de chaleur. Dès demain, normalement, les températures devraient rebaisser tranquillement.
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0: Ici Maine pour bien entamer votre journée, avec de la musique aussi, et pas n'importe laquelle, celle d'Alain Bachung, Vertige de l'amour.

0: Vous l'avez chanté cette chanson sûrement chez vous ou dans la voiture, Vertige de l'amour. Alain Bachung sur votre radio locale, ici Mène.
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0: Une journée qui démarre au top puisqu'on la démarre ensemble. Ici Mène au rythme des vacances. Les Alpes Mancelles, l'Arche de la Nature, la forêt de la Basoche. C'est quoi votre endroit préféré en Sarthe l'été? Eh bien cette question, Tom Vanier est allé vous la poser un peu partout dans le département, dans les petits plaisirs de l'été.
3: Oh ben c'est ma cour, mon endroit préféré en Sarthe.
4: Ah l'été, la Sarthe regorge d'endroits bien sympas pour passer du bon temps au frais, dans un décor naturel. Non, on a de quoi faire, hein, c'est sûr. Mais c'est quoi votre endroit préféré en Sarthe l'été, vous?
5: Bah du coup, allez... Au lac de Sacalé, c'est pas mal. Maintenant qu'il a été refait, il y a pas mal d'activités. Tu peux faire du bateau, tu peux y aller boire des coups. Et là, bientôt, on va pouvoir aller nager parce qu'ils vont faire une plage là-bas.
6: Ben, en vrai, moi, j'aime bien aller quand même sur les bords de Sarthe, c'est vraiment bien. Parce qu'il fait frais et on peut se baigner quand même. Ouais.
0: C'est quoi votre endroit préféré en Sarthe l'été?
7: Eh bien, je dirais que c'est chez moi. Parce que je crois. Une privilégiée.
3: Oh ben c'est ma cour, mon endroit préféré en Sarthe. Et puis pour sortir avec les amis, c'est la guinguette aussi.
0: Vous habitez où exactement?
3: J'habite dans le quartier Libération.
8: Mon endroit préféré en Sarthe l'été, les Alpes Mancelles. Saint-Céneri. Voilà, enfin Saint-Céneri et les balades qu'il y a à faire autour.
9: Maintenant que je ne travaille plus, j'ai plein d'endroits à découvrir. Alors Le Mans, j'aime beaucoup cette partie de la cité. Et puis j'aimerais aller visiter le jardin du Petit Bordeaux aussi, que je ne connais pas encore. J'aime bien aussi le sud de la Sarthe. Et puis là aussi, j'ai entamé d'aller faire un petit tour à l'abbaye de l'Épaule. J'y suis pas allée depuis de nombreuses années.
10: Je recherche plutôt les endroits boisés, les sentiers forestiers, la forêt de la Basoche par exemple, hein, la forêt de la Chapelle-Saint-Fray. Et puis tout de suite au Mans, dans le secteur d'Auchan, il y a des endroits sympathiques où on peut trouver des endroits verdoyants qu'on rejoint la Chapelle-Saint-Aubin, puisque je réside là-bas.
4: Ah, je sais pas vous, mais moi ça m'a donné quelques idées de balade pour cet après-midi. Une petite promenade, tiens, dans les Alpes Mancelles, ça c'est vraiment un petit plaisir de l'été comme on les aime.
0: Ah, c'est clair que les Alpes Mancelles, c'est the place to be en été. Et puis pourquoi pas aussi profiter de Coco Plage à Ciel Guillaume pour vous rafraîchir un peu. C'est vrai qu'avec ces fortes chaleurs, on le redit aujourd'hui, c'est peut-être plus que jamais la bonne idée. Demain, la question que Tom Vanier a posée en Sarthe à vous dans le département, eh bien, vos lectures de l'été. Quelles sont vos lectures de l'été? Ce qui me fait dire d'ailleurs qu'aujourd'hui, eh bien, sachez que la médiathèque Aragon est fermée. Voilà, spécialement cet après-midi, en raison justement des fortes chaleurs. Et puis les autres médiathèques du Mans, celles des quartiers donc Saulnières, Sud, L'Espal et Verger, elles sont fermées jusqu'au 29 août. Ça c'est normal, c'est en période estivale, c'est le cas. Aragon reste donc normalement ouvert l'été, mais là, spécifiquement pour ces fortes chaleurs, c'est fermé. 8h41, est-ce que vous êtes du genre à toujours vérifier votre ticket après le passage en caisse? Il paraît que ça peut faire économiser plusieurs dizaines d'euros dans l'année. Valère Correa, spécialiste pouvoir d'achat, nous explique pourquoi dans 30 secondes.
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0: Le rendez-vous bon plan pouvoir d'achat avec Valère Correard. Ici Mène, 8h42, on va se réveiller un petit peu, il est encore un petit peu plus tard, on va pas voyager dans le temps, ça c'était avec Stéphane Bern. 8h42, pouvoir d'achat, aujourd'hui Valère, une astuce quand on va faire nos courses au supermarché.
14: Je vous avais déjà parlé de l'importance de vérifier les prix sur les tickets de caisse. Il peut y avoir des erreurs, c'est pas tout à fait exceptionnel, bien sûr c'est rare, hein, mais enfin ça arrive. Alors, la loi dit dans son article 211-1 du Code du commerce, qui prévoit ce cas de figure, hein, qu'en cas de différence, le consommateur est en droit de demander le prix le plus bas affiché, sauf erreur évidente. Bon, un grand cru à 50 centimes ou une tondeuse électrique à 10 euros, on se doute qu'il y a un petit souci. Mais enfin, si c'est une erreur, j'allais dire, normale, qui n'est pas évidente, bah, demandez qu'on vous applique le prix le plus bas. Hein. Et si vous vous en rendez compte plus tard, à la maison, vous retournez au magasin et vous demandez votre dû à la clé, quelques dizaines d'euros d'économie par an. Bien sûr, quand je dis une erreur normale, non, c'est une erreur anormale.
0: Condition de se rendre compte et de le prouver.
14: C'est pas faux. À ce propos, une auditrice m'a écrit sur mon mail parisidéséconomies@radiofrance.com. C'est Marie-Noël. Et elle a une astuce. Elle me dit, personnellement, je fais mes courses en supermarché et j'utilise automatiquement la scanette pour scanner les articles. Donc, je vérifie en même temps le prix affiché. Du coup, pas de surprise ni vérification. Alors, merci Marie-Noël parce que c'est effectivement un excellent moyen de vérifier les prix. Au passage, si vous constatez régulièrement des erreurs dans votre magasin habituel, faites un signalement sur Signal Conso. C'est un bon moyen de défendre nos droits de consommateurs. Mais voilà, vous savez désormais comment économiser quelques dizaines d'euros par an minimum en vérifiant bien les prix sur le ticket de caisse ou en scannant directement vos produits. Je suis sûr que vous pouvez même demander à vos enfants un petit coup de main, ça va les occuper. J'ai essayé, ils aiment bien tirer avec le scanner sur les produits qu'on met dans le chariot. Voilà, si vous aussi vous avez des bons plans budget comme Marie-Noël, pensez à m'écrire parce qu'à la fin ça aide tout le monde. Mon mail c'est parisidéseconomies@radiofrance.com.
0: Mais attention quand même avec le scanner, parce que les enfants on les connaît, ça peut en effet s'amuser à tirer sur les produits partout là, sauf que ça du coup va mettre une facture à la fin dans la scanette qui va être un petit peu plus élevée que ce qu'il y a dans le caddie. Mais bref, c'est aussi une manière en effet de faire des économies au supermarché. Vous avez aussi les drives, ça, là aussi on peut faire des économies parce qu'on sait combien on paye dès le départ. Et puis au supermarché, vous savez quoi ? Eh bien, on peut même apparemment rencontrer l'amour. Il paraît que draguer au supermarché, et oui Léa, vous me regardez avec votre air dubitatif, mais c'est très tendance, et si vous ne me croyez pas, eh bien rendez-vous à 10h50 avec Muriel Jourdan, la spécialiste des tendances, ici même, 8h44. À ce titre-là, je vous le dis, moi je l'adore. Voilà, c'est une nouveauté d'un chanteur belge. Bah si, moi je l'adore, je vous le dis, parce que ça reste en tête, c'est dynamique, c'est pop, c'est signé Pierre Demer, et ça s'appelle « Je pense à vous ».

0: Alors, elle est bien cette chanson, non ?
1: Elle est super.
0: Bah, merci.
1: Vraiment
0: voilà.
1: Très sympathique.
0: Pierre de Mar, alors, ou de Mer, je sais jamais, mais en tout cas, un artiste belge, ça c'est sûr, avec ce titre et cette nouveauté. Je pense à vous, tout simplement. 8h47, c'est l'un des gros événements à venir dans le sud de Sarthe. 48e édition du Festival de Sablé consacré aux arts baroques sur le thème au plus près des étoiles du 19 au 22 août. 11 spectacles à voir au total. L'un d'entre eux aura lieu le 20 août à l'église de Sablé par l'ensemble Les Argonautes de Jonas Descott. Bonjour Jonas.
2: Bonjour.
0: On va partir du principe qu'on ne connaît absolument rien aux musiques baroques. Il va falloir tout nous expliquer et nous convaincre de venir vous voir. D'abord, Jonas, la musique baroque, de quoi on parle ? C'est musique classique du 17e, 18e siècle ?
2: Exactement. C'est une grande période dans l'histoire de la musique, puisqu'elle s'est étendue de 1600 jusqu'à 1750, donc un siècle et demi. Le baroque, c'est beaucoup de musique. Mais on dit baroque tardif, en tout cas. Là, pour ce Dixi Dominus que nous avons joué, c'est 1706, donc c'est un peu au milieu, on va dire. Et c'est l'avènement d'un nouveau langage bien plus électrique, bien plus puissant, en fait.
0: Dixi Dominus, vous l'avez dit vous-même, on va écouter un petit extrait. Mm-hmm. Interprété donc par les Argonautes, un ensemble que vous avez fondé en 2019. C'est combien de musiciens et de voix, les Argonautes ?
2: Ça dépend, c'est à géométrie variable. En tout cas, pour ce programme-là, on est 14. Mais en fonction du répertoire qu'on fait, on peut être plus ou moins d'instrumentistes, plus ou moins de chanteurs. L'orchestre philharmonique n'existe pas encore, donc les formations sont plus souples.
0: Et c'est ce qui permet aussi de, voilà, vous l'avez dit, une géométrie. Vous pouvez vous adapter à différents formats. C'est donc vous, Jonas, qui dirigez cet ensemble après un parcours, alors on va le dire, hein, pour le moins atypique. Vous avez notamment passé, et ça je trouve ça génial, 6 ans de votre vie sur un catamaran à traverser l'Atlantique.
2: Exactement, oui. Et là, actuellement, je suis sur un bateau sur les îles d'Ordeuillère. J'espère que ça capte bien.
0: Vous êtes en direct d'un bateau. Et oui, ça capte super bien le réseau en mer.
2: Alors.
0: Vous êtes où exactement ?
2: À l'île du Levant.
0: C'est où ça
2: au large d'hier, dans le Var.
0: D'accord, et vous êtes donc, c'est incroyable comme quoi la technologie permet ça aussi.
2: Et oui,
0: pas exactement. Besoin d'un catamaran pour vous retrouver le 20 août à l'église de Sablé-sur-Sarthe, on revient sur Terre. Non. Imaginons que je ne sois pas particulièrement fan ou connaisseur de musique baroque, pourquoi il faut absolument que je vienne à ce concert ?
2: Déjà parce que le Dixi Dominus est un chef-d'œuvre de Handel, qu'il a écrit à 22 ans. Et à 22 ans, il avait toute cette fougue, cette volonté de montrer qu'il était le meilleur. Et le Dixi Dominus est particulièrement exigeant, particulièrement incroyable. C'est un tube chez nous. Et chaque mouvement, vraiment, est d'une puissance à la fois émotionnelle, rythmique. On aura envie, moi, personnellement, j'ai très envie de danser chaque fois que je dirige cette œuvre. Et je pense que, si ça peut donner envie, c'est une œuvre où on ne s'ennuie jamais. Du début jusqu'à la fin.
0: Avec en plus, j'imagine, une acoustique particulière dans une église, celle de Sablé. C'est toujours aussi une émotion forcément d'y venir. 1h20 de concert au total. Ça se passe le jeudi 20 août à 20h30. Réservation sur le site de l'Entracte à Sablé. Merci beaucoup, Jonas Descott. Bonne navigation dans votre bateau.
2: Oui,
0: bonnes vacances
2: merci.
0: Aussi. Vous êtes le directeur de l'ensemble Les Argonautes. On vous souhaite un très bon concert. Merci beaucoup. 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
2: merci beaucoup.
0: Les Bee Gees pour vous motiver et bien démarrer la journée.

0: Je le fais bien ou pas?
1: Ouais, pas mal.
0: C'est poli, merci, vous êtes bien sympathique. Bon, on fait ce qu'on peut. Évidemment, c'est bien mieux interprété par les Bee Gees. Ce titre de 1979 qui met aussi toujours de bonne humeur. 8h56, Dr Kirzek, il est là, ce docteur, chaque matin pour vous donner des conseils pratiques sur votre santé et notamment ce matin sur le fameux journal de la gratitude.
2: Bonjour à toutes et à tous, vous êtes en vacances, vous allez bientôt l'être, enfin du repos, du temps libre, du soleil, et pourtant parfois cette fameuse pression à être heureux gâche tout. On en attend tellement de ces 15 jours qu'on finit par stresser, courir après les activités et rentrer encore plus fatigué qu'au départ. Alors comment faire le vide et vraiment profiter? Je vous propose un outil tout simple, c'est gratuit et c'est scientifiquement prouvé, c'est le journal de gratitude, une pratique qui a des effets spectaculaires sur notre bien-être mental. Et les vacances justement, c'est le moment idéal pour s'y mettre. Le principe est simple, chaque jour, vous prenez un carnet, un cahier par exemple, et ou même une application, ça existe sur votre téléphone, et vous écrivez 3 choses pour lesquelles vous êtes reconnaissant. Ça peut être tout petit, la fraîcheur de la piscine, le rire de votre enfant, un bon repas ou le coucher de soleil. L'important, c'est de le faire régulièrement et de prendre le temps de ressentir cette gratitude. Pourquoi ça marche? Tout simplement parce que notre cerveau a un biais naturel. Il retient plus facilement ce qui va mal que ce qui va bien. C'est ce qu'on appelle le biais de négativité. Et le journal de gratitude, lui, c'est la gymnastique inverse, c'est la gymnastique du bonheur. En vous forçant à noter les petits plaisirs, il va vous inviter et inviter votre cerveau à les remarquer et à les mémoriser.
0: Ça paraît presque trop simple. Est-ce que c'est vraiment efficace? Est-ce que la science, elle a vraiment prouvé quelque chose?
2: De très nombreuses études en psychologie positive le montrent. La pratique régulière du journal de gratitude diminue le stress et l'anxiété de 20 à 30%, améliore la qualité du sommeil, augmente le sentiment de bonheur et de satisfaction dans la vie. Et au niveau cérébral, en fait, ça stimule la production de dopamine et de sérotonine. Vous savez, ce sont ces neurotransmetteurs du bien-être. C'est comme un antidépresseur naturel, sans ordonnance et sans effet secondaire. Alors, il y a des petites règles à respecter. Choisissez un moment fixe dans la journée pour ne pas l'oublier, idéalement le matin au réveil, vous allez bien démarrer la journée, ou au contraire le soir avant de se coucher pour réfléchir à sa journée. Prenez un vrai carnet, éventuellement votre téléphone, mais moi j'aime bien le côté écrire à la main, c'est plus puissant. Soyez précis, ne notez pas je suis reconnaissant pour ma famille, mais je suis reconnaissant d'avoir ri avec mon fils quand il a raté le plongeon, et ne vous forcez pas, vous allez voir, ça va venir tout seul. Et ce petit rituel, c'est un petit rituel que vous pourrez prolonger après les vacances, c'est vraiment un cadeau que vous vous faites. Allez, bon été, bonne santé à l'écoute d'ici, bien sûr.
0: Ah oui, le journal de la gratitude, on aura appris quelque chose aujourd'hui. C'est important, des fois, de se juste se congratuler, c'est ça le terme. En tout cas, de se dire merci, bravo pour ce qu'on fait, on est super, on est tous géniaux. Et d'autant plus quand on écoute Ici Mène. Voilà, vous êtes géniaux. Écoutez-le et entendez-le ce matin à 8h58. On parle à 9h de dons d'objets, parce que c'est important aussi de faire des dons d'objets, parfois en toutes circonstances, et particulièrement quand on voit en ce moment ce qui se passe en Gironde. C'est important aussi de venir en aide quand on peut, mais aussi simplement de faire des dons pour tout le monde, parce qu'il y a des applications et plein de manières de le faire. Bref, on en parle à 9h, restez bien avec nous.
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0: Léa Dubost, on poursuit ensemble finalement, avant de peut-être retrouver Arthur ou Lilian, on verra dans quelques instants, mais vous restez avec nous pour l'actu locale.
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0: Ici Mène, pour bien entamer votre journée, il est 9h. L'actu locale, Morane 72 encore en action en Sarthe hier.
6: L'hélicoptère bombardier de loué par les pompiers pour l'été intervient tous les jours. Il était à Loire-en-Vallée dans le sud du département hier après-midi pour éviter qu'un incendie d'herbe sèche ne se propage. Il a tout de même ravagé 15 hectares. Pour limiter la propagation des flammes, la solution c'est également le débroussaillement. 118 communes sont classées à risque feu de forêt en Sarthe et donc concernées par l'obligation de débroussailler. Mais les conditions sont très précises et pas toujours logiques, dénonce Antoine Damécourt. Il est le maire d'Avoise dans le sud Sarthe et président de France Ilva, la fédération des forestiers privés.
1: L'obligation légale de débroussaillement, elle est dans la loi qui est sortie en 2023. Nous, on critique la norme parce que c'est vrai que pour la biodiversité, pour des raisons de biodiversité, on nous dit ne faites pas de travaux de broyage en forêt entre le 15 mars et le 15 août, parce que c'est vrai que c'est le printemps, c'est la période de reproduction de plein d'espèces. Mais d'un autre côté, c'est pas maintenant qu'il faut la faire quand il fait sec, le débroussaillement c'est trop tard. Et puis, avant le 15 mars, la végétation elle a pas poussé. Donc, est-ce qu'il ne vaut mieux pas détruire un peu de biodiversité en faisant les entretiens forestiers au mois d'avril-mai que d'avoir des forêts qui brûlent où là, pour le coup, la biodiversité, il restera rien. Donc il faut absolument qu'on puisse refaire nos entretiens de forêt dans les périodes de printemps, au moment où la végétation pousse.
6: Antoine Damécourt, invité d'Issimène ce matin. En Sarre, plus de 80% des forêts sont privées. Ces questions de l'adaptation des forêts se posent en ce moment car une grande partie de la France subit des incendies hors normes. Dans le Var, dans les Landes, en Gironde, où le feu n'est toujours pas fixé. Les touristes sont appelés pour le moment à ne pas venir dans le département. Le réseau Gîtes de France s'est donc organisé pour accueillir les vacanciers qui avaient une réservation en Gironde. Dans d'autres départements, la Sarthe participe au dispositif. Et puis on vous parlait hier des nombreux dons reçus par des habitants du pays sabolien et qui organisent une collecte pour les sinistrés de Gironde. Ils ont maintenant besoin d'un transporteur pour acheminer tous ces produits dans le sud-ouest. On vous a mis les coordonnées au standard d'Issimène. Par ailleurs, avec les températures qui repartent à la hausse et la sécheresse toujours bien présente, le risque de feux de forêt augmente. La Sarthe est en vigilance orange aujourd'hui.
0: Un restaurant McDonald's en pleine campagne.
6: Oui, fini de devoir faire des kilomètres pour manger un Big Mac au Mans. Le géant de la restauration rapide est désormais présent à Saint-James-sur-Sarthe, petit village de moins de 2000 habitants dans le nord du département. Un restaurant a ouvert hier. McDonald's mène en fait une nouvelle stratégie. Il ne se concentre plus que sur les grandes villes. Et c'est une bonne nouvelle pour l'emploi local dans le secteur, selon Marc Raison, le directeur du McDo de Saint-James.
7: Aujourd'hui, on a créé à peu près 27 emplois ici en CDI. On fait du temps complet pour les responsables et du temps partiel pour les employés. J'ai des gens de Saint-James, j'ai des gens de Saint-Jean-d'Assé, j'ai des gens de Souillé. En fait, pour nous, on n'a aucun intérêt de prendre des gens du Mans. On veut prendre des gens qui sont là autour de nous, qui connaissent aussi bien le tissu. Parce que nous, on arrive, mais on ne connaît pas spécialement les grandes fêtes, les grandes activités qu'il peut y avoir. Et donc, on va l'apprendre au fur et à mesure. Et sûrement qu'eux aussi vont nous en parler. Aujourd'hui, on n'a pas atteint le nombre de personnes qu'on cherchait à recruter. La période n'est pas propice, puisque c'est les vacances. Donc, il nous manque à peu près une dizaine de personnes. Deux responsables et le reste, ce serait des employés polyvalents.
6: Une bonne nouvelle pour l'emploi donc. Mais alors, qu'en pensent les commerçants et les habitants du secteur ? Issimène est allé leur poser la question. Reportage à retrouver sur notre site internet. Un nouveau sujet qui divise les associations de préservation de la biodiversité et les syndicats agricoles. Le gouvernement a lancé une consultation publique pour savoir si le corbeau doit rester dans la liste des animaux considérés comme nuisibles en Sarthe. Figurer dans cette liste autorise à tuer ces corbeaux sous conditions. Selon les agriculteurs, c'est justifié car ils causent de nombreux dégâts, notamment en mangeant les graines lors des semis. Cette consultation publique se termine demain. On vous a mis le lien sur notre site internet. Enfin, si vous étiez inscrit au triathlon du Mans qui a été annulé au début du mois à cause de la canicule, il ne reste que quelques jours pour faire votre remboursement de dossard. La date limite, c'est vendredi. Vous avez normalement reçu un mail avec la marche à suivre.
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6: La météo pour aujourd'hui, Simon, on va avoir chaud.
0: On va avoir même très chaud. Et avec ce soleil qui sera présent tout au long de la journée de ce mercredi donc. Peut-être un petit léger vent de sud-ouest sur la vallée de la Sarthe en milieu d'après-midi. Mais il fera donc, oui, très très chaud. Ce matin, on est aux alentours déjà. Ça grimpe des 20 degrés de moyenne. Marie-Christine nous communique par exemple sur Facebook sa météo. 21 degrés ressenti, 22 à Tassier. Cet après-midi, c'est là que ça va chauffer très très fort. Température maximale entre 36 et 38 degrés en Sarthe, 36 à Ciel-Guillaume, 38 à La Flèche, 38 également à La Ferté-Bernard. Pensez plus que jamais à vous hydrater.
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0: Ici Mène pour continuer de vous accompagner. Merci d'être avec nous pour entamer votre journée, vos vacances aussi peut-être. Si vous êtes au repos, profitez-en. Un classique d'Indochine, troisième sexe.

0: À une chanson qu'on continue de chanter parce que les paroles restent en tête très très facilement, peut-être trop facilement. Il est arrivé ce matin pour vous accompagner de 9h à midi, Arthur Palumbo, bonjour.
1: Bonjour Simon, bonjour tout le monde.
0: Ça va, vous avez bien dormi?
1: Ouais, ça va, bien dormi, bien prêt, bien pour passer
0: Parfait.
1: Une bonne matinée ensemble.
0: Excellent, et on va parler avec vous de dons d'objets, c'est la thématique de cette matinée.
1: Oui, justement, on va revenir avec nos invités sur cette, évidemment, cette importance, c'est une passation d'objets, on passe des objets, on passe des histoires aussi, donc on va parler de tout ça ensemble.
0: Avec les meilleurs moments de Fabien Aubric.
1: Évidemment. On se retrouve demain, Simon, bien sûr.
0: Merci beaucoup. En effet, à demain et bonne émission.
1: Merci, Simon.
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1: Cet été, Ici Mène vous propose les bons moments du rendez-vous témoignage avec Fabien Aubric. Cette saison, nous nous sommes intéressés aux dons d'objets.
4: Nos vêtements, nos meubles, nos livres, nos appareils électroniques peuvent faire le bonheur d'autres personnes quand on n'en a plus l'usage. Est-ce que vous faites des dons? À qui? Est-ce que c'est aux associations locales? Est-ce que c'est sur les applis spécialisées à l'image de Give? Vous avez témoigné, on va entendre Sabine dans un instant. Notre invité, Hakim Baka, co-créateur de l'appli Give, G-E-E-V, Give, l'application de dons d'objets, nourriture entre particuliers, Give qui permet aux utilisateurs, on les appelle les giveurs, de donner de récupérer gratuitement des objets ou bien de la nourriture. On écoute Hakim Baka. Qu'est-ce qu'on doit faire, Hakim Baka, pour devenir donateur sur Give ou à l'inverse, pour aller chercher chez un particulier un objet gratuit?
5: Alors c'est extrêmement simple. On va sur les stores, donc on a deux stores en France, hein, le Play Store, l'App Store, donc iPhone et Android. On télécharge l'application, on se crée un petit compte, c'est très rapide. Voilà, si on veut donner... On crée une annonce, comme sur beaucoup d'autres sites, hein, encore une fois, on n'a pas réinventé la roue, c'est une photo, un titre, une description, quelques petites infos complémentaires, et grâce à la géolocalisation, bah, les autres utilisateurs qui sont proches de chez vous, hein, parce que nous on est une application extra-locale, vont vous contacter pour récupérer l'objet, donc c'est extrêmement simple.
4: Est-ce que vous faites des dons d'objets? Prenez la parole au 02 43 29 10 10. Nous sommes avec Sabine qui habite Le Mans. Vous nous avez dit il y a quelques minutes, Sabine, que vous faites des dons aux associations locales, notamment Toutes Capables, Au Mans et Coulaines, je crois bien, pour Toutes Capables, qui aident les femmes en situation de précarité. Vous faites aussi des dons sur l'appli Give?
6: Oui, souvent. Ça fait un an à peu près que j'ai l'application et... C'est très simple dans l'utilisation. Hein. Ça se fait un peu comme le bon coin, en fait. Donc, je donne régulièrement et j'ai une petite anecdote là, sur cette application. J'ai donné un jour des tampons hygiéniques. Et une personne s'est présentée, une jeune femme, et elle m'a avoué qu'elle était en fait arrivée au Mans récemment et qu'elle vivait dans la rue. Ça m'avait un peu...
4: touché.
6: Ouais, ça m'a vraiment touché. Ben, j'ai pas pu m'arrêter là un peu. Je lui donnais un peu plus, vous comprenez. Je pouvais pas non plus. Et donc voilà, c'est des rencontres. Ça permet de faire des rencontres aussi comme ça, grâce à l'application. Et ouais, je trouve ça sympa.
4: Ouais, don d'objets et on rencontre quelqu'un également. Merci d'avoir été avec nous ce matin et très bonne journée, Sabine.
6: Ben, je vous en prie. Merci vous aussi.
4: Hakim Baka, toujours avec nous, créateur de l'appli Give, Sabine qui fait le don de protections hygiéniques. On sait que c'est un coût qui est très important pour les femmes en situation de précarité. Des histoires comme ça, vous en avez beaucoup sur l'appli Give, Hakim?
5: Bien sûr, on en a beaucoup. Il y a beaucoup d'histoires de rencontres. En fait, l'humain est très central, hein, dans l'expérience du don, parce que c'est une belle rencontre, c'est une transaction qui existe parce qu'il y a le passage de la propriété d'un objet de quelqu'un à quelqu'un d'autre, mais il y a pas d'argent, il y a pas de finance, il y a pas de négociation. Donc on se concentre beaucoup plus sur le fait que on va faire plaisir à quelqu'un, on va être utile, et la personne en face est toujours très très contente parce qu'en fait elle vient récupérer un objet gratuitement. Et c'est vrai que nous on le constate, hein, depuis des années, il y a tout type de population, tout type d'âge, on est aussi présent dans toutes les régions, donc en fait le don concerne tout le monde. On a des gens très jeunes, des gens beaucoup plus âgés, on a toutes les catégories socio-professionnelles. Par exemple, il y a quelque chose qui est assez contre-intuitif, mais plus on gagne d'argent, plus on donne facilement, parce que moins on a besoin du produit de la vente. Donc finalement, on a plein de populations aussi qui ne se rencontreraient pas forcément dans d'autres circonstances. Voilà. Donc, et en plus, le don a aussi cette particularité, c'est que donner, c'est aussi, comment dire, c'est un usage universel et tout le monde peut donner. C'est-à-dire à partir du moment où on a un objet qui peut être utilisé, quelle que soit sa valeur d'origine, quelle que soit sa provenance, quel que soit son âge, finalement on peut le mettre sur l'application et tout le monde peut contribuer. Voilà, il y a pas de frein, il y a pas de barrière. C'est vraiment une application qui crée un lien social extraordinaire.
1: Et oui, le don, c'est important. Et on poursuit ce best-of du rendez-vous témoignage dans les prochaines minutes, toujours sur cette même thématique. Pour l'instant, on écoute la nouveauté de Céline Dion. C'est sorti au début du mois. Et sa chanson s'appelle Bonjour, pardon, merci. C'est une chanson avec la plume du chanteur Icar. On en profite tout de suite sur Ici Mène.
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0: Tout nouveau titre de Céline Dion, Bonjour, Pardon, Merci, écrit par Icard, composé, arrangé par Renaud Rébillot, qui a travaillé notamment avec Gims, Kenji, Vita ou encore Amir. Céline s'entoure des meilleurs.
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0: Et dans Bienvenue chez vous, on vous fait plaisir. Alors ici Mène vous offre tout de suite 4 places pour vous rendre à Family Park à 10 minutes de Tours en Touraine. Valeur totale du cadeau, 92€. Et le parc, il est pensé pour les petits, pour les ados, pour les grands. En bref, c'est pour tout le monde. Et l'avantage avec ces grosses chaleurs là en train d'arriver, c'est que il y a plein d'attractions, bien sûr. Mais en plus, c'est très arboré. Donc même en été, on souffre pas du chaud et on passe une bonne journée à l'ombre. Donc, pour gagner ces 4 places pour Family Park, il suffit de répondre à cette question. Tendez bien l'oreille, à quelle émission télé appartient ce générique ? Top à la Réchette, est-ce que c'est Fort Boyard ou Interville ? 02 43 29 10 10. Et pendant que vous nous appelez, on profite du Joe Dassin.
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6: L'Institut Pasteur œuvre pour un monde en meilleure santé. On en parle dans un instant avec Florence Desparmet, chargée des relations avec les testateurs.
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0: Joe Dassin pour nous accompagner en ce matin. Il était une fois nous deux. Et tout de suite, on joue ensemble pour gagner de très beaux cadeaux. Et notamment ces 4 places pour Family Park, le parc d'attractions en Touraine à 10 minutes de Tours. 92 euros valeur totale. Et pour gagner ces places, il y a Carole qui nous a appelé et qui nous appelle. Bonjour Carole.
1: Bonjour.
0: Comment ça va Carole aujourd'hui?
1: Ça va très bien.
0: Ça va, on profite encore du frais pendant qu'il est encore temps.
1: Exactement.
0: Alors ces 4 places, elles sont peut-être pour vous. Carole, avec qui vous aimeriez y aller?
1: Avec ma petite fille.
0: Ah, elle a quel âge?
1: Elle a 10 ans.
0: 10 ans, bah là, en plus c'est l'âge où il commence à être un peu foufou, il commence à vouloir faire des sensations fortes.
1: Ah bah complètement, elle est à fond. Hein.
0: Elle est à fond. Bon, ça, ça lui ferait un beau cadeau. Alors c'est pas encore tout à fait gagné, Carole, faut quand même répondre à la petite question. Et je vous le rappelle, à quelle émission télé appartient ce générique? Est-ce que c'est Fort Boyard ou est-ce que c'est Interville, Carole?
1: Interville.
0: Ah, bien sûr, c'est Interville, évidemment. Et d'ailleurs, Interville qui a fait son grand retour l'année dernière. Et puis, France 2 n'a pas relancé le programme cette année. Mais a priori, ils nous ont assuré ça va revenir l'année prochaine. Bon, elles sont pour vous ces 4 places, Carole? Magnifique.
1: Ah, super, super.
0: Ouais, super. Donc, vous avez de quoi bouger pour aller en Touraine, c'est tout bon?
1: Oui, impeccable.
0: Voilà,
1: oui.
0: Magnifique. Bon, elle sera très contente, votre petite fille. Comment elle s'appelle?
1: Lucie.
0: Eh ben Lucie, Carole, on est ravis de vous offrir ces places. Et merci beaucoup d'avoir joué avec nous.
1: Ben merci à vous surtout. Vos émissions sont super sympas. Je vous écoute tous les jours.
0: Ben c'est merci en tout cas de votre fidélité, Carole. Et merci pour ce gentil mot. Et au plaisir de vous retrouver sur l'antenne.
1: Merci beaucoup. Bonne journée.
0: Merci vous aussi, Carole. Allez, nous, on continue en musique avec un classique. Si je vous dis anglais, tenue un peu excentrique et surtout voix de légende. Vous me dites évidemment Queen, bien sûr. Un son légendaire. En plus, ça parle de radio, c'est magnifique. Bienvenue sur Ici Mène.

0: La voix inimitable, bien sûr, de Freddie Mercury, mais pas que, le génie aussi de Brian May, Roger Taylor, John Deacon, Queen, pour nous accompagner en ce matin. Sur votre radio locale ici même, on vous accompagne aussi dans votre quotidien. Simon Péverly vous donne tout de suite trois infos pratiques et sartoises.
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2: Fermeture prolongée pour le belvédère en forêt de Persaigne. Les restrictions de l'arrêté préfectoral restent en vigueur jusqu'à vendredi minuit. La mesure vise à prévenir les risques d'incendie dans un contexte de forte chaleur et de sécheresse. Demain, jour de marché à Parigné-l'Évêque, comme tous les jeudis, place du 11 novembre de 8h à midi. Mais attention, exceptionnellement, le poissonnier sera absent. En revanche, seront bien présents fromagers ou encore vendeuses de plants de légumes. À noter, il y a un parking sur place avec un accès PMR. Et puis, vous avez des enfants ou petits-enfants à occuper, vous êtes dans le sud de Sarthe, proche de Sablé, et bien c'est peut-être votre chance. Demain, à Sablé-sur-Sarthe, au quartier Saint-Exupéry, de 14h30 à 20h, une animation y est organisée sur le thème jeux et aventures avec structure d'acrobranche, mur d'escalade ou encore jeux en bois. Et bonne nouvelle, c'est gratuit et pas besoin de réserver.
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0: Vous étiez où en 1968? Alors peut-être vous n'étiez pas né, peut-être assez jeune. En tout cas, il y en a un qui commençait sa tout jeune carrière. Voici Julien Clerc avec Hélène.

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2: Et cet été, Icimène vous propose les bons moments du rendez-vous témoignage avec Fabien Aubric. Cette saison, nous nous sommes intéressés aux dons d'objets. Voilà un nouvel extrait de cette émission.
3: Nos vêtements, nos meubles, livres, appareils électroniques peuvent faire le bonheur d'autres personnes quand on ne s'en sert plus. Faites-vous des dons. À qui? Est-ce que c'est aux associations? Est-ce que ça se passe sur l'appli Give qui rencontre un grand succès? Vous avez témoigné. On va entendre Michel dans un instant en présence d'Hakim Baka. C'est justement le co-créateur de l'appli Give. Give, G-E. EV, l'application de dons d'objets entre particuliers. On écoute Hakim Baka. Hakim Baka, l'inflation repart à la hausse. Les derniers chiffres publiés par l'INSEE confirment un regain de pression sur le pouvoir d'achat des Français. Quel est le rôle du service proposé par votre appli Give dans ce contexte où les Français, et c'est le cas de beaucoup de Sartois, doivent faire des choix au moment de faire leurs achats?
4: Give permet de par son modèle, hein, parce que encore une fois, pour rappel, tous les objets que vous verrez sur Give sont gratuits. Un sacré bonus de pouvoir d'achat. On y trouve, voilà, encore une fois, hein, des vêtements, des meubles, beaucoup d'objets de conso très variés qu'on retrouve dans tous les foyers français. Et nous, on constate que, alors, pour vous rappeler un petit peu l'histoire de Give, nous, on s'est lancé en 2017. L'objectif de Give, dans un premier temps, c'est de booster le réemploi, c'est-à-dire de booster la circularité des objets, de prolonger la vie des objets. Et sur les premières années, on a constaté que les utilisateurs majoritairement venaient pour ces raisons, pour ces motivations écologiques. Et petit à petit, ça fait à peu près 3-4 ans qu'on voit que maintenant qu'il y a un équilibre assez fort qui s'est créé entre cette volonté de consommer durablement, mais également de consommer pour moins cher. On était l'appli, voilà, de une des applis de l'économie circulaire un peu phare, et on est devenu une appli de l'économie circulaire, mais également du pouvoir d'achat. Et on constate que certains de nos utilisateurs économisent plusieurs dizaines, centaines, voire milliers d'euros par an en récupérant sur Give, et que voilà, ça leur permet de répondre à cette problématique, hein, de laquelle on parle beaucoup, de la baisse du pouvoir d'achat depuis quelques années.
3: Michel avec nous à côté du Mans, Arnage précisément. Bonjour Michel.
5: Bonjour.
3: Alors vous êtes artisan, vous êtes électricien et régulièrement vous faites des dons sur Give. Qu'est-ce que vous proposez exactement, Michel?
5: Alors oui, je suis électricien sur Arnage et du coup, j'ai régulièrement soit des anciens meubles, parce qu'on remplace nos meubles à nous, et je me dis, bah voilà, ils ont servi depuis 40 ans, ils sont plus au goût du jour, il y a des gens qui aiment bien les redécorer, donc plutôt que de les jeter, ils peuvent resservir à quelqu'un qui vont les retaper. Ou des vieux outils, je viens de changer ma visseuse par une visseuse professionnelle, et ma vieille Bosch que j'avais depuis 15 ans, bah, je l'ai mis en don parce que les batteries étaient fatiguées et quelqu'un va racheter des batteries.
3: Voilà, c'est tout l'esprit de l'appli Give, Hakim Baka, ce que nous raconte Michel. Est-ce que vous voulez ajouter un mot ou commenter ce que fait Michel sur votre appli?
4: Déjà, j'aimerais remercier Michel pour son engagement, parce que le geste qu'il fait à son échelle est extrêmement important, parce que nous chez Give, on crée un produit, on crée un service, on essaie de le créer de la manière la plus simple possible, mais finalement on n'est qu'un intermédiaire. Donc en fait, si on n'a pas des personnes comme Michel ou Sabine tout à l'heure qui conscientisent ce besoin, qui comprennent que c'est utile, qui après même peut-être ils prennent du plaisir, nous en fait on sert pas à grand chose. Donc on se met à dispo, nous, des citoyens, hein. On a presque une vocation de service public. On l'est pas parce qu'on est une boîte privée, mais donc le retour de Michel, il est super intéressant, parce que il parle de c'est utile, il y avait un besoin, et ce qui ressort, je pense aussi, c'est ce qui est intéressant dans son témoignage, le témoignage de Michel, c'est que la manière dont il exprime, on a l'impression que c'est du bon sens. Et au final, c'est ça la réalité. C'est que le don, ça n'est que du bon sens. C'est-à-dire que on n'a pas besoin d'épiloguer pendant 1000 ans pour essayer de convaincre les gens que donner quelque chose au lieu de le jeter, c'est d'une logique implacable, et que ça devrait être un usage qui est généralisé. Donc des fois, il faut juste se poser, regarder un petit peu son environnement, regarder son chez-soi, et se dire, qu'est-ce qui pourrait être mis en circulation, qu'est-ce qui pourrait être utile à quelqu'un d'autre.
2: Et toutes vos émissions témoignages sont disponibles au complet sur ici.fr. Toute l'année, Fabien Aubric a pris le temps d'échanger avec celles et ceux qui font notre territoire. Beaucoup de thématiques vraiment très intéressantes et qui vous aideront au quotidien, j'en suis sûr. Allez, quittons notre Sarthe, le temps d'une chanson, pour voyager sur des îles africaines paradisiaques. On embarque pour le Cap-Vert dans quelques secondes.
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0: profondeur.
1: Mélancolie, nostalgie, désir et espoir. Voilà ce que c'est, Soda, de la puissance et l'émotion. Un mot difficilement traduisible et pourtant, qu'est-ce qu'on passe par de belles émotions avec ce doux morceau de Cesaria Evora, Soda. Allez, nous, on continue notre belle matinée sur Ici Même avec Dans ma valise, la série estivale de Perrine Clément qui dévoile les secrets des objets cultes de l'été. On a parlé du sac de couchage hier. Aujourd'hui, petite subtilité.
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1: Tout de suite, rendez-vous avec Perrine Clément pour parler du sac de couchage.
4: Dans ma valise, il y a...
5: Moi, ça me rappelle mes voyages en train de nuit.
6: Bah, moi, ça m'évoque plutôt ce film avec le tueur en série.
4: Un sac à viande.
5: Ah bah, bravo, bah, maintenant j'ai peur.
6: T'as pas entendu un bruit ?
7: Le sac à viande, ce n'est ni un sac destiné au boucher, ni recommandé pour faire ses courses, ni adapté à la conservation de ses aliments. Je vous l'accorde, le nom a de quoi surprendre, inquiéter ou rebuter. Le sac à viande, aussi appelé drap de sac, reposait il y a plusieurs années sur les couchettes des trains de nuit. 11 tortillés, pliés en deux, dans ce simple drap léger en forme de sac de couchage.
8: Mais alors on n'avait pas de sac de couchage, ça n'existait pas le sac qu'on duvet. On avait un sac à viande et puis une couverture. Alors il fallait savoir s'entourer dans la couverture, se glisser dans le sac, de façon à ne pas attraper froid au petit jour.
7: Que ce soit en train, à vélo ou à pied, le sac à viande reste un accessoire de voyage pratique.
9: Les campeurs utilisaient un drap, ce que l'on appelle très vulgairement d'ailleurs le sac à viande, mais enfin tout le monde emploie ce terme, je me permets de l'employer aussi. Et nous avons fait un drap qui est entièrement plat, qui vient doubler le sac de couchage.
7: Le sac à viande se place à l'intérieur de notre sac de couchage. Et si un soir, vous êtes sale, en sueur, et vous n'avez pas la possibilité de vous doucher, il fait barrière. Un sac à viande qui soit en coton, en soie ou en synthétique, est bien plus facile à laver et à faire sécher qu'un sac de couchage. Et ça c'est bon à savoir, avant de reprendre la route. Et vous, avez-vous un sac à viande ?
10: Je l'ai acheté en 2017 quand je suis partie. J'avais 20 ans, je suis partie seule en sac à dos avec mon petit sac à viande. C'est un sac en soie et il y a une petite capuche qui peut en mitoufler un peu la tête, qui permet vraiment d'être plus confortable.
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1: Et c'est un rendez-vous signé Perrine Clément. Tiens, petite question pour vous. Est-ce que vous avez un chat ? Car si c'est le cas, ça peut être quand même agréable de lui donner un poil bien soyeux, bien brillant. Et pour ça, notre vétérinaire, le docteur Pierre Fabin, a de bons conseils pour nous. Mais avant de parler de chat, on écoute Chien, le titre de Louane sur Ici Même.

0: Rebondir après une rupture amoureuse avec brio et panache, Louane avec chien.
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0: On entend de plus en plus parler de l'éducation positive pour les chiens, mais en quoi ça consiste, est-ce que c'est vraiment efficace et comment l'appliquer concrètement? Réponse avec notre vétérinaire, le docteur Pierre Fabing.
3: Alors déjà, il y a un truc, il n'y a pas de magie. Le poil d'un chat, c'est comme nos cheveux. Si on mange mal, qu'on est stressé et qu'on ne fait pas un minimum d'entretien, ça finit plutôt moche. Donc oui, il y a des gestes simples à la maison, mais il faut voir ça comme un ensemble. Le premier secret, c'est l'alimentation. Un chat qui mange des croquettes bas de gamme, pourrait être glucide et pauvre en acides gras essentiels, aura rarement un poil brillant. Ce qu'il lui faut, ce sont des protéines de bonne qualité et des oméga 3. Et ça, on en trouve dans la plupart des croquettes premium.
0: Et est-ce qu'en disant jamais non, on risque pas tout de même de se lasser et de laisser tout passer?
3: Oui, même si votre chat n'est pas un persan, un petit coup de brosse régulier, c'est super utile. Déjà, ça retire les poils morts avant qu'il ne les avale, donc moins de boules de poils. Et puis, ça stimule la circulation et répartit le sébum naturel sur toute la longueur du poil. Résultat, pelage brillant assuré. L'idéal, c'est de choisir une brosse douce, surtout si votre chat n'est pas fan. Et on transforme ça en moment de câlin. On caresse avec la brosse, on récompense et on le fait un peu chaque jour plutôt qu'une grosse session où on le coince dans un coin.
0: Et du coup, comment on fait au quotidien? Est-ce qu'il y a des astuces simples à mettre en place?
3: On peut lui donner de l'huile de saumon qui est très riche en oméga 3. Une demi-cuillère tous les jours dans les croquettes, ça peut vraiment améliorer la qualité du poil. Et en plus, la plupart des chats adorent ça. Vous pouvez aussi tester la levure de bière à saupoudrer sur la ration. C'est bourré de vitamine B et ça renforce le poil et la peau. Et en dehors de l'assiette, il y a aussi les massages. Un petit massage doux avec vos mains ou avec un gant massant, ça stimule les glandes sébacées et améliore la qualité du poil. Et en plus, c'est un super moment de complicité. Et puis dernier point, regardez aussi ce qu'il se passe à l'intérieur de votre chat. Un chat stressé, malade ou infesté de parasites aura souvent un poil plus terne. Donc les soins de base, antiparasitaires, visite régulière chez le vétérinaire, environnement calme, ça compte aussi. Et si malgré tout ça, votre chat a le poil terne, qui graisse vite ou qui tombe beaucoup, c'est peut-être le signe qu'il y a un souci médical. Dans ce cas-là, une petite visite chez votre vétérinaire, c'est la meilleure astuce que je puisse vous donner.
0: Eh ben merci en tout cas pour ces astuces. Et demain, toujours avec vous, docteur Pierre Fabin, on explorera le massage canin. Pour l'heure, c'est un massage brésilien que je vous propose. Oui, on va écouter Mash Canada par Sergio Mendes.
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0: On voyage, on vibre sur Ici Men avec Sergio Mendes et Brasil 66, Mash, Canada. Et plus ça tombe bien, on reste dans le thème de l'Amérique puisqu'on va faire un voyage culinaire au Mexique. Dépaysement garanti avec El Taquito au Mans. On va savourer et on va beaucoup, beaucoup, beaucoup s'amuser. Donc restez bien avec nous sur Ici Men.
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1: Le nouveau titre de Yoann Le Nay, fabriqué en circuit court, sincère, sans détour.
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1: Originaire du Mans avec le groupe Charivari, après son passage dans The Voice, Yoann raconte ici le sentiment d'être à part, mais surtout, la force de s'assumer pleinement.
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1: Titre intense qui transforme la différence en véritable puissance.
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1: Outsider de Yoann Le Nay.
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1: Un coup de cœur ici même.
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4: On passe en mode été, on passe tout de suite en mode information locale.
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4: Ici même, merci beaucoup d'être avec nous, il est 10h. Et tout de suite, place à l'information avec vous, Léa Dubost. Bonjour Léa.
5: Bonjour Arthur, bonjour à tous.
4: Comment protéger les feux de forêt ?
5: C'est la question. Les forêts, c'est la question qui se pose depuis le début de cet été, particulièrement marquée par les incendies, notamment dans le sud, mais aussi en Sarthe, où l'hélicoptère bombardier d'eau Morane 72 intervient quasiment tous les jours. Les moyens aériens sont donc nécessaires, mais le débroussaillement aussi, pour éviter que les feux ne se propagent trop rapidement. C'est obligatoire dans 118 communes sartoises classées à risque de feux de forêt, mais difficile de concilier sécurité contre les incendies et préservation de la biodiversité, selon Antoine Damécourt. C'est le maire d'Avoise, il est également sylviculteur. Son interview est à retrouver sur ici.fr. La vigilance est donc de mise cet été dans les bois et encore plus aujourd'hui. La Sarthe passe en vigilance orange, feu de forêt, en raison notamment des fortes chaleurs. On va dépasser les 35 degrés à l'ombre aujourd'hui. Des mesures de prévention sont en vigueur, on le rappelle, jusqu'à la fin du mois, comme l'interdiction de jeter ses mégots, d'allumer des barbecues aux abords des bois ou de faire des feux d'artifice. Les corbeaux pourraient bientôt ne plus être considérés comme des nuisibles. Le gouvernement veut mettre à jour la liste des espèces susceptibles d'occasionner des dégâts. En Sarthe, le renard, la fouine, la corneille, la pie et l'étourneau seraient encore concernés par cette mise à jour. Mais plus le corbeau. Pour le moment, il est autorisé de tuer ces oiseaux suivant des conditions très strictes, car ils causent des dégâts en mangeant les graines ou les fruits dans les champs. Cela pourrait donc changer. La consultation publique du gouvernement à ce sujet prend fin demain. On vous a mis le lien sur notre site internet. C'est une première en Sarthe dans une ville de près de 2000 habitants. L'arrivée d'un McDonald's, un restaurant de l'enseigne, a ouvert hier à Saint-James-sur Sarthe, au nord du Mans. Certains habitants du secteur sont ravis, ils n'ont plus à faire de nombreux kilomètres pour manger McDo. Mais des commerçants, en revanche, s'inquiètent de ne pas pouvoir rivaliser face aux géants américains du fast-food qui mènent une nouvelle stratégie d'implantation en campagne.
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5: La météo pour aujourd'hui, Arthur.
4: Écoutez, vous l'avez dit, Léa, c'est assez chaud aujourd'hui et on a de belles et grosses températures, notamment cet après-midi. Il fera au minimum en Sarthe 34 degrés. Alors, ce sera plutôt dans l'ouest de la Sarthe, à Ciel-Guillaume, et un petit peu plus au sud, à Malicante-sur-Sarthe. Sinon, il fera 35 degrés, que ce soit du côté de la Ferté-Bernard, au Mans, à La Flèche ou encore à Sablé-sur-Sarthe. Donc évidemment, soyez bien prudents. Prenez le temps d'être au frais surtout. Fermez bien les volets. Enfin voilà, prenez les bonnes dispositions pour bien vous protéger. Côté route, ça roule plutôt bien en Sarthe. Mais quand même à vous signaler, si vous prenez la direction de Paris, beaucoup de ralentissements sur l'A11, notamment avec ce chantier prévu juste à la sortie de la Sarthe du côté d'Autun du Perche. Et puis du côté de Chartres, ça bouge pas mal avec cette route fermée, donc cette sortie obligatoire juste avant Chartres. Et au niveau de Chartres, plusieurs chantiers. Donc voilà, soyez bien prudents si vous prenez la direction de Paris aujourd'hui. Et puis du côté de la gare du Mans, écoutez, ça roule plutôt bien, à part le gros retard sur le Paris-Austerlitz de 9h34 qui est encore retardé. Il n'y a pas grand chose à vous signaler. De toute façon, vous nous faites signe, vous êtes nos yeux, nos oreilles. 02 43 29 10 10.
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4: Et si on partait tout de suite, là, maintenant, vous et moi, on part, on vibre ensemble sur Ici même, on part direction le Mexique pour profiter d'un voyage culinaire avec El Taquito au Mans. Ça, c'est dans quelques instants, mais tout de suite, on part. On prend l'avion en compagnie d'un grand nom de la chanson française, peut-être le plus grand, je n'ai pas peur de le dire, Jean-Jacques Goldman. Merci d'être avec nous sur Ici même.

0: Le plaisir de retrouver cette plume, ce monument de la chanson française, Jean-Jacques Goldman, envole-moi sur Ici Mène.
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0: On parle évidemment de voyage, on parle de gastronomie, on mélange les deux pour faire un délicieux mélange. Tout en restant au Mans, on peut voyager culinairement parlant. Et ce matin, direction le Mexique avec vous, Franck Béquin, bonjour.
3: Bonjour.
0: Alors vous êtes le chef du restaurant Manso El Taquito. Comment d'abord on pourrait définir la véritable cuisine mexicaine à quelqu'un qui la connaîtrait pas ?
3: Alors, il y a beaucoup de fausses idées, en fin de compte, sur la cuisine mexicaine, parce que tout le monde pense que la cuisine mexicaine est relevée, que c'est du piment, que c'est des haricots rouges, maïs, piment, voilà, on a cuisiné mexicain. Pas du tout. Vous allez au Mexique, il y a une palette, il y a une variété de nourriture qui est différente. Dans chaque région a ses spécialités. Vous allez manger sur les marchés, c'est vraiment il existe aussi une cuisine de la rue, ce qu'on fait nous dans le restaurant, et il existe aussi une cuisine gastronomique mexicaine. Il y a une palette de choix, il y a des produits là-bas qu'on peut pas trouver chez nous et qui sont super pour pouvoir cuisiner. C'est vraiment une grande gastronomie.
0: Et alors, quel type de saveur on va pouvoir retrouver quand on vient chez vous ?
3: Alors, la base de la cuisine mexicaine, c'est chez nous, on a le pain. Là-bas, en fin de compte, la base, c'est la tortilla. Alors, ce qu'ils appellent la tortilla, c'est pas la tortilla espagnole avec les œufs. Hein, la tortilla, c'est la galette de blé ou la galette de maïs qui va servir de pain, en fin de compte, qui va servir pour faire les tacos, les enchiladas, les quesadillas, les tlayudas. Après, soit on la travaille avec une tortilla de blé, soit on la travaille avec une tortilla de maïs.
0: Et donc ça, c'est pour le côté salé. Côté sucré, qu'est-ce qu'on va pouvoir retrouver ?
3: Côté sucré, il y a une palette de pâtisseries, mais alors qu'on trouve pas ici, qu'on pourrait pas faire ici, parce que c'est beaucoup de pâtisseries à base de crème, c'est assez sucré. Sinon, ce qu'il y a le plus, c'est les fruits partout, sur tous les coins de rue, vous avez des vendeurs de fruits, comme ils disent là-bas, color et saveur, vous avez toutes les couleurs et toutes les saveurs.
0: Donc on a beaucoup évidemment de choses pour se régaler, mais qu'est-ce qui vous a motivé à ouvrir un restaurant mexicain au Mans ? Réponse dans les prochaines minutes, toujours avec vous Franck Béquin. Je rappelle, vous êtes le chef du restaurant El Taquito, situé au centre-ville du Mans. Mais là, on part direction le Québec avec une nouveauté, Ici Mène, The Way We Touch.

0: Et bienvenue sur Ici Men, si vous venez de nous rejoindre, on est en compagnie de Florent Pagny pour nous accompagner dans cette belle matinée. Et on se retrouve dans quelques instants, on continue de parler du Mexique avec Franck Béquin, le chef du restaurant El Taquito au Mans. On va voyager, on va savourer, on va profiter aussi de la musique avec Bronski Beat dans quelques instants.
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0: Le son synth-pop de Bronski Beat, ça sent bon les années 80 sur Ici Mène.
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0: Et dans Bienvenue chez vous, on prend le temps de recevoir des personnes qui nous régalent au sens littéral du terme. On a abordé les saveurs de la cuisine mexicaine avec vous, Franck Béquin, il y a quelques instants. Vous êtes notre invité ce matin et vous êtes le chef du restaurant El Taquito. Alors Franck, pourquoi avoir ouvert un restaurant mexicain et plus particulièrement au Mans ?
3: Alors, parce que pendant 15 ans de ma vie, je voyageais un peu partout dans le monde j'ai travaillé un peu toutes les cuisines du monde j'ai connu ma femme qui est mexicaine. J'étais moi domicilié ici au Mans. Donc il y a un moment, on a eu nos enfants, donc fallait s'arrêter. Et on a décidé d'ouvrir El Taquito, d'ouvrir le restaurant, parce qu'on voulait recréer un peu ce monde mexicain avec cette mentalité mexicaine qui me passionne et que je trouve qu'on peut bien manger dans une ambiance sympathique et conviviale. Donc c'est pour ça qu'on a créé le restaurant El Taquito au Mans.
0: Et votre histoire, elle commence même encore un petit peu plus tôt, parce que le rapport aux fournis, il commence très tôt et en famille surtout. Avec votre enfance, vous commencez petit, puis à 14 ans, vous découvrez le métier aussi de cuisiner dans un restaurant.
3: Alors moi j'ai fait tout mon apprentissage a été fait, parce que moi je suis natif du Mans à la base, je suis d'origine du Mans, donc j'ai fait mon apprentissage au LUD, à l'époque on faisait partie des 19 bonnes tables de la Sarthe. Après j'ai travaillé dans des boîtes sur le Mans et tout ça, et puis il y a un moment où je me suis dit, faut aller voir ailleurs, et j'ai pris le voyage, donc pendant 15 ans, une bonne quinzaine d'années, j'ai roulé un peu partout dans le monde pour faire mon métier, chef de cuisine. J'ouvrais des hôtels un peu partout dans le monde. Donc c'était cool, c'était sympa, c'était une belle ambiance. Et puis au niveau technique et au niveau métier, c'était super.
0: Et qu'est-ce qui vous plaît dans le Mexique précisément ? Qu'est-ce que vous aimez bien dans ce pays ?
3: Ah, alors plein de choses. Bon, j'ai ma femme qui est mexicaine déjà.
0: Ça aide.
3: Le pays en lui-même, le pays est magnifique. Les gens sont adorables. On est accueillis. Il y a une chaleur humaine qui est impressionnante. Tout est possible au Mexique. Partout où vous allez, dans n'importe quelle boutique, n'importe quel restaurant, vous avez besoin de quelque chose, même s'ils l'ont pas, ils vont vous dire, attendez, bougez pas, je connais quelqu'un qui peut, machin. Tout est possible. Vous avez Color et Savoir, comme je disais tout à l'heure, vous allez dans les marchés, vous avez une palette de fruits, légumes, de variétés de nourriture qui est superbe. Il n'y a pas autant d'interdits que chez nous. Là-bas, tout est possible. Vous allez dans les marchés, vous pouvez manger sur les marchés, vous pouvez manger dans la rue, vous pouvez. En plus, le pays en lui-même, avec son histoire, il y a plein de monuments à voir. Alors, il y a les deux côtés. Il y a le côté Pacifique et le côté Golfe du Mexique. Côté Pacifique, une côte un peu plus sauvage, qui est vraiment très typique, très mexicain. Côté golfe du Mexique, un peu plus américanisé, mais sur l'intérieur des terres, avec les cénotes et tout ça qui sont magnifiques. Donc c'est vraiment un très très très très beau pays.
0: Et qu'est-ce qui vous a, je dirais, le plus marqué, peut-être une anecdote, une expérience vraiment où vous vous êtes dit, ce pays-là, c'est mon pays de cœur?
3: Ma femme.
0: Vous l'avez rencontrée comment, votre femme?
3: Alors, en fin de compte, la première fois que je l'ai vue, c'était au Mexique. C'est vrai. Mais l'histoire a fait que donc j'avais fini ma saison sur le Mexique, je rentre en France et après derrière je reçois une affectation, je devais aller à Sainte-Lucie. Sainte-Lucie, c'est une île qui est à 30 km à vol d'oiseau de la Martinique. Donc je suis arrivé à Sainte-Lucie pour ouvrir l'hôtel. L'hôtel était encore fermé, donc on arrive pour manger tous ensemble, tout le personnel quoi. Et là, qui c'est que je croise? Ma femme que j'avais vue, ma future femme, parce qu'on se connaissait pas encore, qui était que j'avais vu au Mexique, à Huatulco. Et donc ça s'est fait là, voilà. Donc là j'ai galéré un petit peu, j'ai ramé un peu. Et sur les années qu'on a fait, parce qu'on a quitté Sainte-Lucie, on est revenu, donc on s'est marié à Sainte-Lucie.
0: Sympa comme cadre quand même.
3: Ouais, sympa. On s'est marié sur la plage à Sainte-Lucie. Son témoin de mariage, c'est le premier ministre de l'île. Et mon témoin de mariage, c'est un frigoriste qui n'avait jamais mis de chaussures de sa vie. Donc vous voyez le contact, le comment ça peut donner. Mais c'était super. On a passé. Non, j'ai eu une très belle vie. C'était sympa.
0: Et une vie maintenant que vous mettez au service des autres, puisque ouais. Vous cuisinez pour les Manceaux. Et d'ailleurs, que pensent les Sartois de votre cuisine? Qu'est-ce que votre clientèle vient chercher en venant chez vous? Réponse dans notre dernier temps d'échange, Franck, dans quelques minutes. Si vous venez de nous rejoindre, Franck Béquin est le chef du restaurant El Taquito, situé 16 rue du Cornet, au Mans. Nous, on se retrouve en musique avec une petite douceur, une plume aussi, beaucoup moins connue, mais tout aussi géniale, celle de Nicolas Perrac et moi.

0: ça se fredonne tout seul. Et mon père, par Nicolas Perrac sur Ici Même. Dans quelques instants, on retrouve notre chef et on retrouve évidemment le Mexique avec Franck Béquin, le chef du restaurant El Taquito. Ça va être encore une belle, un beau dernier plateau et encore un bel échange, j'en suis sûr. Mais tout de suite, on vous donne quelques informations grâce à Lilian Brault.
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2: Des travaux encore et toujours au Mans. Le carrefour au croisement de l'avenue Félix Geneslet et de la Rocade continue sa mutation. Jusqu'à la fin de semaine, la partie nord de cette route, donc côté Pontlieu, reste fermée. On peut tout de même rouler sur la Rocade dans les deux sens. Pour ce qui est de la portion fermée, une déviation est mise en place par l'avenue Georges Durand et le boulevard Jean Moulin. On reste dans les travaux. Maison quitte les routes. Si vous habitez au Mans, dans le quartier Jaurès, vous connaissez cet immeuble rue Baudin qui devait accueillir une résidence senior. Le chantier était à l'arrêt depuis 2 ans pour abandon du projet. Sachez que le chantier va prochainement reprendre, cette fois-ci pour transformer le bâtiment en simple appartement. Enfin, on conclut avec une sortie agréable, une visite de ruchers et de cidreries prévue demain à 15h dans la commune de Chéréau. Pour réserver, veuillez contacter l'office du tourisme du Perche-Émeraude.
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0: On a beaucoup de chance sur Ici Même parce qu'on a des monuments de la chanson française et peut-être la plus belle voix au féminin de la chanson française. Voici France Gall.

0: La douceur de France Gall et évidemment son engagement avec Michel Berger, elle qui a voyagé notamment au Mali et qui a rencontré ce jeune garçon Touareg, ça a donné, c'est l'inspiration pour cette très très belle chanson, la chanson d'Azima.
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0: Et dans Bienvenue chez vous, on prend le temps de voyager, on prend le temps d'aller rencontrer d'autres personnes, d'autres cuisines et des Sartois qui font les deux aussi, qui prennent le temps de voyager à l'autre bout du monde et qui nous offrent toute leur palette, toute leur expérience. Avec nous, le chef du restaurant El Taquito au Mans, Franck Béquin, qui est aujourd'hui donc après une vie de patachon, si je puis dire un peu comme ça, qui est de retour au Mans avec ce restaurant et qui propose de la cuisine mexicaine. Alors il y a des tendance, j'imagine, par saison de la part de votre clientèle. Est-ce que les Sartois, ils mangent plus mexicain l'hiver, plus l'été, ou c'est de manière continue?
3: Non, en général, on fonctionne toute l'année. L'été, normalement, là, ça fait 2 ans qu'on vit un moment un peu difficile dans la restauration. Mais généralement, on tourne toute l'année. On a nos clients fidèles. Ça fait 17 ans qu'on est en place, hein, quand même, maintenant. Donc, on a quand même nos clients fidèles. L'été, on tourne bien parce que généralement, il y a du tourisme et les touristes étrangers aiment bien cette cuisine. Là aussi, et ils aiment bien découvrir cette cuisine, et ils la connaissent, la grosse majorité en plus la connaissent, donc c'est des gens qui ont déjà voyagé au Mexique et qui peuvent avoir des bonnes comparaisons et puis faire des bons commentaires, quoi, je veux dire. Après nous, on fait vraiment la cuisine de la rue. C'est ce que je vous expliquais tout à l'heure. Il y a deux cuisines, mais nous on fait vraiment la cuisine de la rue. Celle que vous allez manger dans le marché, celle que vous allez manger sur le coin de, sur le bord de la route. Voilà, on fait les tacos, on fait les quesadillas, on fait les enchiladas, on fait la tlayudas, on fait les gorditas, on fait les flautas. C'est vraiment des cuisines où qui se mangent facilement, qui sont bonnes et qui se mangent facilement.
0: Et justement, est-ce que c'est ce côté street de la rue qu'ils viennent chercher ou est-ce qu'ils vont chercher plutôt des recettes un peu spécifiques qui vont attiser de la curiosité?
3: Alors, je pense pas que ça soit le côté street parce que la majorité des gens, enfin, ceux-là qui viennent nous découvrir le savent pas, ok? C'est nous qui leur expliquons. Par contre, les saveurs, oui, parce que on est unique. Je veux dire, je vais pas faire d'embrouille, mais c'est vrai. Ce que vous mangez chez moi, vous allez pas le manger ailleurs. Ça, c'est officiel. Je peux le dire haut et fort. Ce que vous mangez chez moi, vous allez pas le manger ailleurs. Quand on fait les gorditas, par exemple, parce qu'il y a un produit qui marche bien, c'est à base de farine de maïs, la pâte en dessous, c'est la massa qu'ils appellent ça, c'est une base de farine de maïs avec la purée de haricots, la viande, de la crème, du fromage frais, du guacamole. Le guacamole, on le fait nous, on le prépare nous avec nos avocats. Donc rien n'est chimique, hein, on prépare à 98%, je voulais pas dire 99 parce que à 98% des produits qu'il y a sur notre carte, on fabrique tout. Parce que c'est des produits qu'on trouve pas ici de toute manière, donc on est obligé de les fabriquer.
0: Et donc ça rend forcément une cuisine particulière, un lieu aussi quand même qui est particulier, puisqu'au niveau de la déco c'est hyper coloré, quoi.
3: Bah c'est très mexicain en fin de compte. Hein. C'est comme quand vous allez sur les marchés, vous avez color et savoir, hein, les couleurs partout. On a la musique mexicaine, nos tables sont différentes couleurs. Ma femme est mexicaine, donc vous avez même l'accent de là-bas en plus quand elle fait le service. Donc on a créé un beau petit lieu, c'est pas un grand restaurant, c'est un beau petit lieu, on s'éclate bien, nos clients, je pense, parce que ça fait quand même 17 ans qu'on est en place, et nos clients reviennent régulièrement, donc on est là pour satisfaire nos clients, on est là pour leur faire découvrir une nourriture qu'ils ne connaissent pas tous, je veux dire, et ceux-là qui ont été au Mexique, quand ils reviennent chez nous, ils disent « Ah ouais !» C'est vraiment le Mexique. On fabrique notre chorizo, faut savoir aussi. On n'achète pas les saucisses sèches qu'on colle dans le truc là. Ça n'existe pas au Mexique. Donc on fabrique notre chorizo avec de la gorge de porc, avec de l'échine de porc, nos piments. Je fais ma pâte à piment. On fabrique tout. On fabrique tout. Donc on a vraiment des goûts et des saveurs qui sont uniques.
0: Je salive depuis tout à l'heure, ça me donne envie de foncer là tout de suite. En tout cas, vous avez apporté de la couleur, vous avez apporté de l'énergie, vous l'avez même porté jusqu'au bout, ça on l'a pas évoqué, vous avez quand même la petite chemise bien colorée. Oui. Donc vous avez apporté beaucoup d'énergie dans le studio et ça fait beaucoup, beaucoup de bien. Merci beaucoup, Franck
3: Béquin. Merci à vous.
0: Voilà, Franck Béquin, chef du restaurant El Taquito, situé rue du Cornet, au centre-ville du Mans. Et nous, on continue dans une histoire familiale avec Louis Chédid, ainsi soit-il.

0: Avant lui, il y a eu sa mère, André, et après lui, son fils, Mathieu. Mais lui aussi nous a offert sa plume, Louis Chédid. Ainsi soit-il. Allez, nous, dans quelques instants, on continue notre voyage sur Ici Même en musique et direction l'Australie avec Sia et sa pop survitaminée.
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0: L'énergie de Sia pour nous motiver à 10h48. Gimme Love sur votre radio locale, ici Mène.
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0: Ici Mène, tout l'été à 7h40, on retrouve Simon Peverelli pour des tests en tout genre, activités, bons plans, lieux à découvrir. Aujourd'hui, Simon, vous allez souffler dans un tube.
3: Oui, car comme dirait Francis Cabrel,
4: souffler d'une sarbacane.
3: Et en Sarthe, on a un club qui permet d'en faire en pleine nature. L'occasion parfaite de me rappeler mes années collège à souffler des boulettes en papier sur le tableau. Aujourd'hui, j'ai testé pour vous le club Le Mans Sarbacane. Direction les boîtes changées à proximité du domaine de la Blanchardière. En remontant la route, je tombe sur un portail blanc, ouvert. Je m'y dirige et tout de suite, à ma gauche, un stand de tir à la sarbacane. Plusieurs personnes sont en train de s'y essayer.
5: Bonjour.
3: Parmi les 10 membres présents sur place, Yvan Ménager est l'actuel président du club Le Mans Sarbacane, créé en 2009 par Patrick Dagonot. Yvan était auparavant archer, mais pour des raisons de santé, il s'est dirigé vers ce sport un peu moins physique, la sarbacane, discipline qu'il a découvert un peu par hasard.
5: J'étais à la fête de la pomme il y a 7 ans. J'ai dit, tiens, ça serait marrant ça d'essayer ça. Et du coup, ça m'a plu direct. J'ai pris mon adhésion tout de suite.
3: Et depuis, il a parcouru un peu de chemin, on peut le dire. Yvan a un petit niveau. Il est juste champion de France 2024 dans la catégorie tir 3D, c'est-à-dire sur des représentations d'animaux 3D en physique. Donc Yvan, clairement, il s'y connaît. Et il est à l'image du club. D'autres membres ont obtenu des titres de vice-champion d'Europe et de France dans leurs catégories respectives.
5: On est un petit club, mais très performant.
6: Très performant.
5: Chaque dépassement, on ramène des coupes. Systématique, c'est systématique.
3: Alors c'est parti, je vais tester pour devenir moi aussi champion. Je me place face à un mur en bois rempli de cibles en tout genre. J'en choisis une classique, cercle bleu, rouge et jaune. Elle n'est pas très grande. Yvan me donne une sarbacane loisir en aluminium, toute légère. Je prends les fléchettes de 10 cm de long dans un petit carquois fabriqué par le club. Je porte ma sarbacane à l'horizontale avec les mains. J'y place une fléchette dans le trou du côté de ma bouche et je garde les mains ouvertes pour la porter.
5: L'idéal, c'est de ne pas serrer, parce que si on serre, on aura tendance à trembler. Donc c'est juste pour porter. Donc une bonne inspiration, vous gonflez les joues et vous soufflez tout d'un coup.
3: Première tentative, je souffle, j'arrive à planter une fléchette, mais pas du tout dans la cible, seulement dans le mur en bois du dessous. Alors Yvan me donne une astuce digne d'un gendarme qui vous donne un éthylotest.
5: Allez, c'est parti, on souffle fort.
3: Et là, bingo, dans la cible. C'est assez particulier parce qu'on tire les deux yeux ouverts, mais la sensation est étonnamment agréable. Très peu de bruit et seulement des petits trous. Alors pour venir essayer, le club propose des entraînements deux fois par semaine. Toutes les infos sont sur leur site. Le Mans Sarbacane, c'est testé et approuvé par Ici Mène.
0: Et merci beaucoup Simon. Et évidemment, merci aussi pour ce petit clin d'œil musical. Francis Cabrel, ça fait toujours plaisir. On retrouve Muriel Jordan dans quelques instants pour parler d'un phénomène de société très très intéressant, la drague en supermarché. Mais pour l'instant, on poursuit en musique avec un groupe, pour le coup, un groupe que vous connaissez. Louise Attaque nous chante leur invitation sur Ici Mène.

0: Le timbre inimitable de Gaëtan Roussel avec son tout premier groupe, Louise Attaque, ton invitation sur Ici Mène.
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0: C'est Tendance, votre rendez-vous quotidien pour ne rien rater des phénomènes de société et mieux comprendre notre monde qui va trop vite. Muriel Jordan, aujourd'hui on s'intéresse à la drague au supermarché.
3: Oui, vous avez entendu parler de ça. En Espagne, l'amour n'est pas dans le pré, mais au supermarché. Parce que ces endroits semblent être devenus des points de rendez-vous pour faire des rencontres, l'heure idéale pour matcher, entre 19h et 20h. Intéressant. Ni une, ni deux. J'enfile mon impair, je prends mon micro et je pars vous demander votre avis dans la rue. Flirter au supermarché, ça vous branche?
4: Non, je pense pas.
5: C'est hyper gênant.
3: Ok, alors visiblement, vous n'y croyez pas trop. Pourtant, en France, certaines trouvent leur prince ailleurs que dans le célèbre paquet de biscuits.
0: Et Muriel, il paraît qu'en Espagne, il suffit d'un ananas pour faire des rencontres.
3: Oui, parce qu'il existe une méthode bien rodée. Vous allez au rayon fruits et légumes, vous prenez un ananas, et si vous êtes disponible pour une rencontre, vous le mettez dans le chariot, mais la tête en bas. C'est ça, le signe de reconnaissance. L'ananas, tête en bas. Et s'il y a coup de foudre, alors là, on cogne son chariot avec celui de l'autre personne. C'est l'équivalent au fameux match des applis de rencontre. Alors attention, on y va mollo avec le caddie. Hein. En revanche, si on croise son mari avec un ananas tête en bas au supermarché, alors là, vous avez le droit de lui foncer dessus avec le chariot. Tout ce délire est parti de la vidéo d'une célébrité de la télé et actrice andalouse, Viviline. Alors on la voit dans la vidéo en train d'expliquer qu'elle est en train de faire ses courses avec une pote dans un supermarché de la chaîne Mercadona. Et son ami lui apprend qu'il y a une heure précise pour faire des rencontres. Cette vidéo a fait plus d'1 milliard de vues. Mais en France, on semble pas tout à fait prêt à ça. Vous seriez prêt, vous, à flirter au supermarché?
6: Moi, pas du tout. Supermarché, j'ai pas envie d'y aller. C'est embêtant. Il y a du bruit, il y a des gens, ça m'embête. Moi, quand j'y vais, ça me prend mes courses, j'ai ma petite liste et je rentre, je sors le plus vite possible. Quoi. Je trouve ça atroce.
5: Exactement. T'as tes écouteurs et t'as une sale gueule et t'as envie de voir personne. Et
6: samedi après-midi, comme ça, vraiment, faire mes courses pour avoir un truc à manger, mais pas du tout un endroit où j'ai envie de rester. Quoi.
3: T'as pas envie de rencontrer quelqu'un qui achète le même cassoulet que toi et...
7: Dans l'idée, oui, mais pour moi, aller faire mes courses, c'est un moment intime, c'est ma vie privée.
3: En tout cas, la technique de l'ananas retourné semble avoir plu à d'autres pays, puisqu'on trouve des vidéos de gens qui font ça au Portugal, en République dominicaine. Et figurez-vous qu'il existe des variantes selon les supermarchés. Chez l'enseigne Dia, on flirte plutôt de 10h à 11h au rayon poisson. Ça me fait pas rêver. Chez Lidl, on drague de 18h à 19h avec une pastèque. Et chez Auchan ou El Campo, plutôt entre 20h et 21h du côté des fromages. Bref, les rencontres au supermarché pourraient devenir tendance, mais c'est logique. Les applis de rencontres ont plus d'un point commun avec les supermarchés. Des milliers de produits en rayon, des mecs et des nanas qui parfois ont le melon, et des pièges. Bah oui, il faut jamais croire tout ce qu'il y a sur l'emballage.
0: Et oui, merci beaucoup Muriel Jordan pour ces belles musiques et pour aussi ces très bons conseils. On vous retrouve demain pour parler du succès des visites virtuelles. Allez, à suivre, on va terminer l'heure avec Véronique Sanson qui n'a besoin de personne et bien sûr toute l'actu locale dans moins de 5 minutes.
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9: 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On en parle dans un instant avec Frédéric Grosjean, responsable du service des legs.
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0: Véronique Sanson pour nous accompagner en cette fin d'heure. Besoin de personnes.
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0: Ici même, merci beaucoup d'être avec nous. Il est 11h. Et tout de suite, les informations avec vous, Axel Canu. Bonjour Axel.
2: Bonjour Arthur, bonjour à tous.
0: Débroussailler nos forêts, c'est une manière de les protéger.
2: Notamment pour faire face aux incendies ravageurs cet été, dans le sud, mais aussi en Sarthe. Le but est d'éviter que le feu ne se propage trop rapidement. Le débroussaillage est obligatoire dans 118 communes sartoises, classées à risque de feux de forêt. Difficile de concilier sécurité contre les incendies et préservation de la biodiversité, selon Antoine Damécourt, le maire d'Avoise. Il est aussi sylviculteur. Son interview est à retrouver sur ici.fr. On va dépasser les 35-36 degrés aujourd'hui en Sarthe. À cause des fortes chaleurs, le département passe en vigilance orange, feu de forêt. Des mesures de prévention sont en vigueur jusqu'à la fin du mois, comme l'interdiction de jeter ses mégots, d'allumer des barbecues aux abords des bois ou encore de faire des feux de forêt. Les corbeaux pourraient bientôt ne plus être considérés comme des espèces nuisibles. Le gouvernement veut mettre à jour sa liste des espèces susceptibles de provoquer des dégâts. Ils mangent les graines ou les fruits dans les champs. En Sarthe, le renard, la fouine, la corneille, la pie et l'étourneau seraient encore concernés par cette mise à jour, mais plus le corbeau. Pour le moment, il est autorisé de tuer ces oiseaux suivant des règles strictes. La consultation publique du gouvernement à ce sujet prend fin demain. On vous a mis le lien sur notre site internet. Il y a eu plus de morts sur nos autoroutes en 2025, 162 contre 129 il y a 2 ans. L'inattention est le premier facteur, une hausse de 26%, mais les chiffres restent historiquement bas. C'est une image qui a de quoi surprendre. Un McDonald's à la sortie d'un petit chemin de campagne. Une nouvelle enseigne à Saint-James-sur-Sarthe. Elle a ouvert hier, une première dans un village de moins de 2000 habitants. Les habitants du secteur sont ravis. Ils n'ont plus à faire des nombreux kilomètres pour manger au McDo. Mais les commerçants, en revanche, certains en tout cas, sont un peu plus mitigés. Reportage à retrouver en longueur sur ici.fr. Si vous habitez dans le secteur de Maraîcher, vous avez peut-être assisté à un spectacle impressionnant. Hier, un convoi exceptionnel qui a transporté des poutres de bois de 32 mètres de long pour construire un futur complexe sportif. Si vous avez manqué ça, les images sont à retrouver sur ici.fr. Et puis vous connaissez sans doute cette musique. Musique du film Drive. Son compositeur Kavinsky est décédé hier. Il a été retrouvé chez lui, âgé de seulement 50 ans.
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2: Arthur, la journée s'annonce chaude, on l'a dit.
0: Oui, vous l'avez dit Axel, à très juste titre, les températures sont chaudes. La vague de chaleur qui, ça y est, frappe bien la Sarthe avec notamment cet après-midi, on va avoir au bas mot 34 degrés du côté du nord, du côté de Ciel-Guillaume par exemple, du côté de Mamers également. Et puis ça va monter jusqu'à 35 dans le reste de la Sarthe. Donc on ira du Mans jusqu'à la Ferté-Bernard en passant par Saint-Calais, Château-du-Loir, La Flèche, Sablé-sur-Sarthe. Enfin voilà, toutes les grosses villes seront bien évidemment concernés et toutes les villes de manière générale de Sarthe sont bien concernées par la chaleur. Côté trafic, notamment du côté ferroviaire, une petite chose à vous signaler, c'est le Ouigo en direction de Quimper à 11h24, retardé d'une vingtaine de minutes. Donc voilà, si vous êtes en direction de la gare, soyez bien patient, vous avez encore le temps évidemment de voir le train arriver. Et puis côté de la route, ça circule plutôt bien, pas grand chose à vous signaler à part si vous prenez la direction de Paris, sur l'A11 en direction de Paris. Donc, si vous êtes du côté de Chartres, voilà, si vous allez passer par Chartres, ça va être un petit peu bouché. Donc, soyez bien prudents si vous passez dans le coin. Et de toute façon, vous êtes nos yeux, nos oreilles. Vous nous faites signe 02 43 29 10 10.
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0: Et tout de suite, place au jeu, parce qu'en ce moment, on joue pour un très, très, très beau cadeau, un panier garni. En plus, même si vous ne gagnez pas, vous repartez avec un sac de plage. Donc, vous êtes tout gagnant. On se retrouve juste après Françoise Hardy et VIP.

0: commence tranquillement à faire monter la pression sur Ici Mène avec Françoise Hardy, VIP.
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0: Et ravi de vous retrouver pour ce jeu de 11h. Le jeu de 11h, c'est quoi? C'est un moment où on vous fait plaisir et on apprend aussi. 4 candidats, 4 jeux, vous tournez la roue et on découvre ensemble à quoi on joue. Ça peut être des extraits sonores, des extraits de films, ça peut être de la culture générale, jouer avec les mots, bref, il y a de quoi faire. Et puis évidemment des questions locales, évidemment, parce qu'on aime notre Sarthe. Alors c'est très simple, il suffit de nous appeler 02 43 29 10 10 et vous jouez ensemble avec nous. Avec aujourd'hui à gagner un panier garni, et pas n'importe quel poignet, un panier, attention, piano, piano, évidemment c'est mieux de le dire comme ça, un panier garni de chair Régnier avec dedans un vin moelleux, un bloc de foie gras au couteau du Layon, un chutney Baudry figue ou oignon, un pain d'épices et puis un paquet de biscuits apéritifs. 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Voilà, comme ça tout le monde est gagnant, tout le monde se fait plaisir. C'est un peu l'école des fans, mais aussi ça nous fait plaisir d'être avec nous. Donc n'hésitez pas à nous appeler 02 43 29 10 10 et on reçoit le premier candidat ou la première candidate dans quelques instants, juste après cette petite merveille irlandaise, You Two, I Still Haven't Found What I'm Looking For. Là, vos appels, ils sont ouverts maintenant tout de suite. C'est Julie qui vous accueille. 02 43 29 10 10, à tout de suite.

0: passer au cœur du sujet avec U2, I Still Haven't Found What I'm Looking For, sur Ici Men.
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0: Et parce que c'est l'été, on vous régale sur Ici Men avec ce jeu de 11h, avec un très beau cadeau, un panier garni du côté de chez Régnier, avec un vin moelleux, un bloc de foie gras, un chutney, un pain d'épices, un paquet de biscuits apéritifs. 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Participez, c'est même déjà gagné puisque vous repartez avec votre sac de plage, quoi qu'il arrive. Donc vous avez toutes les bonnes raisons de nous appeler. Vous nous faites signe et puis on a le plaisir de jouer ensemble sur des sujets divers et variés de la musique. Ça peut être des questions locales, des questions sartois, ça peut être de tout. Donc n'hésitez pas à nous appeler. On reçoit tout de suite notre première candidate.
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0: Et la plus courageuse d'entre nous, c'est Marilyn. Bonjour Marilyn.
2: Bonjour, c'est gentil de dire ça.
0: Ah bah, quand même. Donc vous avez joué Marilyn lundi, donc vous retentez votre chance. Bon, ça y est, on s'est bien armé, on s'est bien préparé.
2: Oh, on verra bien. Je suis pas sûre du tout, on verra bien.
0: On n'est jamais sûr, mais c'est quand même le plaisir de jouer, évidemment, Marilyn. Alors, ce panier garni, vous aimeriez le partager avec qui, si vous le gagnez?
2: Oh, ben j'ai de la famille. J'arrive bientôt dans l'époque des anniversaires, moi, donc ça pourrait être sympa. Je me dis que, voilà.
0: Bah ouais, carrément. En tout cas, ouais. Le partage avec la famille, des gourmands plutôt?
2: Oh, oui, on est une famille de gourmands, donc il n'y a pas de souci là-dessus. Puis là, je sais que chez Régnier, c'est... Voilà, c'est une bonne maison, je pense qu'il n'y a pas de problème.
0: Bon, c'est de la qualité. Alors, vous connaissez le principe, je vous le rappelle quand même, Marilyn. Vous allez tourner la roue, vous me dites stop à n'importe quel moment et on voit ensemble sur quel jeu vous êtes tombé. C'est tout bon?
2: D'accord.
0: Alors, on est parti.
2: Stop.
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0: Ah, le Thématico Quiz. Alors Marilyn, le Thématico Quiz, eh bien, c'est un quiz de 6 questions sur une thématique donnée. Vous avez une minute pour marquer un maximum de points, un point par bonne réponse. C'est clair pour vous?
2: D'accord.
0: Alors le thème, puisqu'on est le 29 juillet 1905, figurez-vous que c'était la première parution du Petit Larousse illustré. Alors aujourd'hui, on se fait un quiz spécial définition de mots. Je vais vous donner des mots, je vais vous poser des questions et vous allez devoir me dire ce à quoi ça correspond. Deux propositions, bien sûr, à chaque fois, l'une ou l'autre, vous me dites et puis on vérifie ensemble. Vous êtes prête?
2: Je suis prête.
0: Alors on est parti. Qu'est-ce qu'une bachanale? Une grosse fête ou un ustensile de cuisine?
2: Un ustensile de cuisine.
0: C'est quoi la dextralité? Le fait d'être droitier ou le fait d'être diplomate?
2: Droitier.
0: Quel est le synonyme d'ergastule, pardon? Une verrue ou une prison?
2: Aucune idée. Hein. Une prison.
0: Une prison. Qu'est-ce qu'un horion? Un coup violent ou une clochette?
2: Une clochette.
0: Le mot onirique s'inspire des animaux ou des rêves?
2: Onirique, je dirais des animaux.
0: Et dernière question, on dit de quelqu'un de sapient qu'il est fou ou qu'il est sage?
2: Sage.
0: Top et tac, bon au final. Et 6 questions, on arrive au bout. Pas évident, hein, pas évident comme ce premier quiz pour commencer.
2: Non, j'ai trouvé que c'était pas évident là quand même.
0: C'est pas évident. Bon, alors on va vérifier ensemble tout ça quand même. Qu'est-ce qu'une bachanale, une grosse fête ou un ustensile de cuisine? Mais dit un ustensile de cuisine. En fait, c'est une grosse fête. C'est une fête de débauche. Voilà, où on mange, on boit avec excès. Deuxième question, c'est quoi la dextralité? C'est effectivement le fait d'être droitier, alors que pour les gauchers, on dit gaucherie. Voilà, pour l'anecdote. Premier point, 2 questions, on en a encore 4. Quel est le synonyme d'ergastule? J'ai galéré celui-là pour le dire. Vous m'avez dit prison, c'est effectivement le synonyme de prison. Deuxième point, on est bien parti là.
2: Oui.
0: On est bien parti. Alors, qu'est-ce qu'un orion, un coup violent ou une clochette? Vous m'avez dit une clochette, c'est un coup violent, un orion. Voilà, petit synonyme pour briller. Le mot onirique, ça s'inspire des rêves. Donc un spectacle onirique, c'est un spectacle qui fait rêver. Toujours à 2 points. Et dernière question, on dit quelqu'un de sapient qu'il est fou ou qu'il est sage. Vous m'avez dit sage, c'est effectivement le cas. 3e point pour vous. Bon, franchement, vu la difficulté du quiz, c'était pas évident quand même. Hein. Donc 3 points...
2: Non, c'était pas facile.
0: Vous êtes bien sorti. Non, vous avez mis quand même...
2: Je sais jamais, mais j'ai gardé espoir quand même.
0: Ah oui, non, il y a de quoi garder espoir. 3 points, ça peut suffire, hein, ça peut suffire. Mais vous pouvez évidemment vous dépasser. Bon, vous restez bien avec nous, vous restez pas très loin du téléphone, hein, au cas où, 3 points, ça suffit. Eh oui, à tout de suite, Marilyn. Allez, nous, on continue dans quelques instants avec notre prochain candidat. C'est peut-être vous, là, qui pouvez jouer avec nous. 02 43 29 10 10. Et on se retrouve après Marine Escroc, une nouveauté ici même.

0: Une révélation pour notre plus grand plaisir. Marine Escroc sur votre radio locale, ici Maine. C'est le jeu de 12h, c'est le moment de jouer. Alors on en profite pour nous appeler 02 43 29 10 10. Une corbeille terroir de la maison Régnier, s'il vous plaît, remplie à ras-bord. Et de toute façon, même si vous ne battez pas les trois plans de Marine, vous repartez avec un sac de plage. Un très beau cadeau et on vous régale sur ici Maine. Alors n'hésitez pas à nous appeler. On se retrouve avec le prochain ou la prochaine candidate juste après De quoi danser, parce que le DJ a sauvé ma vie la nuit dernière.
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0: 11h23 sur ici Maine et ça y est, je commence à avoir faim. On a parlé nourriture toute la journée, alors je commence à avoir faim, très faim. Vous aussi? Ça tombe bien. On vous offre tout de suite une corbeille terroir avec des produits de la maison Régnier, du vin blanc, du pain d'épices, du chutney, du foie gras, bref, de quoi se régaler. Il suffit de nous appeler là, maintenant, tout de suite, 02 43 29 10 10. Et de toute façon, vous repartez avec un sac de plage. Eh, elle est pas belle la vie ?

0: Ah, j'espère que vous êtes ambiancés comme moi je me suis ambiancé, parce que c'était bon ce titre d'Indeed Last Night et JJ Save My Life.
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0: Le jeu de 11h, c'est le moment où on se fait plaisir en jouant et en apprenant plein de choses et surtout en passant un excellent moment. Et surtout, vous pouvez repartir avec de très beaux cadeaux. Et aujourd'hui, cette corbeille terroir de la Maison Régnier avec de quoi se faire plaisir, de quoi, pardonnez-moi l'expression, s'éclater le bide, si je puis dire comme ça, avec du vin, du pain d'épices, du chutney, vraiment de quoi se faire plaisir. Vous nous appelez 02 43 29 10 10, on tourne la roue et on joue ensemble en se faisant plaisir. Il y en a une qui a décroché son téléphone, qui nous a appelé, c'est Huguette.
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0: Bonjour Huguette.
2: Bonjour Arthur.
0: Alors vous nous appelez de Savigny-l'Évêque, comment ça va en ce moment? Pas trop chaud?
2: Non, ça commence, bon, ça va.
0: Donc vous avez pris les précautions nécessaires, on s'est mis au frais?
2: Bah, tout à fait, tout fermer et puis mettre un ventilateur, voilà.
0: Voilà, on va de quoi rester au frais et tranquillement. Alors, cette corbeille terroir, elle est peut-être pour vous, Huguette. Qu'est-ce qui vous fait le plus envie dans cette corbeille?
2: Pour tout vous dire, non, je vais l'offrir, cette corbeille.
0: Ah, génial. À qui vous souhaiteriez l'offrir?
2: À ma maman.
0: Oh, c'est mignon. Et du coup, elle s'appelle comment?
2: Adélaïde,
0: très joli prénom en plus, c'est vraiment très très beau prénom. Et du coup, peut-être, elle est pour votre maman, cette corbeille. Alors, il faut quand même jouer, évidemment, et faire plus que les 3 points que Marine a mis précédemment. Vous connaissez le principe, je le rappelle, vous tournez la roue, vous me dites stop à n'importe quel moment, et puis on voit ensemble sur quel jeu vous tombez. Vous êtes prête?
2: Très bien.
0: Alors, on est parti.
2: Stop.
3: Le jeu du...
2: Quoi, ça?
0: Ah, le jeu du « Eh bien, c'est quoi ?» Eh bien, je vous explique, Huguette. Alors, en fait, je vais vous passer 3 titres de chansons dont il manque un mot. Et ce sera remplacé par le cri emblématique de Fabien Aubry, notre cher Fabien Aubry qu'on embrasse. Faut me retrouver les mots qui manquent. Je vous rappellerai évidemment les mots qui... le petit phrase juste avant. Voilà. Un peu comme dans cette émission sur France 2 avec un présentateur qui s'appelle Nagui. Voilà, c'est le même principe. On remplace par juste un cri et faut me retrouver les mots qui manquent. Est-ce que c'est clair pour vous?
2: C'est très clair.
0: C'est très clair. Alors, on passe tout de suite le premier extrait.

0: Si je peux.
1: Ah, pas facile. Alors, je vous donne pas évidemment le titre de
0: Désirer
1: la chanson.
0: Désirer ensemble, je crois que c'est.
1: Vous me dites déjeuner ensemble.
0: Non, déjeuner ensemble.
2: Je garderai pour moi.
1: Vérifie.
2: Ce que m'inspire le monde. Elle m'a dit qu'elle voulait, si je le permettais, déjeuner en paix.
1: Ah, presque, c'était déjeuner en paix.
0: Ah, mince.
1: Bon, presque, ah, presque.
0: Trop tard.
1: Presque pas ça. Bon, il y a encore une occasion de marquer 2 points. C'est le dernier extrait. On se concentre. Vous êtes prête, Huguette?
0: Oui, très bien.
1: Alors, on est parti. Dernier extrait.
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0: Et la belette.
3: Chanter. 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
1: Aïe!
0: Et la belette.
1: Vous me dites. La belette. J'entends le loup, le renard. Et vous me dites la belette.
0: La belette.
1: Alors, évidemment, c'était Nolwenn Leroy, la jument de Michao,
0: oui.
1: Chant iconique,
0: oui.
1: Breton, reprise par Nolwenn Leroy, mais pas que, c'est évidemment une icône de la chanson celte.
0: De Triane.
1: De Triane, oui, effectivement, très très belle version, oui. Ça, celle de Triane.
0: Oui.
1: On vérifie ensemble,
0: oui,
1: si c'était bien la belette.
0: Oui.

0: Bien sûr, c'était la belette. Magnifique, Huguette.
1: Super.
0: Paf, et... 2 points qui vous font marquer 4 points en tout. Ça vous fait passer juste devant Marilyn et ses 3 points. Pour l'instant, cette corbeille terroir, elle est pour vous, Huguette.
1: On attend.
0: On espère que votre maman, elle aura le droit à cette corbeille. On espère.
1: Je croise les doigts.
0: On croise les doigts. Alors, évidemment, voilà. Rien n'est perdu pour vous qui nous écoutez, parce que vous avez l'occasion, évidemment, vous aussi, de gagner et de passer devant Huguette et ses 4 points. Il y a encore de la marge, hein. Il y a des jeux pour passer devant. Il y a tout type de jeux. Vous avez la possibilité de passer devant Huguette et ses 4 points. Il est peut-être pour vous, c'est pour vous cette corbeille terroir. Alors, vous nous appelez juste après. On se retrouve avec Johnny Hallyday, le mythe, la légende.

0: La tendresse, l'interprétation d'un mythe, d'un monument de la chanson française, Monsieur Johnny Hallyday, s'il vous plaît. Allez, tout de suite, on vous donne quelques infos pratiques 100% sartoises.
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0: Aujourd'hui, la Sarthe est en niveau orange pour les feux de forêt. Concrètement, cela signifie que le risque de départ d'incendie est élevé. Alors, pour limiter au maximum le danger, Météo France nous rappelle quelques gestes. Faire les barbecues sur une terrasse loin de la végétation, jeter les mégots dans un cendrier adapté, et si vous observez un départ de feu, appelez le 18 et restez loin du feu et de votre voiture. Votre habitacle n'est pas un lieu pour vous protéger. Restez loin du feu et surtout protégez-vous, c'est le plus important. Pour les parents et grands-parents de la Basoge, attention, durant le mois d'août, le lieu d'accueil enfants-parents sera fermé. Rendez-vous à la rentrée pour profiter de ce lieu à destination des moins de 6 ans et de ceux qui les accompagnent, en accès libre et surtout gratuit. Et pour les lecteurs de Saint-Calais, si vous avez emprunté des livres, il faudra peut-être les rendre cette semaine. Ce sont les derniers jours pour profiter de la médiathèque de Saint-Calais avant une coupure du 1er au 8 août. Elle réouvrira le mardi 11 août aux horaires habituels.
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0: Un seul numéro à composer, 02 43 29 10 10. Vous nous appelez et vous repartez de toute façon avec un sac de plage ici même. Et si vous gagnez le grand lot aujourd'hui, c'est cette corbeille terroir de la Maison Régnier. En profitez-en, appelez-nous 02 43 29 10 10 et on se retrouve après ce classique de The Police.

0: à subir mes terribles vocalises. Erwan à la technique, par contre, lui a dû les subir. Évidemment, désolé Erwan, bien sûr, je m'excuse. Et vous avez pu profiter de cette belle musique de The Police qui nous met en énergie, So Lonely.
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0: Et dans le jeu de 11h, on se fait plaisir, on vous fait plaisir avec aujourd'hui à gagner une corbeille terroir de la Maison Régnier avec un vin moelleux, un bloc de foie gras au Coteau du Layon, un chutney baudry, figues ou oignons au choix, un pain d'épices et un paquet de biscuits apératifs. De quoi bien se régaler, de quoi passer un moment gourmand en famille, entre amis, c'est le moment d'en profiter. Donc vous nous appelez 02 43 29 10 10 et on tourne la roue ensemble pour voir à quoi vous jouez. Et il y en a un qui a eu le bon réflexe, c'est Franck.
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0: Bonjour Franck.
2: Bonjour Arthur.
0: Alors vous nous appelez du Mans, ça va au niveau de la météo, pas trop chaud?
2: Bah pour l'instant ça va encore, mais bon,
0: ouais, ça va être cet après-midi. Bon, vous avez pu profiter quand même ces derniers jours un peu pour bouger un peu, faire des activités?
2: Oui, ces jours derniers, le temps était beau, donc on pouvait faire un peu de balade et voilà, de sport et voilà.
0: On se balade où plutôt Franck?
2: Le Gain Molny, chemin de halage, après un peu plus sur Trouillet, etc. Ouais.
0: Ouais, des endroits sympas pour bien profiter et surtout avoir de belles balades et profiter de cette météo estivale. Alors, cette corbeille terroir, Franck, vous souhaiteriez la partager avec qui si vous la gagnez?
2: Avec la famille. Hein.
0: Avec la famille, la famille au grand complet?
2: Voilà.
0: Ouais, bien profiter, passer un bon moment. Alors, faut répondre évidemment aux petites questions que je vais vous poser, mais tout d'abord, on va lancer la roue pour voir à quoi vous jouez. Vous êtes prêt, Franck?
2: Je suis prêt.
0: Alors, on est parti. Et vous me dites stop à tout moment.
2: Stop.
3: Sarthe? Ou pas Sarthe?
0: Ah, Sarthe ou pas Sarthe. Bon, vous êtes un Sartois, fan de votre Sarthe quand même, Franck.
2: Oui, je suis Sartois, mais bon.
0: Oui, bon.
2: Avoir des lacunes.
0: Ça peut arriver. Alors, Sarthe ou pas Sarthe, c'est 6 affirmations. Vous devez me dire si c'est en Sarthe ou pas. Il y a 6 points à marquer au total, un chrono d'une minute et il faut marquer plus de 4 points ou même égaliser, ça suffit. Hein. 4 points, ça vous suffit. On aura une petite question au cas où il y a une égalité. Donc, pas de panique, prenez le temps, je vous fais les questions et puis vous me dites si c'est de Sarthe ou pas de Sarthe. Vous êtes prêt, Franck?
2: Oui, je suis prêt, oui.
0: Sûr, vous me dites hein, s'il y a le moindre doute.
2: Non, c'est bon.
0: Allez, alors on est parti. Le Mont Rochard, Sarthe ou pas Sarthe?
2: Pas Sarthe.
0: Pas Sarthe. Marie Harel, inventrice supposée du camembert, Sarthe ou pas Sarthe?
2: Pas Sarthe.
0: Pas Sarthe, vous me dites?
2: Oui, pas Sarthe.
0: Marie-Pape Carpentier, fondatrice des premières écoles maternelles, Sarthe ou pas Sarthe?
2: Sarthe.
0: Emma Maquet, actrice dans Barbie Sex Education, Sarthe ou pas Sarthe? La première éolienne, Sarthe ou pas Sarthe?
2: Pas Sarthe.
0: Pas Sarthe. Et dernière question, Jean Todt, patron de Peugeot, de Ferrari en Formule 1 notamment, Sarthe ou pas Sarthe?
2: Pas Sarthe.
0: Pas Sarthe, tac. Bon, c'était clair, c'était concis, voilà, on a pu, on espère marquer un maximum de points, Franck. Vous vous sentez confiant?
2: Pas trop, non.
0: Pas trop. Eh ben, écoutez, on va vérifier tout ça tranquillement. Alors, le Mont Rochard, Sarthe ou pas Sarthe, vous m'avez dit pas Sarthe, c'est effectivement dans le département de la Mayenne, donc pas Sarthe. Premier point. Marie Harel, inventrice supposée du camembert, vous m'avez dit pas Sarthe, c'est effectivement pas en Sarthe, elle vient de l'Orne voisine, pas très loin.
2: D'accord.
0: Deuxième point, bon, on est parti sur les chapeaux de roue, magnifique. Marie-Pape Carpentier, fondatrice des premières écoles maternelles, Sarthe ou pas Sarthe. Effectivement, elle est sartoise. Elle est originaire de La Flèche. Troisième point, un sans faute pour l'instant. On est très, très bien parti, Franck. Emma Maquet, actrice dans Barbie Sex Education, Sarthe ou pas Sarthe. Eh bien, elle est sartoise, figurez-vous. Elle est née au Mans. Elle a grandi à Sablé, vu que son père était le principal adjoint du collège Pierre Réverdi et président du club de hand. Donc, quatrième point pour vous. C'est déjà, de toute façon, égalisé. Vous allez peut-être passer devant Franck. Vous le sentez comment?
2: J'avouerai que c'est de la chance.
0: Bon, on va voir si la chance vous sourit encore. La première éolienne, Sarthe ou pas Sarthe, c'est Sartois. Ça vient d'un certain Ernest Sylvain Bollet, père de la famille Bollet. Toujours à 4 points. Dernière question, peut-être celle qui va vous permettre de passer devant. Jean Todt, patron de Peugeot, de Ferrari et de la FIA en Formule 1. Sarthe ou pas Sarthe? Vous m'avez dit pas Sarthe. Eh bien, c'est pas Sarthe, effectivement. Il réside en Eure-et-Loire voisine. Il est d'origine parisienne, me semble-t-il. Donc, ça fait 5 points. Vous êtes devant, Franck.
2: D'accord, bon, bah, je suis là, je pense, ce coup-ci.
0: Voilà, bon. Effectivement, la chance vous sourit, c'est ça aussi le jeu. Parfois, il y a un peu de chance et parfois, on en profite aussi. Donc, vous êtes devant Marilyn, devant Huguette, qui ne repartera pas les mains vides, évidemment. Toujours le sac de plage à gagner, peu importe ce que vous gagnez ou pas. Mais pour vous, Franck, pour l'instant, c'est la corbeille terroir qui vous attend. Content?
2: D'accord, bah oui, je vais attendre la suite.
0: Eh ben, on attend la suite et le dernier candidat ou la dernière candidate qui arrive dans quelques instants. Nous, on se retrouve juste après une nouveauté ici, Mène, Promets-moi Vita, et on joue ensemble avec la dernière possibilité pour vous de repartir avec cette corbeille terroir, 02 43 29 10 10.
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0: Bonjour Olivier.
2: Bonjour.
0: Bon ça va, vous êtes prêt, en forme?
2: Ça va. Ben, je vais faire comme la première candidate, je vais retenter ma chance.
0: Exactement, et vous avez bien raison. Alors le principe, vous le connaissez hein, maintenant désormais Olivier, vous tournez la roue, vous me dites stop et on voit à quel jeu vous jouez. Vous êtes prêt?
2: Je suis prêt.
0: Alors on est parti.
2: Stop.
3: Ciné, télé.
0: Ah, ciné, télé. Alors, niveau ciné, TV, ça va, vous en sortez?
2: Je pense que ça devrait pouvoir, oui, après... voilà.
0: On va voir si vous mettez plus de 5 points, les 5 points de Franck. On va vérifier ça tout de suite. Quiz de 6 questions en lien avec la télé ou le cinéma. Une minute pour marquer un maximum de points. Vous êtes prêts?
2: Oui.
0: Alors, on est parti. Quel héros est à l'affiche cette semaine au cinéma, Spider-Man ou Batman?
2: Spider-Man.
0: Quel chanteur était hier dans Rendez-vous en Terre Inconnue, Christophe Maé ou Kenji Girac?
2: Kenji Girac.
0: Qui présente l'émission Taratata, Nagui ou Camille Combal?
2: Nagui.
0: Depuis combien de temps est diffusée l'émission Cauchemar en cuisine, 8 ans ou 15 ans?
2: 15 ans.
0: Le film « Les crevettes pailletées » raconte l'histoire d'une équipe de water-polo ou de natation synchronisée?
2: De natation synchronisée.
0: Et dans quel film retrouve-t-on la famille Groseille, « Le Père Noël est une ordure » ou « La vie est un long fleuve tranquille » ?
2: La vie est un long fleuve tranquille.
0: Ah ben ça n'a pas traîné, hein. Vous avez été efficace Olivier, hein. Vraiment on a pas souhaité. Bon, on vérifie ça ensemble tout de suite. Quel héros est à l'affiche cette semaine au cinéma ? Spider-Man, effectivement, premier point. Quel chanteur était hier dans Rendez-vous en Terre Inconnue? Kenji Girac, bien sûr, deuxième point. Qui présente l'émission Taratata? C'est Nagui, vous n'avez pas hésité. Effectivement, c'était bien Nagui, 3 points. 3 sur 3 pour l'instant. Depuis combien de temps est diffusée l'émission Cauchemar en cuisine? 15 ans, effectivement, vous avez eu bon, 4 points. Pour l'instant, on est très très bien parti. Le film Les crevettes pailletées raconte l'histoire d'une équipe de water polo et pas de natation synchronisée. Bon, toujours 4 points. Possibilité d'égaliser là maintenant tout de suite. Dans quel film retrouve-t-on la famille Groseille? C'est effectivement La vie est un long fleuve tranquille. Alors, 5 points pour vous Olivier, 5 points pour vous également Franck. On va faire une petite question subsidiaire dans quelques instants pour vous départager. Donc restez bien avec nous Olivier.
2: Oui.
0: Allez, on se retrouve dans quelques instants pour la question subsidiaire.
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0: Et dans le jeu de 11h, on se fait plaisir. On départage tout de suite nos deux candidats, Franck et Olivier, qui ont marqué chacun 5 points. Alors on fait une dernière question pour les départager.
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0: Bon, Franck, Olivier, vous êtes prêts?
2: Oui, prêt.
0: Bon, magnifique.
2: Oui, aussi.
0: Parfait. Alors, je vais vous poser une question. C'est Franck, puis Olivier qui va devoir me répondre. Je veux une réponse précise et on verra ensemble ce qu'il est possible de... Comment on vous départage exactement. Ça va être une question chiffrée de toute façon, donc pas de panique. Alors, la question, je vous la pose. Donnez-moi l'année de départ de la dernière étape du Tour de France passé en Sarthe. Donc, je veux l'étape qui est partie de Sarthe, l'année précise. La dernière fois que c'est arrivé. C'est clair pour vous, messieurs ?
2: Oui.
0: Alors Franck, donnez-moi une année.
2: Je vais dire 2019.
0: Franck, 2019. Et pour vous, vous me dites, ouais. Olivier
2: 2002. Allez.
0: Vite, une réponse, Olivier, maintenant, tout de suite.
2: 2002.
0: Alors, la réponse, c'est 2011. Et à une année près, c'est Franck qui s'impose.
2: Ah,
0: à une année près, hein, c'était pas grand chose. Voilà, c'était 2011, le dernier départ à la POC, à la MM Arena, qui venait tout juste fraîchement d'être inaugurée. Donc, pour vous, la corbeille, Franck.
2: Eh ben, je suis content, c'était dur, mais.
0: Ouais, c'était pas évident, mais bon, c'est la chance aussi qui vous sourit un petit peu. Puis Olivier, vous repartez quand même pas les mains vides. Évidemment, vous repartez tout de suite avec ce sac de plage ici, mais bon, quand même content d'avoir joué, Olivier.
2: Oui, tout à fait.
0: Voilà, le plaisir d'avoir joué ensemble aussi. Et puis Franck, on est ravis de vous offrir cette corbeille. Profitez-en bien.
2: Eh ben, merci à vous, merci Simène. Et puis oui, on en profite. Voilà,
0: on en profite bien aussi. Merci en tout cas, messieurs, d'avoir joué avec nous. Et puis vous aussi, vous pouvez jouer avec nous tous les jours dans le jeu de 11h, 02, 43, 29, 10, 10. Allez, messieurs, merci beaucoup d'avoir joué. À très bientôt.
2: Merci,
10: au revoir.
0: Allez, au revoir. Et donc, évidemment, toujours cette corbeille à gagner dès demain. Vous pouvez en profiter. Toujours cette corbeille terroir de la Maison Régnier avec le vin moelleux, le foie gras, le chutney, le pain d'épices, les biscuits apéro. Ils sont pour vous si vous jouez avec nous, évidemment. Et puis, de toute façon, même si vous ne gagnez pas, vous repartez avec un sac de plage. Donc, de toute façon, vous vous régalez, vous vous faites plaisir. Ça a été un plaisir d'être avec vous pour cette matinée. Je remercie Erwan à la technique qui m'a accompagné. Également Julie à l'accueil de m'avoir accompagné. C'est une équipe aussi, Simène, et on est ravis de vous accueillir tous les jour. On se retrouve, nous, dans quelques heures, évidemment, pour continuer de passer la journée ensemble avec du loisir, des sports. On va parler de la saison du Mans FC notamment et de ce bel été qui se profile pour les 100 et or. On va retrouver dans quelques instants Axel Canu pour l'actualité. Merci beaucoup d'être avec nous sur Ici Mène.
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0: Ici Mène, merci beaucoup d'être avec nous. Il est midi. Je le disais, les informations avec vous, Axel Canu. Bonjour Axel.
11: Bonjour Arthur, bonjour à tous.
0: 35 degrés prévus cet après-midi en Sarthe, alors le risque de feu de forêt est de nouveau élevé.
11: La Sarthe est placée en vigilance orange aujourd'hui et se pose donc la question de la protection de nos forêts, notamment nos forêts privées. Il y a 35 000 propriétaires privés dans notre département. Ils doivent prendre en compte ce risque incendie. La prise de conscience se fait petit à petit. La DFCI, la défense de la forêt française contre les incendies, met justement en place des différents dispositifs contre les feux de forêt, Marion Fersing.
12: Oui, parce que si une partie des propriétaires de forêts privées prend en compte l'impact du réchauffement climatique, ce n'est pas encore le cas de tous, reconnaît Nicolas Duval. Il est technicien au Centre Régional de la Propriété Forestière en charge de la défense contre les incendies. Pourtant, cet été, les conséquences de la sécheresse et de la succession de canicules sont bien visibles.
13: C'est-à-dire qu'aujourd'hui, on a de plus en plus en fait, de dépérissements dus en fait, à ce changement climatique. Derrière, bah, la conséquence, c'est qu'on a un risque en fait de feux de forêt en fait qui augmente quoi. On a une matière sèche en fait de plus en plus importante à l'intérieur en fait des parcelles forestières et qui présente en fait un risque plus important vis-à-vis du feu quoi.
12: D'où l'importance pour les propriétaires forestiers qui ont des surfaces de plus de 20 hectares de bien identifier les zones les plus à risque, celles où il y a des pins maritimes, de jeunes arbres ou qui sont en bordure de route ou de voies de chemin de fer. Ils doivent aussi vérifier si les pompiers peuvent passer pour éteindre un feu éventuel et s'ils ont des points d'eau suffisamment proches de leur massif.
11: Des aménagements qui coûtent cher. En Bretagne, ils peuvent être financés par des aides publiques, pas dans les pays de la Loire. Les corbeaux pourraient bientôt ne plus être considérés comme des nuisibles. Le gouvernement veut mettre à jour la liste des espèces qui provoquent des dégâts. Ils mangent les graines ou les fruits dans les champs. En Sarthe, le renard, la fouine ou encore les tourneaux seraient concernés par ces mises à jour. Mais plus le corbeau donc. Pour le moment, il est autorisé de tuer ces oiseaux suivant des règles strictes. La consultation publique du gouvernement à ce sujet prend fin demain. On vous a mis le lien sur notre site internet.
0: Les téléopérateurs sont inquiets en ce moment.
11: Ceux du centre d'appel Velsia, enseignement téléperformance au Mans, ils craignent de perdre leur emploi à cause de l'intelligence artificielle. Leur bâtiment est mis en vente. En parallèle, les effectifs sartois baissent. Cette fermeture, elle concerne aussi les salariés d'un autre centre d'appel au Mans, Connecta. Alors les syndicats redoutent un effet boule de neige. Frédéric Madelin est secrétaire fédéral Sud PTT.
10: Aujourd'hui, l'un Connecta est à 250 et Velsia tourne aux alentours de 150-170. Du côté de Connecta, c'est une fermeture du site parce qu'il le déménage sur la gare du Mans. Mais quand les salariés demandent aujourd'hui, par exemple, des arrangements sur les horaires, la direction refuse. Donc même si la direction dit sur Connecta qu'il n'y aura pas de baisse d'effectifs, on peut s'attendre quand même à une volonté de la direction de les faire baisser. Et on en sera sans doute de la même façon quand ils déménageront du côté de Velsia, la même chose, quoi.
11: Le DRH France de Velsia, Jean-François Mariot, tient lui à rassurer les collaborateurs du site du Mans. Velsia veut maintenir son centre d'appel ici. Explication selon lui, le bâtiment actuel est occupé à seulement 20% de sa capacité d'accueil.
14: Le Mans a été peu touché par le plan de départ volontaire. On avait peu de postes ouverts sur le Mans. Pourquoi ? Parce que c'est un de nos sites pilotes et qu'on mise aujourd'hui sur le Mans. Début juillet, on a pris un nouveau client sur le site du Mans. On a vraiment juste cette contrainte qui est une contrainte économique, mais qui est d'une logique implacable. C'est que quand votre maison, elle n'est plus occupée qu'à 20% de sa surface, mais que vous continuez à payer l'électricité, la taxe foncière, les charges, les ordures pour 100% de la surface, vous y perdez beaucoup d'argent en fait. Donc, comme vous misez par contre sur cette implantation-là, vous cherchez juste à côté, toujours sur le bassin Manceau, un bâtiment qui soit plus adapté à votre taille.
11: Inquiétude aussi des salariés parce que le site TP Velsia de Laval a fermé ses portes justement il y a quelques mois. Vous allez peut-être entendre du bruit de la nuit dans les semaines prochaines si vous habitez le long des lignes T1 et T2 du tramway. Des travaux de maintenance vont être faits du 3 au 15 août. Le 3, c'est donc lundi prochain.
0: Il est 12h04 sur Ici Men, vous avez bien une petite faim.
11: Tout à fait Arthur, l'occasion peut-être de tester les nuggets ou les Big Mac du McDonald's de Saint-James-sur-Sarthe. À peine 2000 habitants, le géant américain dans la campagne sartoise, ça peut surprendre, mais ça plaît aux habitants. Les commerçants, eux, sont un petit peu plus réservés sur la question. Un reportage à retrouver en longueur sur ici.fr.
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11: On l'a dit Arthur, les températures vont être chaudes.
0: Ouais, elles vont être très chaudes effectivement, Axel, jusqu'à tard dans la soirée. Avec dans l'après-midi, ça va monter à 17h notamment jusqu'à 38 degrés du côté du Mans et au bas mot 36 degrés du côté de Ciel-Guillaume. Donc évidemment, soyez bien prudents, restez bien au frais, restez bien surtout auprès des endroits frais, fermez bien les volets, enfin voilà, prenez toutes les précautions nécessaires. Merci beaucoup Axel pour ces informations.
11: Merci à vous.
0: Et nous, on se retrouve avec la bande d'Otaquet, Valérie Damido, Eric Bastien, pour un best-of de ce que vous avez pu retrouver tout au long de la saison.
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17: Bonjour à toutes et à tous. J'espère que vous allez bien, malgré la chaleur. Je suis ravie de passer ce moment avec vous. Et même si la prochaine heure est là pour nous donner le sourire avec les meilleurs moments d'Otaquet, avec Valérie Damido et Eric Bastien, toutes nos pensées vont au sinistre des nombreux incendies qui ravagent la France cet été, dans le Var, la Gironde, les Landes, mais pas seulement. Nous pensons également à tous les services de secours qui luttent depuis de nombreux jours pour contenir la situation. Ici et là pour vous soutenir. Votre radio locale vous accompagne et vous informe pendant cette situation difficile.
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17: Et nous commençons avec Étienne Dao et un titre dont le clip a été réalisé par Jean-Pierre Jeunet, tombé pour la France sur votre radio ici.

0: Vous écoutez ici Étienne Dao, tombé pour la France. Retrouvons Valérie Damido et Eric Bastien qui en janvier dernier étaient avec Yves d'ici Maine. Yves qui aime bien qu'on le flatte, mais en même temps c'est toujours agréable, un petit compliment. Et Laetitia d'ici Berry, une fan de parc d'attractions. Peut-être que cela vous donnera des idées de sortie pour cet été.
1: Il paraît que tu adores qu'on te flatte.
2: Oui, c'est vrai, oui.
1: Bah c'est vrai.
2: Oui, c'est très vrai, c'est très vrai, c'est très vrai.
1: Oui,
3: Monseigneur.
1: Mais oui, Gwen, notre maître Coupez, quand elle t'a dit le compliment que tu aimes qu'on te fasse, tu dis que tu aimes qu'on te dise que tu es beau et gentil parce que tu aimes qu'on te flatte.
2: Ouais, c'est ça.
1: Ouais, bah oui, paraît que t'es comme les chats.
2: Oui, c'est vrai en plus.
1: Et oui.
2: C'est mon épouse qui dit ça.
1: Hein, ton épouse dit que tu es un chat, qu'il faut te caresser dans le sens du poil.
2: Voilà, très bien. Oui, c'est tout à fait vrai.
3: Ça devient obscène cette émission.
1: Qu'est-ce que tu racontes?
2: Dérape un petit peu.
1: Mais on dérape de quoi? On parle des chats, mais t'es pas bien, toi.
3: Ah, vous avez caressé dans le sens du poil, c'est la vanne.
1: Ah là là, mais tu as un cerveau malade. Hein.
3: C'est dans mon spectacle. Mais vous n'aimez pas mon spectacle, humour.
1: Pardon. Alors, est-ce que tu vas marquer 3 points de plus? Est-ce que tu vas réussir à répondre correctement à la question à choix multiples? Je te pose la question, je te propose des réponses à mon top chrono. T'as 10 secondes pour me dire ta réponse. Tiens, je t'ambiance avec J'aime la galette. Alors, c'est l'épiphanie, hein, ce mardi 6 janvier. Alors, petite question. Ah là là, combien de galettes sont consommées chaque année en France? 10 millions? 20 millions? 30 millions? 150 millions, qui correspond au poids de Bastien et d'Amido.
3: Bien sûr.
1: 10, 20, 30, 150, top chrono, 10 secondes. Et papa, est-ce que c'est vrai? Est-ce que c'est faux? C'est une bonne réponse! Et oui, c'est les organisations de boulanger qui nous ont confirmé ça. Alors, janvier, évidemment, dès le 1er janvier, en fait, hein, ça mange de la galette. Alors, si vous avez tiré les rois cette année, sachez que, voilà, il vous coûtera 2 reins et 7 crédits mutuels pour aller acheter une galette.
3: Mais qui va avoir la fève? On va tirer les rois quand même après l'émission.
1: Moi, j'ai eu la fève 2 fois, j'ai été reine 2 fois.
3: Vous avez déjà mangé la reine?
1: J'ai mangé la reine, ouais, bien sûr. J'ai galé la galette.
3: Vous l'avez mangé quoi hier soir déjà?
1: Mais j'ai déjà mangé la galette 2 fois. J'ai déjà été reine. Mais bon, quand je vois le budget de la galette, je me dis, mais c'est là où est parti le butin du Louvre en poudre dans les galettes.
3: Avez-vous besoin d'une fève pour être une reine, Valérie?
1: Ah là là là là.
3: Non,
1: cette année démarre très bien.
3: Sur les chapeaux de roue. Laetitia, et je ne m'en lasse pas, qui est avec ici Berry. Non, on l'a dit, on ne dit rien. Qui habite à Montgivray. Oh là là,
1: oh là
3: je vais me
1: fâcher.
3: Je vais me fâcher.
1: Tu vas te fâcher avec toute l'Inde.
3: Ah oui, oui, on est dans l'Indre. Alors, on va se faire un petit tour de France avec toi, Laetitia. Parce que tu adores les parcs d'attractions. Alors, j'ai ce point commun avec toi. On va commencer par le Futuroscope. Alors, c'est bien ça, Futuroscope? Tu adores? Tu mettrais une bonne note?
4: Ah, ouais, je mettrais une très très bonne note.
3: Tu recommandes? C'est quoi l'attraction la plus dingue au Futuroscope?
4: Pour moi, c'est l'extraordinaire voyage.
3: Extraordinaire voyage. C'est la musique que l'on entend d'ailleurs à l'instant. Il y a Objectif Mars aussi. Pareil que tu as été un peu nauséeuse toute la journée à la fin quand même.
4: Oui, hein, c'est ça, tout à fait.
3: Ouais. Oui. Bon, après le Futuroscope, il y a ça hein, aussi.
1: Alors, écoute-moi bien, toi.
3: C'est ma revanche.
1: Tu m'as foutu la Reine des Neiges et maintenant les poupées.
3: Le small. Ah, j'adore ça. Ah, bah oui. Disney, quelle est ton attraction préférée à Disney?
4: Peut-être le train de la mine.
3: Le train de la mine. Ouais, c'était là au tout début, hein, d'ailleurs.
1: Le train de la mine.
3: C'est un soft, c'est le petit truc un peu western, quoi. Vous voyez pas le train de la mine?
1: Oh, si, mais j'ai dû.
3: Mais si, remettez-moi un small world, parce que Valérie ne voit pas.
1: Non,
3: le train de la mine. Mais si, non. Voilà. Le train de la mine.
1: C'est pas ça, la musique du train de la mine.
4: C'est pas gentil.
1: Je te déteste.
3: Alors, elle aime aussi Astérix, Vulcania, le Puy du Fou et le Pal. Un mot sur le Pal, parce que c'est à côté de chez moi. C'est en Auvergne. Ça fait partie des 10 plus grands parcs d'attractions en France. On n'en parle pas assez. Tu as aimé le Pal?
4: Oui, tout à fait.
3: T'as été voir les faucons? Parce qu'il y a une grande fauconnerie. Il y a plein de trucs à découvrir là-bas.
4: Ah Alors, j'ai pas eu le temps d'aller voir les faucons. On est focalisé sur le parc d'attractions et pas la partie animalière.
3: Eh ben, écoute, c'est à la fois un parc d'attractions et un parc animalier. Tu collectionnes les mugs. Alors, ça n'a rien à voir, mais j'ai découvert qu'à Noël, tu avais offert un mug de Grinch à ta fille.
4: Oui.
3: Oh, le Grinch, le méchant Grinch.
1: Non, il n'est pas méchant.
3: Ouais, enfin,
1: le Grinch a juste
4: été...
1: C'est un amour, c'est juste
3: qu'il a... Il s'est fourvoyé.
1: Mais non, il n'a été pas assez aimé. Dans son enfance, il a été rejeté par la société, il s'est exilé. Et bien sûr, ce qu'il veut, c'est de l'amour. Et la petite qui va aller le voir, il a un chien. Je te rappelle que les gens qui ont des chiens ne sont pas des gens méchants.
3: Merci Françoise Dolto pour cette analyse.

0: Pascal Obispo et Francis Cabrel en duo. Il faudrait que preuve l'amour dans la bande-son de votre radio ici. Alors, dans l'extrait qui va suivre, Éric Bastien a trouvé une raison pour écouter la Marseillaise et pas qu'une fois. Ça a bien plu à Valérie Damido, mais aussi à nos deux candidats, Marie-Jeanne d'ici Dromardèche et Benoît d'ici Berry, qui ont tous les deux bien joué le jeu.
1: Et nous sommes avec Marie-Jeanne et Benoît qui ont un point chacun. Marie-Jeanne joue avec ici Dromardèche, elle habite à Montélimar. Elle a l'âge de raison, le mien. Et voilà. Alors.
2: On peut le dire, Valérie. Hein,
1: ah, mais moi, je m'en fous complètement.
2: Moi, j'assume pleinement. Hein.
1: Ah, bah, moi aussi, j'ai 61 ans.
2: 61.
1: Oh, voilà, bientôt, là, donc.
2: Voilà,
1: le 18 janvier, c'est mon anniversaire. Voilà.
3: C'est un jour de fête nationale. C'est un jour férié. Le 18 janvier, la main sur le cœur. Envoyez-moi la Marseillaise. Non. Où est la Marseillaise?
1: Eh oui, ça sera un jour férié puisque c'est un dimanche. Alors, il paraît que tu bricoles pas.
3: La main sur le cœur, mesdames, messieurs. Le 18 janvier, la Saint-Damido, jour férié. Et Manu, tu es à l'Elysée? Le 18 janvier, c'est férié, hein?
1: Mais c'est un dimanche, mon chéri.
3: Mais je décrète ce jour national, madame.
1: Manu Mac. Alors, il paraît que tu fais beaucoup de sport. Tu vas à l'aquagym.
2: Oui.
1: Bah, dis donc, c'est beaucoup. Moi, je vais pas à l'aquagym, hein, je te le dis tout de suite.
2: Ouais,
3: vous passez devant, vous.
2: Hein, c'est pas non plus.
1: Ouais, enfin, moi, par exemple, là, tu vois, il fait trop froid pour l'aquagym. Alors, tu promènes ton chien, ça c'est vrai que c'est du sport.
2: Ça c'est du sport.
1: Ça je suis d'accord, ça c'est du sport, ça c'est vrai. Tu vas bosser à pied?
2: Oui, de temps en temps, mais en ce moment non, hein. Il fait trop froid, mais oui.
1: Parce que tu es secrétaire depuis 40 ans dans la même administration.
2: Ouais.
1: Alors c'est quoi?
2: Et là, ça mérite une médaille.
3: Hein. Bah, grave.
1: Oh, bah, moi j'aurais dire, ça mérite une double médaille, hein, parce que c'est très
3: long. Ça mérite ça, hein.
1: Alors, on va voir si tu marques un deuxième point avec la question vrai ou faux. Tiens, Jacques Dutronc, hop, c'est parti.
4: Oh, qu'est-ce qui pique ce hérisson? Sa chanson.
1: Est-ce que vous vous rappelez de Émilie Jolie?
3: Bien sûr, Philippe Châtel.
1: Philippe Châtel, et c'était la chanson du hérisson. On va parler hérisson, Marie-Jeanne. Il paraît que les hérissons hibernent. Moi, je le dis. Est-ce que c'est vrai? Est-ce que c'est faux? Top chrono, 5 secondes.
2: Moi, je dirais vrai.
1: Eh bien, tu as totalement raison. À la fin de l'automne, dès que ça chute en dessous de 10 degrés, le hérisson, il hiberne et il va au fond de son petit nid et il attend gentiment le printemps.
3: Ben oui.
1: Et voilà, bravo, un point de plus.
3: Benoît, tu as un point. Benoît, ici basque, qui habite à Aïsiritz. Aïsiritz, ben, bien sûr, entre Bayeux. Et bon, dis-moi, Benoît, tu as bien retenu le 18 janvier. Que se passe-t-il le 18 janvier? Le 18 janvier, Benoît?
5: Ben, c'est jour férié, c'est l'anniversaire de
3: Valérie. Merci de le rappeler. Nous allons le rappeler d'ailleurs chaque jour jusqu'au 18 janvier. Et d'ailleurs, nous serons en direct même le dimanche pour une spéciale anniversaire d'Amido. Benoît. Alors, je plaisante avec toi, mais t'aimes bien parce que il paraît que t'as toujours voulu être animateur radio, télé. T'aimes bien les médias, t'aimes bien tout ça, toi.
5: Ah ouais, beaucoup. On jouait à ça quand j'étais petit avec mon petit frère.
3: Ouais.
5: On faisait des animateurs télé, radio avec des caméscopes, des magnétophones. On s'achetait des micros, etc., des casques. Et on animait nos émissions.
3: C'est super, ça. Et t'as jamais fait un petit peu de radio, je sais pas, près de chez toi, sur une radio locale ou
5: J'ai été invité l'année dernière, sur ici Pays Basque. Ouais,
3: Ah bah voilà, on salue les équipes.
5: Pour parler cinéma, ouais.
3: Cinéma, ça veut dire que t'es connaisseur dans le cinéma. Vous voyez que j'ai coupé.
5: Ah, j'aime beaucoup, ouais.
3: Quel est ton film préféré?
5: Mon héros, par contre, c'est Indiana Jones.
3: Mais voilà, je le savais. Génial.
1: Anecdote de tournage sur Indiana Jones, la fameuse scène où il y a un mec qui attaque Indiana dans le marché avec un sabre.
3: Ah oui?
1: Indiana sort son pistolet et le tue. Pourquoi? C'était pas prévu comme ça, mais il se trouve que notre Harrison Ford national à la gastro, il est pressé d'aller aux toilettes. C'est totalement vrai. Il est pressé d'aller aux toilettes, donc il finit le dos, il doit se battre, mais il en a rien à secouer, il est malade. Clac, il bute le mec. Et Spielberg a gardé la scène comme ça parce qu'il l'a trouvé drôle.
3: Oh là,
1: voilà.
3: Mais écoutez, Benoît. Cette femme est un puits de science. Cette femme, c'est tout. Cinéma, elle sait tout. Carotte, elle lève la main. Lasagne, elle connaît. Chien, elle sait tout. Je ne peux plus travailler avec un génie.
1: Je suis obligé
3: de frotter.
1: Pose ta question.
3: Alors, allons-y.
1: Allez.
3: J'ai un petit rêve du pêcheur qui arrive. Tiens.
1: La.
3: Laurent Voulzy, qu'on a reconnu là avec le rêve du pêcheur. Benoît, Laurent Voulzy, c'est le cousin de Pascal Légitimus, des Inconnus. Est-ce que c'est vrai ou faux? 5 secondes, top chrono, on y va.
5: Je dirais vrai, il me semble que j'ai vu passer une info du genre.
3: Bon, t'as tout à fait raison, Laurent Voulzy l'aurait découvert grâce à un oncle qui un jour lui a dessiné l'arbre généalogique de la famille. Anecdote qui a surpris tous les fans.
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0: Stevie Wonder, you are the sunshine of my life. À suivre, des bons plans sortis, activités dans votre région, c'est votre agenda de l'été. Laurent Voulzy pour la musique, puis retour de Valérie Damido et Eric Bastien pour les meilleurs moments d'Otakès sur votre radio ici.
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0: Jusqu'à 13h, nous écoutons les meilleurs moments d'Otaka avec Valérie Damido et Eric Bastien. De quoi vous donner le sourire, que vous soyez à la maison, au travail ou sur la route. Mais d'abord, place à la musique avec Laurent Voulzy. C'est le pouvoir des fleurs sur votre radio ici.

0: d'ailleurs, je suis sûre que cela en tenterait certains. Quant à Cindy, d'ici Alsace, elle a une petite manie qui peut vite devenir assez agaçante, je pense.
1: Va bien. Alors, ton rêve absolu, ça serait de plus travailler, hein, d'arrêter d'être sapeur-plombier et de faire que du sport et de t'occuper de tes enfants, c'est ça ?
2: Voilà, c'est ça, ouais.
1: C'est-à-dire tu ferais...
2: Exactement.
3: Il faut des rentes pour ça, moi.
1: Oui, il faut gagner au loto.
3: Il faut bien vivre, hein.
2: Ou sinon, avoir une tante éloignée qu'on ne connaissait pas, qui vous ferait... Un héritage de toute beauté.
1: Ah, l'oncle d'Amérique, le fameux, qui meurt et qui laisse.
2: Fameux.
1: Ah oui, qui laisse 3 milliards. Ah oui, tonton américain. Alors, tu adores. Alors, ça m'a fait beaucoup rire parce qu'on a eu déjà quelqu'un hier qui aimait ça, cet animal. Toi, si t'étais un animal, t'aimerais être un.
2: Je me souviens plus ce que j'ai dit.
1: T'as dit
2: un panda, peut-être.
1: Un panda, t'as dit.
3: Ah oui, on a eu ça hier.
1: Alors, un panda, comme dans Kung Fu Panda, tu veux être.
2: Tranquille. Vous mangez du bambou, tranquille, me roulez par terre.
3: Bah, fait Koh-Lantin, il mange du bambou pendant 3 semaines là-bas.
1: J'imagine que t'as regardé Kung Fu Panda avec. Évidemment.
2: Je me régale autant que les enfants, moi.
1: Bah, moi aussi, hein, j'adore. Kung Fu Panda, c'est mon personnage, il fait que bouffer. Et il se roule dans l'herbe. Génial. Alors, on va tout de suite passer à la question pour marquer 3 points de plus. C'est la question à choix multiple. Je te pose la question, je te fais des choix, tu me dis ta réponse. Écoute bien. Aujourd'hui, 8 janvier, c'est l'anniversaire de Pascal Obispo. Il fête aujourd'hui ses 61 ans.
3: Bon anniversaire.
1: Bah, bon anniversaire, je lui aurais dit après, t'inquiète, on est à 10 jours d'écart. Alors, et pour quel célèbre feuilleton notre Pascal Obispo a-t-il composé le générique ? Quel générique de feuilleton célèbre Pascal Obispo a fait le générique ? Est-ce que tu le sais ? Je te propose Plus belle la vie, Sous le soleil, Julie Lescaut, Chonchon des bois. Top chrono, 10
3: Très
1: secondes.
3: Bon
1: Plus belle la vie, Sous le soleil, Julie Lescaut, Chonchon des bois.
2: Julie Lescaut, je sais pas moi, on va dire.
1: Et non, il a fait ça.

0: aime pas trop qu'on lui rappelle qu'il a fait ce générique.
1: Bah ouais, on la connaît pas.
0: Voilà.
1: La chanson, on la connaît.
0: Allez, bon anniversaire Pascal, pas de point pour Fabien.
1: Cindy, tu connaissais Sous le soleil? Ou la série,
2: oui.
1: Ou la chanson, ouais. Ah ouais?
2: Oui, oui.
1: Bah oui, la génération. Sous le soleil,
2: voilà. C'était un peu plus pour
1: dans les années 90, quoi, c'est ça. On a à peu près le même âge.
0: Bah, attends, avec Jessica Lamère, Adeline qui était avocate, Bénédicte Delmas, elle était médecin.
1: Attends, on me dit dans l'oreille qu'il y avait même Laurent Petit-Guillaume. Il y avait Laurent Petit-Guillaume dans la série qui est avec nous sur ici. Mais oui, il avait un rôle. C'est vrai, hein. Oui, c'est vrai.
0: Ah, d'accord, moi je me rappelle que de Bénédicte Delmas et d'Adeline.
1: Mystère d'amour, tout ça, premier baiser, quoi. Ah, Cindy. Cindy, on rappelle que tu es alsacienne, que tu habites dans le Bas-Rhin, à Herrlisheim. Voilà, je l'ai encore une fois bien dit. T'as du petit défaut. Est-ce que c'est avouable ou c'est totalement inavouable, par exemple, sur le fait que tu corriges un peu tout le monde, par exemple, à l'oral?
2: Non, c'est avouable. Enfin, ouais. Pas à l'oral, à l'écrit. Beaucoup à l'écrit.
1: Ah, à l'écrit, c'est-à-dire tu reçois une carte postale et tout, tu supportes pas les fautes, ça le fait pas, quoi.
2: C'est ça.
1: Ah ouais.
2: Ouais.
1: Alors tu fais quoi? Tu corriges et tu renvoies la copie à la personne qui t'a écrit ou quoi?
2: Ah ouais.
1: Ah ouais,
2: je corrige tout le temps et je fais des petits astérix dans les messages et je leur corrige la phrase.
1: Ah ouais, ouais. Bah, tu veux pas être prof?
2: Non.
1: Je
2: ne comprends pas les enfants.
1: Non, d'accord. Ah ok. T'es préparatrice de commandes depuis 10 ans, hein, je rappelle ton métier. Quel est ton animal préféré? Bon, c'est assez logique, tu nous as parlé de tes chats tout à l'heure, j'imagine que c'est ça?
2: Oui, c'est ça.
1: Ah oui, les chats. Les aristochats avec ton chat Kenzi. Obama et Riley. Alors, ta couleur préférée, c'est le rose, mais ça va jusqu'à t'habiller régulièrement en rose. Est-ce qu'aujourd'hui, t'es habillée en rose, par exemple?
2: Non, à part mes chaussettes.
1: D'accord. On est ravis de savoir que t'as des chaussettes roses. Est-ce que ça va te porter chance, puisque c'est ta couleur? On va le savoir tout de suite avec cette question qui arrive. Et le générique d'une émission, toi qui aimes les voyages, les trains pas comme les autres.
0: Qu'est-ce que c'est bien cette émission?
1: Elle est géniale cette émission. On se balade dans le monde entier avec des trains, c'est extraordinaire. Quel prénom féminin, Cindy, est aussi le nom d'un véhicule qui roulait autrefois sur les voies de chemin de fer? Thérèse, Micheline, Bernadette, Valérie, qui a d'ailleurs donné son nom au fameux TGV, la très grande Valoche. Top chrono, 10 secondes.
2: Micheline,
1: un véhicule qui roulait autrefois sur les voies de chemin de fer, un train qu'on appelait la Micheline. Oui, bien sûr, était bleu, il me semble, bleu et blanche. Autorail mis au point par la société Michelin à partir des années 1930. Et

0: C'était voilà, une machine qui permettait de... Elle était moins bruyante que les autres, elle était assez innovatrice pour l'époque.
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0: est en tournée et lui aussi sera sur scène à Vaison-la-Romaine. Mais demain soir, Benjamin Biolay dans la playlist d'ici Écran Total. Valérie Damido et Eric Bastien font maintenant connaissance avec Sophie d'ici Berry et Philippe d'ici Poitou. L'occasion pour le technicien du jour, Lucas, que l'on adore, de partager avec nous ses talents d'imitation sur votre radio ici.
1: Alors, Sophie 2, Philippe 4, Sophie, il paraît. On t'a posé la question, si tu étais un animal, tu aimerais être un dauphin.
2: Ah. Oui.
3: Vous savez que moi...
2: libre et aller où je veux dans l'eau.
1: Nous savons, sachez que Lucas, notre technicien préféré, est le roi de l'imitation du dauphin. Et que pour vous, enfin pour toi Sophie, il va te faire le plus joli des dauphins. Vas-y, vas-y Flipper. Voilà.
3: C'est vraiment un homme qui est venu là, hein. C'est un humain. Hein.
1: C'est Lucas.
2: Non, mais c'est très bien, j'ai tout compris. J'ai compris ce qu'il a dit.
1: Alors, il paraît que ce que tu préfères chez les hommes, c'est leur torse.
2: Ouais, voilà.
1: Poilu ou pas?
2: Non, ouais, pas orang-outan, quoi. Voilà, ça me dérange pas, mais.
1: Mais un peu
2: oui,
1: poilu.
2: Un peu, ça me dérange pas, quoi, voilà. Mais viril. Un beau torse bien formé, je trouve ça beau, voilà.
1: Ouais, les tablettes de chocolat.
3: Pas comme moi, quoi.
1: Un peu d'huile sur le corps.
3: Exactement.
1: Côté gladiateur, quoi.
3: Voilà. Ce que vous avez en face de vous chaque jour, exactement, voilà.
1: En face de moi, j'ai Lucas et c'est exactement ça. Alors, il paraît que si t'aimais, enfin, si tu devais déjeuner avec une personnalité, tu adorais déjeuner avec lui.
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1: Avec Amir, c'est ça?
2: Oui, c'est ça.
1: Eh ben Amir, si tu nous écoutes, Sophie t'attend à Perpignan.
3: C'est elle qui paye.
1: Mais lâche-nous avec l'argent, tais-toi.
3: Voilà. Elle lance l'invitation.
2: Je l'invite à la maison. Mais et on fait un bécao.
1: Voilà, magnifique. Allez, on va passer à la question à choix multiple qui peut te rapporter 3 points. T'as acheté une petite chanson. On va parler tennis. Sophie, quel tennisman détient le record de titres en grand chelem chez les hommes? Alors attention, Nadal, Federer, Djokovic, Eric Bastien.
3: Bien sûr.
1: Top chrono, 10 secondes. Qui a le plus de grand chelem de titres? Nadal, Federer, Djokovic, Eric Bastien. Federer? Et non, c'est Djoko. Djoko, 24 titres du Grand Chelem. Bon, pas de points, tu restes à 2.
3: Philippe est avec nous, avec la région Poitou, les Deux-Sèvres, Nueil, les Aubiers, notre retraité depuis un an qui fait du sport, qui soutient l'équipe de Cholet, l'équipe de basket, qui a gagné d'ailleurs, hier contre Gravelines. Dis donc, côté cuisine, là, puisqu'on parle un petit peu de bonnes choses, toi, t'as un joli potager à la maison, il paraît, Philippe.
5: Oui, je jardine pas mal, oui.
3: Ouais, qu'est-ce que tu récoltes dans ton potager?
5: Des salades, des pommes de terre, des tomates.
3: Mais est-ce que tu cuisines après?
5: Ah ben non, pas du tout.
3: Ah.
5: Non, c'est madame qui se charge de...
3: C'est Liliane qui s'y colle.
5: Liliane, oui.
3: Et elle cuisine bien, Liliane?
5: Oui, très bien.
3: Bien sûr.
5: Une bonne cuisinière.
3: Ta femme qui d'ailleurs aime bien la télévision, paraît qu'elle a participé à une émission de télé, c'est laquelle?
5: Le Juste Prix.
3: Avec le micro, là, Philippe Risoli, là, il lançait son micro. Qu'est-ce qu'elle a gagné, ta femme? Parce qu'elle a gagné, il me semble, hein.
5: Elle a gagné, ouais, les cadeaux de sélection, et après, elle a
3: tourné
5: à Roux. Non, elle n'a pas gagné la vitrine, elle a tourné à Roux, mais elle n'a pas été sélectionnée.
3: Elle n'a pas été sélectionnée, bon. Par contre, elle a dû tourner la roue dans les parcs d'attractions, parce qu'avec Liliane, vous aimez les parcs d'attractions.
5: Ah oui, j'aime bien la sensation forte, et même à côté de chez nous, on est à 25 km du Puy du Fou, et... C'est
3: le thème
5: magique, quoi,
3: du Puy du Fou qu'on entend. C'est vrai que c'est très beau, le Puy du Fou. Tu as été plusieurs fois. T'as été chez Mickey. Vous voulez un petit Small World pour vous faire plaisir?
1: Écoute-moi, Valérie, bien, si tu mets Small World, je te fracasse.
3: On va pas mal Small World. Il aime Astérix, il aime le Futuroscope. Bon, voilà, t'aimes être bousculé, quoi. T'aimes l'association forte. J'ai bien compris. Allez, Philippe, nous allons jouer à présent et on va te poser une question avec plusieurs propositions. Tu réfléchis et tu nous donnes la bonne, c'est encore mieux. Qui a dit? Je suis tellement intelligent que parfois, je ne comprends pas un seul mot de ce que je dis.
1: Ben c'est toi, ça, non?
3: C'est vrai que ça y ressemble. Je suis tellement intelligent que parfois, je ne comprends pas un seul mot de ce que je dis. Est-ce qu'il s'agit d'Oscar Wilde? De « Attention, tu vois, Jean-Claude Van Damme ». Je vous l'ai fait en... Bon. Salvatore Dali.
1: Salvador.
3: Salvatore Dali. Ou bien Valérie Damido. Évidemment. à 18 ans, au rattrapage du bac philo, où elle aura finalement la note, rappelons-le, de 3 sur 20.
1: Mais non, pas du tout,
3: j'ai 14. C'est lamentable de dire ça, c'est vrai, bravo. Donc, pronos, Oscar Wilde, Jean-Claude Van Damme, Salvador Dali, Valérie Damido.
5: Jean-Claude Van Damme, à tout hasard.
3: Non, t'es pas sérieux, là.
5: Non.
3: Je suis tellement intelligent que parfois je comprends pas un seul... C'est vrai qu'il aurait pu prononcer
1: cette
3: phrase.
1: Mais c'est Eric Bastien, ça.
3: Non, c'est Oscar Wilde.
5: Oscar Wilde.
3: Ouais, maître de l'esprit, de l'ironie, de l'autodérision. Pour la petite histoire, un jour, un douanier américain qui lui demandait s'il avait quelque chose à déclarer, il a justement dit « Rien, si ce n'est mon génie ». Moi, j'adore.
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0: Jerry Rafferty, Baker Street. À suivre dans une poignée de secondes, Valérie Damido et Eric Bastien qui seront avec David d'ici Auxerre et Nadine d'ici Paris-Île-de-France. Deux candidats qui aiment tester des choses en cuisine. À l'heure du déjeuner, ça peut peut-être vous donner des idées sur votre radio ici.
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4: Il paraît, David, que tu n'as pas la passion du bricolage.
5: Non, ça c'était hier aussi, Valérie.
4: Non, c'est aujourd'hui.
6: Non, pas du tout, je suis mauvais bricoleur.
4: Pourquoi ?
6: J'essaye de faire des choses, mais c'est jamais droit, c'est le bazar qu'on monte, quoi. Même les étagères ou quoi, ça paraît droit au départ, mais quand on fixe,
4: c'est pas droit. Et voilà.
6: C'est pas droit après.
4: Oh là là. Bon, par contre, tu adores jardiner.
6: Ah, j'aime bien le jardinage, oui. Ah. Là, par contre, de ce côté-là, il n'y a pas de problème, oui.
4: Et ça, c'est bien. Et tu as aussi un potager. Qu'est-ce que tu as dans ton potager ?
6: Bah là, cette année, j'ai rien parce que je viens de déménager. Mais sinon, j'avais beaucoup... j'avais tout ce qui pouvait se faire. Haricots, lentilles, poivrons, tomates, pommes de terre, courgettes, radis, carottes.
4: Ah oui, bah dis donc, parce que...
6: Vraiment de tout, quoi. Ouais, tout.
4: Tu cuisines, alors ? Tu aimes cuisiner, alors ?
6: Oui. J'aime cuisiner aussi, oui.
4: Oh,
6: j'aime bien cuisiner, oui.
4: Oh là là, il paraît que tu adores les soupes.
6: Les soupes, ouais, j'aime bien faire des soupes, ouais. J'innove un peu, je fais des essais, et puis je fais goûter à mes enfants, en fait. Et comme ça, ça fait des tests.
4: Eh ben, ça fait des tests. S'ils aiment pas, c'est pas bon.
5: Allez, c'est des goûteurs, hein, c'est des goûteurs.
4: Allez.
6: Oui, je leur demande aussi qu'ils en pensent, oui.
4: Eh ben, c'est très bien, moi j'adore la soupe. Alors, mon petit chat, tu vas essayer de marquer ton deuxième point. Tiens, on va partir aux urgences. Alors, pourquoi aux urgences ? Parce que nous allons parler de Georges Clooney. Voilà, alors Georges Clooney, moi j'affirme qu'aux prochaines élections présidentielles françaises, eh ben, il va pouvoir voter. Alors, est-ce que c'est vrai que Georges Clooney va pouvoir voter aux élections présidentielles françaises en 2027 ? Vrai ou faux, top chrono, 5 secondes.
6: Ah, je veux dire que c'est vrai, oui. S'il s'inscrit sur les listes électorales, oui, il vient d'obtenir la nationalité française.
4: Oh là là. Et voilà ! Mais oui, David, c'est un ancien policier, la loi, on lui fait pas ! Bravo, évidemment, il vient d'obtenir la nationalité française. Donc, évidemment que s'il est inscrit, il pourra voter. Bravo, un point de plus, deux points pour David.
5: L'élection présidentielle ? What else? Bien, Nadine. Oh, vous avez dit hier sur M6 que je vous faisais barrer, alors j'essaye
4: Non, j'ai dit que t'avais un accent anglais de
5: merde.
4: Oui,
5: vous êtes bien foutu de moi. Exactement. Bon, alors ça parle de cuisine, nous aussi. On va se mettre en mode ratatouille. Mais avant de se mettre en mode ratatouille, on va se mettre en mode claquette. Oui, non pas les tongs. Hein. Madame fait des claquettes, Nadine.
7: Oui.
5: Mais dis donc. Alors, il paraît que tu viens de reprendre. Ça veut dire que c'est quelque chose que tu connais déjà depuis longtemps.
7: Un petit peu, ouais, un petit peu, mais j'ai toujours l'impression d'être débutante. Je sais pas si c'est normal.
4: Bon, c'est dur les claquettes,
5: c'est
4: Nadine.
5: Génial de faire
4: c'est vachement
5: ça.
4: Dur.
5: Mais tu fais ça où ? Dans un club, une association ?
7: Ben, je fais ça dans ma commune, oui, dans les services de la commune qui proposent des séances de sport et de claquettes aussi.
5: Fais passer à Roselyne Bachelot. Oui, tout pareil, Nadine. Mais donc, c'est vrai, elle parle.
4: Ça fait longtemps que t'as pas vu Roselyne Bachelot.
5: Oui, vous l'avez vu il y a pas longtemps.
4: Elle a la voix beaucoup plus grave, Roselyne.
5: Oui, comme ça un peu. Tu fais du stretching également, donc bon, t'es sportive comme Nadine. Hein. Oui.
7: Allez, un petit peu.
5: Oh, bah quand même. Attends, pas un petit peu. Oui. Côté sport, tu fais de la rando, t'as été dans, fais des cirques à La Réunion. Alors, ça tourne, ça, les marches.
7: Enfin, un cirque
5: quand même.
7: Mais c'est pas mal.
5: Chemin de Compostelle, Mont Blanc.
4: Ouais, bah tu fais plus que moi dans toute ma vie.
5: Évidemment.
4: Hein,
5: bon, allez, ratatouille. Alors comme ça, on est comme David, on aime innover en cuisine. C'est-à-dire.
7: Bah écoutez, des fois on prend les fonds de frigidaire et puis puis on fait des tentatives. Alors des fois ça marche, des fois ça marche pas. Des fois on essaie de faire de la cuisine originale.
5: Bah, d'autant que Bruno, ton mari est un ancien cuisinier, donc voilà. Et alors un dernier mot, sa spécialité, je te laisse nous donner ta spécialité méditerranéenne.
7: Ah bah tout ce qui est un peu méditerranéen, bah c'est la lasagne
5: inarrêtable
7: chez moi.
5: La lasagne qu'on adore avec Valérie. Bon allez, jouons parce que je n'en peux plus, je bave.
7: Elle est bonne pour nos rondeurs aussi.
4: Mais évidemment.
5: On les prend. Justement, restons au grand restaurant. Oh le lien. Les années de travail. Les gens mangent plus vite quand la musique d'un restaurant est forte. C'est intéressant ça. Est-ce que c'est vrai ou faux? Top chrono, 5 secondes. On mangerait plus vite.
7: Je ne vais pas me précipiter, mais j'ai l'impression que oui.
5: Je vais te donner la réponse. C'est oui, musique rapide ou forte. Oui. J'ai trouvé ça dingue d'apprendre ça. Ça stimule la dopamine et donc ça accélère notre rythme cardiaque qui réduit la durée moyenne du repas. Donc si on est invité chez des amis que le son est à fond, eh ben on va manger vite et on sera vite rentré.
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Après une pause dans sa carrière musicale, il reviendra sur scène en 2027. Vianney, beau papa. Merci d'avoir passé cette heure avec nous. 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
1: Très bonne journée avec votre radio ici. Il est 13h. Les informations, Valentin Bertrand. Bonjour Valentin.
2: Bonjour Catherine, bonjour à tous.
1: À la une ce mercredi Valentin.
2: La France sous canicule, le refrain étouffant de l'été jusqu'à 42 degrés attendus aujourd'hui et des boulangers obligés de climatiser la salle des fours, vous l'entendrez. Une semaine après le déclenchement du méga-feu en Gironde, nous serons en direct sur place où les pompiers luttent encore contre les reprises. Dans un an, à quoi ressemblera ce nord du bassin d'Arcachon? Faut-il replanter à l'identique? Le sujet fait déjà débat. Il a fait danser le monde lors des JO de Paris, le DJ français Kavinsky retrouvé mort chez lui ce matin. Et puis les fans des Bleus sur un petit nuage depuis l'officialisation de Zinedine Zidane au poste de sélectionneur. Un Zizou plus proche du public que lorsqu'il était joueur.
1: Le thermomètre s'emballe à nouveau.
2: Dans une grande diagonale du sud-ouest jusqu'au Grand Est, 42 degrés attendus cet après-midi à Cahors dans le Lot, 40 à Auch et Brive-la-Gaillarde et quand même 39 degrés à Paris, Toulouse et Clermont-Ferrand où l'on est maintenant rodé pour affronter cette quatrième canicule de l'été.
3: On se prépare. Ce matin, j'ai foutu des couvertures de survie sur les fenêtres.
4: Ben, on va se mettre à l'abri. C'est tout. Il n'y a que ça à faire.
5: Hein. On vit en short et en sous-vêtements et on attend que ça passe.
6: Rester fermé, quand ça dure longtemps, c'est pénible.
2: Et depuis ce midi, 16 départements sont passés en vigilance orange, canicule, la Gironde et les Landes, et dans le centre-est du Puy-de-Dôme à la Savoie et de la Drôme au Doubs. À l'exception de la Méditerranée et de la pointe bretonne préservée de cette canicule, tout le reste du pays est donc en jaune sur la carte Météo France. Une nouvelle journée éprouvante pour les professionnels exposés à la chaleur, comme les boulangers. À côté des fours, il peut faire jusqu'à 45 degrés, intenable, surtout lorsque ces vagues de chaleur se répètent. Dans cette boutique de Célestat, dans le Bas-Rhin, le patron a donc dû se résoudre à climatiser le fournil, Arthur Blanc.
7: Depuis 1866, de nombreux boulangers se sont succédés ici dans cet atelier niché dans le centre-ville de Célestat. Tous ont connu de sacrées chaleurs en plein été, y compris l'actuel gérant Frédéric Suner, arrivé en 1999.
8: À l'époque, on travaillait, des fois on montait à 45 degrés dans l'atelier la nuit.
7: Et avec de nombreuses conséquences sur sa propre santé.
8: Tu dors pas bien. Souvent il fait encore jour quand tu te couches. Plus il fait chaud, donc tu dors pas bien. Et du coup, ouais, tu accumules la fatigue.
7: Alors avec le dérèglement climatique et les canicules de plus en plus nombreuses, Frédéric Suner en a eu marre. Il a sorti le carnet de chèques et a payé plusieurs milliers d'euros il y a quelques années pour deux climatiseurs, l'un classique et un autre.
8: Donc là, les filtres, on peut les enlever facilement.
7: Carrément spécialisé dans les boulangeries.
8: C'est étudié pour que la poussière de farine ne reste pas accrochée dans les ailettes.
7: Ça ne règle pas tous les problèmes, mais on sent clairement la différence dans l'atelier où il fait bon maintenant.
8: Quand vous sortez les produits chauds du four, vous avez quand même la vague de chaud, mais c'est supportable par rapport à l'époque où on avait pas la clim.
7: Et c'est quelque chose d'encore rare, regrette Frédéric Suner, car au-delà du coût du climatiseur, il y a aussi celui de l'énergie, toujours plus important, et c'est difficile pour de nombreuses boulangeries de franchir le pas, bien que les chaleurs soient de plus en plus fortes.
2: Plus fortes, plus nombreuses, c'est la signature du dérèglement climatique avec de lourdes conséquences sur le programme de l'été. Le festival Solidays annulé en région parisienne pour soulager les secours. Même décision à Gignac dans le Lot, où le festival de musique écosystème prévu ce week-end n'ouvrira finalement pas à la demande de la préfecture. Ou encore avec la fête du schlittage à Sapois, à flanc de montagne des Vosges, autour des techniques traditionnelles des bûcherons pour transporter le bois. Là aussi, Léo Limon, les associations sont contraintes d'imaginer de nouvelles organisations pour les années à venir.
9: Réunir 3000 personnes dans la forêt à Sapois pour la fête du schlittage, ce n'est plus concevable pour Dominique Pétain, le président de l'association organisatrice Les Atatos.
10: Malgré qu'on prenne toutes les précautions, il y a toujours des fumeurs dans l'assemblée. On ne peut pas contrôler 3000 personnes comme ça, même si on met des extincteurs de l'eau, ce serait compliqué.
9: Surtout qu'avec les pots d'échappement des voitures, il y a aussi un risque de mettre le feu au parking en herbe quelques mètres plus bas. Même danger dans le massif du Donon pour l'association de la principauté de Salm, qui préfère tout stopper 15 jours avant sa première fête. Un report et pas une annulation, précise Christiane Cuny, la vice-présidente, qui veut réfléchir à une formule plus adaptée aux risques climatiques.
11: On s'est dit, on va se refaire une réunion après les vacances, quand tout le monde sera à nouveau présent, et on va essayer de voir si on ne pourrait pas justement l'adapter et trouver une autre formule, parce que c'est peut-être pas la bonne formule. L'idée de le faire au mois d'août, c'était déjà parce que c'était l'été, c'était les vacances, il y a pas mal de touristes, donc on va peut-être refaire une nouvelle formule, quelque chose de plus adapté.
9: Ce qui implique des discussions sur le calendrier avec des choix et des concessions à faire, puisque les dates actuelles de ces manifestations permettent d'attirer beaucoup de touristes.
2: Léo Limon, d'ici Lorraine.
1: 13h05, en Gironde, après une dizaine de reprises de feu hier, le pire est-il encore à craindre?
2: C'est la question qui hante les pompiers, dont les nerfs sont mis à rude épreuve par la météo. Pour l'instant, ils tiennent, le feu est toujours stabilisé avec 42 000 hectares parcourus. Sa progression est largement ralentie. On retrouve tout de suite sur place, en direct au point de départ de ce méga-feu, le reporter d'ici Gironde, Clément Carpentier. Bonjour.
12: Bonjour Valentin, bonjour à tous.
2: Vous êtes à Somos, où l'on s'attend à une nouvelle journée à haut risque, avec déjà plusieurs reprises de feu.
12: Oui, c'est le gros enjeu de la journée, limiter les reprises de feu par rapport à hier, où on en a eu quand même 14, et alors que l'incendie est désormais donc bien contenu. Alors pour éviter qu'il reparte, le mot d'ordre est très clair, Valentin. On arrose et on arrose, notamment ce que l'on appelle les fumerolles, ces petites fumées qui continuent un peu partout de sortir du sol. Et surtout, ici, elles sont entretenues par un sol fait de tourbe, comme je vous le rappelle. D'ailleurs, pour vous dire, hein, Valentin, c'est un sol sur lequel on peut à peine marcher aujourd'hui, car on sent tout de suite la chaleur sous nos pieds. Le risque de reprise est donc encore fort, avec en plus le thermomètre, vous l'avez dit, qui va grimper jusqu'à 42 degrés ici en Gironde, et des vents qui pourraient se lever en fin de journée. Bref, aujourd'hui, les pompiers ont donc gagné une bataille en stoppant ce feu, mais l'éteindre et gagner la guerre, c'est-à-dire mettre fin à ce terrible incendie, est encore loin d'être fait.
2: Et vigilance maximale donc dans ce nord du bassin d'Arcachon qui brûle toujours, mais déjà on pense à l'après, et cet après fait débat. La monoculture des pins maritimes est accusée d'avoir aggravé le brasier actuel. Alors, comment concilier économie locale et protection de l'environnement? Le sujet divise des civiculteurs jusqu'aux universitaires, guillemets sous cachet.
13: Quand sa pinette girondine a brûlé en 2022, Jean de Serval ne s'est pas posé la question. Ce sont des pins qu'il a de nouveau plantés.
14: On en a reboisé immédiatement, on a reconstitué. Les petits pins sont magnifiques, ils sont très beaux, ils repartent.
13: Certes, les conifères s'embrasent facilement, mais l'exploitant l'assure, planter d'autres essences est un non-sens.
14: Il n'y a que ça qui pousse, il n'y a que ce pin maritime qui a cette résilience face à ce sol terriblement pauvre, sec l'été et mouillé l'hiver.
13: Pour Sylvain Delzon, directeur de recherche à l'Institut pour l'agriculture et l'environnement, le risque d'incendie grave tient effectivement plus à l'absence de pluie et aux récentes canicules qu'à la monoculture.
15: La cause majeure, c'est vraiment la sécheresse. Il pourrait y avoir plusieurs espèces. S'il n'y a pas d'eau dans le sol et que les végétaux sont morts, on aurait exactement les mêmes conséquences.
13: Mais pour Christelle Elie de l'Institut des sciences de l'évolution, comme pour d'autres chercheurs, l'exploitation unique de pins fait clairement partie du problème.
16: Si le feu se propage dans un territoire en monoculture, il va trouver des conditions homogène, similaire, et il n'y a rien qui peut l'arrêter.
13: L'écologue l'admet, changer de pratique en intégrant des arbres feuillus et laisser des espaces non boisés, cela peut réduire la rentabilité des exploitations, mais ces solutions à terme coûteront moins cher que des centaines d'hectares qui partent en fumée.
2: Un mot du Var où l'incendie est fixé depuis hier soir après avoir parcouru 4500 hectares en 8 jours. Il ne progresse plus et les habitants de Corrence et de Barjols sont autorisés aujourd'hui à rentrer chez eux.
1: Deux gardes à vue dans l'affaire des 5 bébés retrouvés morts à Orange.
2: Dans le Vaucluse, le couple de parents est depuis ce matin entendu par les enquêteurs. Selon les premières déclarations du père, il explique avoir été troublé par l'accouchement soudain de sa compagne dimanche dernier après un nouveau déni de grossesse. C'est pendant son passage à l'hôpital qu'il a trouvé les restes humains des bébés. Le nouveau-né et les deux aînés du couple sont pris en charge par l'aide sociale à l'enfance. Il a fait danser la France et même le monde entier lors de la cérémonie de clôture des JO de Paris 2024 avec Nait Cole et cette intro mythique. On a appris ce matin la mort du DJ français Kavinsky, retrouvé mort chez lui à quelques jours de son 51e anniversaire. Aucun élément suspect n'a pour le moment été découvert selon le parquet de Paris. Dans un message posté sur Facebook, Emmanuel Macron rend hommage à celui qui restera pour toujours une fierté française.
1: Et puis les supporters des Bleus rêvent grand.
2: Avec Zinedine Zidane comme sélectionneur, certains voient déjà la troisième étoile sur le maillot de l'équipe de France de foot. Là, on est encore dans le rêve, on va se le dire. Mais par contre, Zizou, lui, il est bien là et il suscite déjà beaucoup d'enthousiasme à l'image de Joseph, mégaphone en main. Il faisait partie de la centaine de fans présents hier devant le siège de la fédération.
17: Zizou, je l'ai j'avais vu, mais vraiment de loin, hein, sur le terrain. Là, le fait d'avoir fait un petit check, je crois maintenant je vais vivre avec une seule main. Y a ce côté un peu inhumain, j'ai envie de dire, le côté, c'est pas réel en fait. Lui, il est là aujourd'hui avec nous, et c'est vrai que le fait d'être sélectionneur, ça va créer une proximité qu'on n'avait pas forcément avec lui quand il était joueur. Et on espère que cette proximité va nous pousser vers de grandes émotions.
2: Et on espère que Joseph s'est quand même lavé la main depuis hier.
1: Merci Valentin Bertrand. Et vous revenez à 14h pour continuer de nous informer. Envie de vous évader un week-end, ça tombe bien. Dans une minute, nous partons au Mans sur les traces des héros de films de KPDP sur votre radio ici.
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1: Si vous aimez le cinéma, alors vous allez adorer partir au Mans, cité médiévale qui accueille de nombreux tournages et dans laquelle on ne s'ennuie pas grâce à tout ce qu'il y a à découvrir. Voici un bel aperçu qui va vous donner envie de partir.
23: Le Mans, c'est la capitale de la Sarthe, dans le Grand Ouest de la France, à 55 minutes de Paris en TGV. Le Mans, c'est bien sûr les rillettes et la course automobile. Ça, je peux vous dire que c'est une incontournable réalité locale. Les Sartois sont les plus gros consommateurs de rillettes en France, de loin, et les dernières 24 heures du Mans ont fédéré plus de 300 000 spectateurs. Mais moi, je vais vous donner envie de découvrir la cité Plantagenêt, le cœur historique du Mans. Figurez-vous que c'est un lieu de tournage exceptionnel pour le cinéma. Et à la fin de cet épisode, vous allez découvrir le pouvoir surnaturel d'un menhir. Je m'appelle Fabien Aubric, je suis animateur à ICI Mène. J'adore la cité Plantagenêt qui me rappelle mon arrivée au Mans, en famille, il y a 15 ans. Ce n'était pas facile pour mes enfants de quitter leur vie d'avant. Mais un petit peu comme par magie ici dans la vieille ville, un petit appartement qui ressemblait à une cabane et des rues comme on en voit seulement dans les films de KPDP ont su les faire sourire. Merci la cité Plantagenêt. Bienvenue dans Partir, Le Mans, terre de cinéma. Notre point de départ, c'est la place du Cardinal Grant. Elle est érigée sur un promontoire. C'est un peu comme si elle dominait la ville depuis la cité médiévale. Si vous venez en voiture, c'est facile. Il y a 3 parkings gratuits. Rue Nicolas Denisot, rue de la Galère et quai Louis Blanc où les camping-cars sont aussi les bienvenus. Mais évidemment, parce que la gratuité est rare en centre-ville, il faut arriver tôt pour avoir une place. Ce qui est bien ici, c'est qu'on a le tramway. De la gare du Mans, vous êtes à 4 arrêts de la cathédrale. Ça va très vite. Vous pouvez aussi, bien sûr, vous balader à pied. Mais moi, ce que je préfère, c'est me déplacer à vélo. C'est top pour profiter de l'architecture de la ville. Et vous trouverez de solides arceaux pour attacher votre deux roues. Place du Jet d'eau, en contrebas de la cathédrale. Cette place de la cathédrale, c'est un lieu incontournable ici au Mans. Et figurez-vous qu'elle a aussi inspiré un grand cinéaste. C'est à cet endroit qu'a été tournée la scène la plus connue du film Cyrano de Bergerac de Jean-Paul Rapneau en 1990. C'est sur cette place que Gérard Depardieu, dans le rôle de Cyrano, déclame la fameuse tirade du nez. Et c'est vraiment ce film qui va donner un coup de projecteur sur la ville du Mans. Et oui, la cité Plantagenêt est un lieu privilégié pour le tournage de films d'époque parce que cette cité médiévale a été largement préservée de la modernité. Mais n'allons pas trop vite. On avance encore un peu pour rentrer dans la cathédrale Saint-Julien. Ce qui apparaît en premier lieu quand on pénètre ici, c'est que l'édifice baigne de lumière. La pierre est blanche, les rayons du soleil magnifient les vitraux. Vitraux qui figurent parmi les plus beaux ensembles européens avec ceux des cathédrales de Chartres et Bourges. Visiter la cité Plantagenêt, c'est se mettre en mouvement. Je vous invite à privilégier une tenue et des chaussures confortables. Déjà parce que vous allez braver un peu de dénivelé. De la place du Jet d'eau au parvis de la cathédrale, vous devrez monter un escalier de 48 marches, je les ai comptées. Ayez aussi en tête que les rues de la vieille ville sont constituées pour l'immense majorité de pavés. Assurez vos appuis. Ici, les chambres d'hôtes ne manquent pas. Mon coup de cœur, c'est le logis du Saint-Flasso. Cet hébergement, situé à quelques pas de la cathédrale, offre une déco qui ravit les amateurs d'ambiance chaleureuse. Vieilles pierres, beaux meubles, couleurs, parquets, poutres, avec aussi une vue agréable sur la vieille ville grâce aux 5 fenêtres de l'appartement. Mais je vous ai promis de vous faire découvrir mon lieu préféré. Venez, on va partir s'aventurer dans les ruelles de la cité Plantagenêt pour découvrir les secrets des films tournés ici. C'est à 5 minutes de la cathédrale. On se trouve maintenant au pied de la cité Plantagenêt. On est du côté de la rivière, la Sarthe. La vieille ville du Mans, c'est plus de 2000 ans d'histoire. D'ailleurs, on aperçoit la muraille gallo-romaine. Haute de 10 mètres, elle a permis aux Romains d'affirmer leur puissance et le prestige de la cité, et elle est très bien conservée. Elle enserre la cité et offre de superbes couleurs, rouge, rose. Venez la voir au coucher du soleil, c'est magnifique. J'en prends plein les yeux à chaque fois. Je vous conseille de venir ici l'été. Il y a du monde, mais rassurez-vous, on est loin des excès du surtourisme. Vous pourrez profiter des terrasses. En plus, l'été, c'est la saison de la nuit des chimères. Quand le soleil se couche, les pavés et façades des monuments du Vieux Mans s'animent de projections. Vous pouvez découvrir ces lumières enchantées, gratuitement, chaque soir de juillet à début septembre. Autre originalité de l'été, des comédiens proposent des visites théâtralisées de la cathédrale du Mans. Pour y assister, je vous recommande de réserver sur le site de l'Office de tourisme. Comptez une dizaine d'euros par personne. Remontons dans la vieille ville. Il y a un endroit que j'adore, c'est la maison suspendue. Elle date du XVIe siècle. C'est une curieuse habitation, toute petite, bâtie en pan de bois. On se demande vraiment comment elle tient au-dessus de la rue Saint-Pavin de la cité. Regardez, à la fenêtre, les propriétaires ont déposé un ours en peluche. C'est un clin d'œil à une photo de Robert Doisneau prise en 1962. On y voit une petite fille et son ours sous « La maison qui volait ». C'est le titre que Doisneau a donné au cliché en noir et blanc. Pour visiter la cité Plantagenêt et comprendre pourquoi c'est un lieu privilégié par les cinéastes, on a la chance d'être avec Annie Hamelin. Annie est comédienne, amoureuse de la ville du Mans. Elle a travaillé sur de nombreux tournages ici.
3: Bon, moi, je trouve que c'est la plus belle partie de la ville. Évidemment, je suis née ici, donc peut-être j'ai un attachement particulier avec ce vieux Mans, qu'on appelait comme ça il y a longtemps. C'est un endroit alors paisible aussi, parce que c'est vrai qu'ici, on n'entend vraiment pas les bruits de la ville. Et je pense qu'aussi, c'est pour ça que les cinéastes, ils aiment cet endroit. On est tout près du centre commercial, du cœur de ville et de l'agitation de la ville. Et puis, il y a quelque chose de paisible. Alors, est-ce que c'est parce qu'il y a tellement de gens qui ont déambulé dans ces rues? Il y a sûrement une âme dans cet endroit, je pense.
23: On avance un peu et on arrive Square du Bois. Ici, on surplombe la rivière, la Sarthe, dans un carré de verdure. Vous voyez des bancs, une boîte à livres, servez-vous, et de grands magnolias qui nous apportent un peu de fraîcheur dès le printemps. C'est la même qu'ont été tournées des scènes du film Le Bossu, sorti en 1997. Encore un film de KPDP, et oui, ici on n'est pas loin de Paris, c'est donc pratique. En plus, la cité Plantagenêt offre 20 hectares de quartiers anciens parfaitement préservés. On a l'impression que le temps s'est figé. C'est un décor parfait pour Le Bossu, l'histoire de la vengeance d'un chevalier. Daniel Auteuil, Fabrice Lucchini, Marie Gillin, Vincent Pérez tournent à le roman.
3: Ils ont choisi en fait de reconstituer l'hôtel de Nevers, donc qui se trouvait à Paris sous la Régence. Et pour ça, ils ont construit en fait dans des ateliers en région parisienne un décor de façade en fait avec des murs en polystyrène. Et il a fallu démonter donc en région parisienne ce décor et le transporter jusqu'au Mans, là sur ce square du bois. Les gens en fait, il y avait des barrières ici et les badauds, ils venaient en fait le dimanche admirer en fait le décor. C'était assez drôle, il y avait beaucoup de monde, c'était assez marrant de voir ça.
23: La balade, ça donne soif. Et pour se désaltérer, on s'arrête chez Chachéchir. 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
23: On sort du salon de thé pour arriver rue de la Reine Bérengère. Cette rue, c'est l'un des axes principaux de la cité. Vous y voyez les maisons les plus cossues de la vieille ville. On raconte même que c'est dans l'une de ces maisons qu'est morte la reine Bérengère, l'épouse de Richard Cœur de Lion, fils d'Henri II Plantagenet, né au Mans, second fondateur de la dynastie royale qui donne son nom à la vieille ville du Mans. Cette rue de la reine Bérengère, c'est encore un lieu de tournage privilégié. Des scènes de L'homme au masque de fer avec Leonardo DiCaprio, de Le Mans 66 avec Matt Damon et Christian Bale ont été tournées ici.
3: C'est une ruelle très étroite, avec une belle profondeur de champ qu'on peut filmer d'un côté ou de l'autre. Et ça permet, là, par exemple, de faire courir des chevaux, d'avoir le son des vrais pavés. Parce que c'est vrai que les chevaux ont du mal à courir sur des faux pavés. Ça permet de faire passer des carrosses aussi. Et évidemment, on a aussi le son. Donc ça, c'est intéressant. Après cette rue, on peut aussi constater qu'il y a donc des lanternes. Et on ne voit, en effet, quand on regarde bien, on ne voit pas de fil, ni du réseau électrique, ni du réseau téléphonique. Et c'est une des raisons pour lesquelles les cinéastes, comme De Broca, par exemple, ont été intéressés pour venir tourner ici.
23: Je vous avais dit au début de l'épisode que le menhir du Mans avait un pouvoir surnaturel. On repasse devant la cathédrale. Si vous êtes attentif, vous allez apercevoir qu'il y a une immense pierre enchâssée dans un angle de la cathédrale, véritablement collée au mur. Ce menhir, c'est le plus vieux témoin de l'histoire du Mans. Il est là depuis 5000 ans. Et figurez-vous qu'on lui prête un pouvoir. Il est le symbole de la fertilité. Pour être sûr d'avoir un beau bébé dans 9 mois, glissez votre doigt dans un trou au beau milieu du menhir, ce trou qu'on appelle le nombril du Mans.
3: Donc il y a beaucoup de gens qui s'amusent à le toucher, c'est un peu un petit rituel de passage. Voilà, mais c'est rigolo.
23: Avant de partir de la cité Plantagenet, vous devez passer chez Juliette. Une commerçante du quartier, elle est là depuis 40 ans. C'est la boutique qui défend l'artisanat et les créateurs. Si vous désirez un souvenir, je vous recommande l'un de ces personnages d'une dizaine de centimètres, plein de couleurs, tout en rondeur. Ce sont des poupées décoratives, un peu déjantées. Et comme moi c'est sûr, vous allez craquer pour ces créations de Juliette en plastiroc, une pâte à modeler qui sèche à l'air libre. Ça mettra un peu de folie, on en a besoin, dans votre intérieur. Si vous avez encore un peu de temps devant vous, si votre week-end n'est pas terminé, j'ai une dernière idée pour vous. On va à l'abbaye royale de Lépau. C'est à 10 minutes en voiture de la cité Plantagenet, le tramway vous y conduit rapidement aussi.
4: C'est la reine Bérengère de Navarre, veuve de Richard Cœur de Lion, qui acquiert ses terres et qui fonde l'abbaye en 1230. C'est une abbaye cistercienne, fondée par une reine d'Angleterre et qui est basée aux portes du Mans.
23: Caroline Ménérol, chargée de communication. Ici, on est à l'abbaye de Lépau, à Ivray-l'Évêque. L'édifice comprend plusieurs bâtiments ouverts à la visite. L'entrée adulte est à 7 euros. On commence par marcher vers le cloître, soutenu par d'imposantes colonnes sculptées. L'église abbatiale présente de magnifiques couleurs ocre. Et on y voit le gisant de la reine Bérengère. C'est magique, c'est beau, c'est reposant. Ce n'est donc pas étonnant que l'abbaye ait aussi servi de lieu de tournage pour des films. Mais j'y reviendrai. J'adore l'abbaye de Lépau parce que c'est aussi un lieu de nature. Il y a un grand parc arboré, très bien entretenu, idéal pour les grandes balades. Ce parc abrite un jardin permacole. On vous y apprend les principes de la permaculture, une manière de cultiver en s'inspirant de la nature. Il est même possible, à l'issue de ces ateliers, de déguster les produits réalisés avec les fruits et légumes du jardin. Pensez à réserver, c'est 5 euros pour les adultes, gratuit pour les enfants. Le cinéaste Pascal Thomas a choisi la cité Plantagenet, où nous étions, mais aussi l'abbaye de Lépau pour tourner son film « Le voyage en pyjama » sorti en 2023. une comédie romantique sur les déboires amoureux d'un prof de lettres.
5: Dans une région absolument délicieuse, charmante, avec des gens accueillants, de très très beaux décors. Mais pour beaucoup des Français, le Mans, ça se réduit à deux choses. Je commence parce que je préfère les rillettes et ensuite les courses automobiles. Et là, j'ai découvert des gens charmants, accueillants, de très belles, le centre du Mans magnifique. On a pu tourner tous nos intérieurs et extérieurs de maison. Une librairie, une pure merveille. Ça nous a donné de beaux décors qu'on a filmés simplement dans leur beauté, sans chercher à faire des acrobaties, bien sûr, pour simplement montrer l'endroit heureux dans lequel on s'était trouvé.
23: Bien sympa aussi, un tour par la boutique 100% Made in Sarthe de l'abbaye de Lépau, où vous trouvez des livres, des souvenirs, miel, confiture issue du jardin permacole et bien sûr les fameuses rillettes du Mans, tant pis pour le summer body. En quittant l'édifice, je vous invite vivement à découvrir l'Arche de la Nature, c'est juste derrière l'abbaye. J'adorais venir ici quand mes enfants étaient petits pour qu'ils galopent un peu, j'avais la paix le soir, et découvre les animaux de la ferme. Des animaux parfois utilisés lors des tournages de films. Retenez que Le Mans est aussi une ville d'art et d'histoire, mais ça, vous le verrez quand vous viendrez.
1: Avec grand plaisir. Merci Fabien Aubry d'Issimène pour cette jolie visite du Mans, cité de tournage qui inspire les cinéastes. 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Musique à présent avec Diana Ross, Upside Down sur votre radio ici.

0: Upside Down, Diana Ross. La musique continue dans un instant avec Julien Clerc, puis le tout nouveau titre de Grand Corps Malade en duo avec Stilto. Quant à moi, je vous dis à demain et je vous souhaite un très très bon après-midi sur votre radio locale, ici.
1: 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Des travaux encore et toujours au Mans. Le carrefour au croisement de l'avenue Félix Geneslet et de la Rocade continue sa mutation. Jusqu'à la fin de semaine, la partie nord de cette route, donc côté Pontlieu, reste fermée. On peut tout de même rouler sur la Rocade dans les deux sens. Pour ce qui est de la portion fermée, une déviation est mise en place par l'avenue Georges Durand et le boulevard Jean Moulin. On reste dans les travaux, mais on quitte les routes. Si vous habitez au Mans, dans le quartier Jaurès, vous connaissez cet immeuble rue Baudin qui devait accueillir une résidence senior. Le chantier était à l'arrêt depuis 2 ans pour abandon du projet. Sachez que le chantier va prochainement reprendre, cette fois-ci pour transformer le bâtiment en simple appartement. Enfin, on conclut avec une sortie agréable, une visite de ruchers et de cidreries prévue demain à 15h dans la commune de Chéréau. Pour réserver, veuillez contacter l'office du tourisme du Perche Émeraude.
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Mais oui, si on chantait à fond pour commencer ce mercredi après-midi, Julien Clerc sur votre radio locale, ici même. Soyez les bienvenus, Arthur Palumbo. J'ai le plaisir de vous accompagner, vous qui êtes peut-être sur la route des vacances. On a de quoi passer un bon moment ensemble. De la bonne humeur, déjà, avec Tom Vanier, qui allait à la recherche de nos petits plaisirs, des infos pratiques pour vous aider au quotidien et la musique tout au long de l'après-midi, avec pour commencer une nouveauté, un joli duo entre Grand Corps Malade et Stiletto.

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1: Oh ben c'est ma cour, mon endroit préféré en Sarthe.
2: Ah, l'été, la Sarthe regorge d'endroits bien sympas pour passer du bon temps au frais, dans un décor naturel. Non, on a de quoi faire, hein, c'est sûr. Mais c'est quoi votre endroit préféré en Sarthe l'été, vous ?
3: Bah, du coup, aller au lac de Saint-Calais, c'est pas mal, maintenant qu'il a été refait. Il y a pas mal d'activités, tu peux faire du bateau, tu peux y aller boire des coups. Et là, bientôt, on va pouvoir aller nager, parce qu'ils vont faire une plage là-bas.
4: Bah, en vrai, moi, j'aime bien les quand même sur les bords de Sarthe, c'est vraiment bien. Parce qu'il fait frais et on peut se baigner quand même. Ouais.
2: C'est quoi votre endroit préféré en Sarthe l'été ?
5: Eh bien, je dirais que c'est chez moi. Parce que je suis, je crois, une privilégiée.
1: Oh ben c'est ma cour, mon endroit préféré en Sarthe. Et puis, pour sortir avec les amis, c'est la guinguette aussi.
2: Vous habitez où exactement ?
1: J'habite dans le quartier Libération.
6: Mon endroit préféré en Sarthe l'été, les Alpes Mancelles. Saint-Céneri. Voilà, enfin Saint-Céneri et les balades qu'il y a à faire autour.
7: Maintenant que je ne travaille plus, j'ai plein d'endroits à découvrir. Alors, Le Mans, j'aime beaucoup cette partie de la cité. Et puis, j'aimerais aller visiter le jardin du Petit Bordeaux aussi, que je ne connais pas encore. J'aime bien aussi le sud de la Sarthe. Et puis là aussi, j'ai entamé d'aller faire un petit tour à l'abbaye de l'Épaule. J'y suis pas allée depuis de nombreuses années.
8: Je recherche plutôt les endroits boisés, les sentiers forestiers, la forêt de la Bazoche par exemple, hein, la forêt de la Chapelle-Saint-Fray. Et puis tout de suite au Mans, dans le secteur d'Auchan, il y a des endroits sympathiques où on peut trouver des endroits verdoyants qu'on rejoint la Chapelle-Saint-Aubin. Puisque je réside là-bas.
2: Ah, je sais pas vous, mais moi, ça m'a donné quelques idées de balade pour cet après-midi. Une petite promenade, tiens, dans les Alpes Mancelles, ça, c'est vraiment un petit plaisir de l'été, comme on les aime.

0: Le chant des cygnes par le groupe iconique Indochine sur votre radio locale, ici même. Pour terminer l'heure, on profite de la grande Bonnie Tyler avec Total Eclipse of the Heart. Et juste avant, on découvre un groupe sartois, parce qu'en Sarthe, on sait aussi s'ambiancer.
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0: Mais quand comprendront-ils? Call Me Daddy, un coup de cœur ici même.
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2: Alain Prost est pour la deuxième fois champion du monde de Formule 1. 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
3: Alors McLaren.
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1: Ici Maine, merci beaucoup d'être avec nous. Il est 14h et tout de suite les informations.
2: Jusqu'à 42 degrés attendus cet après-midi à Cahors dans le Lot, la quatrième canicule de l'année s'annonce aussi furtive qu'intense. Le pic attendu dès aujourd'hui avec une redescente plus lente en fin de semaine. 16 départements sont en vigilance orange, une grande partie du centre-est, du Puy-de-Dôme à la Savoie, de la Drôme au Doubs ainsi que les Landes et la Gironde. La Gironde où le travail des pompiers est déjà compliqué par ces fortes chaleurs, plusieurs reprises de feu signalées dès ce midi au Temple et à Lège-Cap-Ferré. Journée donc à haut risque pour les 2750 soldats du feu toujours mobilisés pour garder le feu dans son périmètre actuel de 42 000 hectares. Pour soutenir les pompiers français en lutte depuis maintenant une semaine, en Gironde, les secouristes belges et des camions d'extinction et de ravitaillement sont en route. Après la découverte de 5 bébés morts dans un appartement d'Orange dans le Vaucluse, les deux parents sont en garde à vue depuis ce matin. L'alerte est venue du père, intrigué par l'accouchement soudain de sa compagne dimanche dernier après un nouveau déni de grossesse. Une enquête pour meurtre sur mineur de 15 ans est ouverte. La sentence redoutée est tombée. Les 270 salariés de Fibre Excellence à Tarascon, dans les Bouches-du-Rhône, vont perdre leur emploi. Le tribunal de commerce de Toulouse confirme la liquidation judiciaire de cette usine. Décision toujours en attente pour l'autre site du dernier papetier français à Saint-Gaudens en Haute-Garonne. Et puis il a fait danser le monde entier lors de la cérémonie de clôture des JO de Paris. Le DJ français Kavinsky est retrouvé mort à son domicile ce matin. Il avait 50 ans.
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1: Ça y est, le chaud est bien présent ce mercredi après-midi en Sarthe. Le département est en vigilance jaune pour canicule. Il fait nettement plus chaud qu'en début de semaine, jusqu'à 10 degrés supplémentaires. Dans le détail, à Ciel-Guillaume, 36. À Prenay-sur-Sarthe, Mamers, Théillé, 37. À Mulsanne, Pont-Valin ou encore à Saint-Calais, 38. Et les maximales seront du côté de la Flèche avec près de 39 degrés. Ça ne va pas baisser immédiatement, alors surtout, soyez le plus prudent possible.
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t'as fait bouger la tête en avant et en arrière en rythme. Une bonne chanson de Five Young Cannibals, et She Drives Me Crazy. Bouger, c'est bien. Chanter, c'est mieux. Voici tout de suite trois chansons françaises à la suite. Jane Birkin, le tout nouveau duo entre Marc Lavoine et Pascal Obispo, et Ellie Medeiros, Rien que pour vous, rien que pour toi.

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0: et efficace comme refrain « Toi, mon toit » par Elie Medeiros. Sur votre radio locale Ici-Maine, on vous aide à améliorer votre quotidien. Voici tout de suite trois infos pratiques 100% sartoises.
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0: Aujourd'hui, la Sarthe est en niveau orange pour les feux de forêt. Concrètement, cela signifie que le risque de départ d'incendie est élevé. Alors, pour limiter au maximum le danger, Météo France nous rappelle quelques gestes. Faire les barbecues sur une terrasse loin de la végétation, jeter les mégots dans un cendrier adapté, et si vous observez un départ de feu, appelez le 18 et restez loin du feu et de votre voiture. Votre habitacle n'est pas un lieu pour vous protéger. Restez loin du feu et surtout protégez-vous, c'est le plus important. Pour les parents et grands-parents de la Basoge, attention. Durant le mois d'août, le lieu d'accueil enfants-parents sera fermé. Rendez-vous à la rentrée pour profiter de ce lieu à destination des moins de 6 ans et de ceux qui les accompagnent en accès libre et surtout gratuit. Et pour les lecteurs de Saint-Calais, si vous avez emprunté des livres, il faudra peut-être les rendre cette semaine. Ce sont les derniers jours pour profiter de la médiathèque de Saint-Calais avant une coupure du 1er au 8 août. Elle réouvrira le mardi 11 août aux horaires habituels.
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0: Les cœurs derrière vous disent quelque chose? Normal, c'est la voix de Barry Gibb des Bee Gees pour accompagner Dionne Warwick et sa magnifique voix sur ce titre, Heartbreaker. On continue la musique jusqu'à la fin d'heure en très bonne compagnie. Louis Bertignac avec Les Visiteurs, Shakira, Burna Boy et Michel Berger, sans oublier toute l'actu à 15h.
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1: Ici même, merci beaucoup d'être avec nous. Il est 15h et tout de suite, les informations.
2: C'est parti, comme une allumette, les mots du maire de Lenton en Gironde où une reprise de feu est survenue ce matin. Le cocktail météo est détonnant aujourd'hui avec du vent et des températures jusqu'à 40 degrés. Mais pour l'heure, le feu reste stabilisé. La surface parcourue est toujours de 42 000 hectares. Canicule et risque d'incendie. Deux tiers de la France sont concernés par un appel à la vigilance avec 65 départements en risque élevé de feux de forêt, principalement dans la moitié nord du pays et dans le sud-ouest. Après la découverte de 5 bébés morts dans un appartement d'Orange, dans le Vaucluse, les deux parents sont en garde à vue depuis ce matin. L'alerte est venue du père, intrigué par l'accouchement soudain de sa compagne dimanche dernier. Après un nouveau déni de grossesse, une enquête pour meurtre sur mineur de 15 ans est ouverte. La chanteuse Angèle exprime son immense tristesse après la mort du DJ français Kavinsky, rendu célèbre par son titre Night Call, sur lequel elle avait posé sa voix lors de la cérémonie de clôture des JO de Paris 2024. Il n'a pas survécu au choc, le pilote d'un ULM est mort ce matin près de l'aérodrome de Montélimar en Cône. D'après Ici Drôme Ardèche, l'appareil a brusquement chuté. Après son décollage, l'homme âgé d'une cinquantaine d'années était seul à son bord. L'apprentissage du basque, du corse, du breton, bientôt mieux valorisé au bac, avec une mention cursus bilingue mis en place dans 2 ans sur le diplôme des bacheliers. Et puis là, tout de suite, vous retrouvez sur ici.fr la liste des jours fériés et surtout des vacances académie par académie pour la prochaine rentrée scolaire.
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1: Ça y est, le chaud est bien présent ce mercredi après-midi en Sarthe. Le département est en vigilance jaune pour canicule. Il fait nettement plus chaud qu'en début de semaine, jusqu'à 10 degrés supplémentaires. Dans le détail, à Ciel-Guillaume, 36, à Prenay-sur-Sarthe, Mamers, Théier, 37, à Mulsanne, Pont-Valin ou encore à Saint-Calais, 38. Et les maximales seront du côté de la Flèche avec près de 39 degrés. Ça ne va pas baisser immédiatement, alors surtout, soyez le plus prudent possible.
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0: émotion pure, douce, mais qui en même temps va chercher quelque chose dans les tripes. Wonderful Life for Black. C'est le moment de tout donner. Dans quelques instants, on enchaîne trois chansons françaises à la suite. Africa, Rose Laurence, Les Oies Sauvages, Yann Müller, et ce duo magique entre Simira et Jean-Jacques Goldman. Alors prenez la pastille pour la gorge, on va chanter ensemble.
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2: 6h31, c'est l'heure de l'info d'ici, direction rue Audin, près du Mont, pour l'ouverture du magasin Ikea. Certains Sartois l'attendaient depuis une dizaine d'années. C'est un magasin compact, bien moins grand que celui de Tours. Mais forcément, hier à l'ouverture, il y avait du monde.
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0: belle voix au pluriel. Simira, Jean-Jacques Goldman, et là-bas, sur votre radio locale, ici Mène. Voici les toutes dernières infos pratiques pour vous, les Sartois.
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2: Fermeture prolongée pour le belvédère en forêt de Persaigne. Les restrictions de l'arrêté préfectoral restent en vigueur jusqu'à vendredi minuit. La mesure vise à prévenir les risques d'incendie dans un contexte de forte chaleur et de sécheresse. Demain, jour de marché à Parigny-l'Évêque, comme tous les jeudis, place du 11 novembre de 8h à midi. Mais attention, exceptionnellement, le poissonnier sera absent. En revanche, seront bien présents fromagers ou encore vendeuses de plants de légumes. À noter, il y a un parking sur place avec un accès PMR. Et puis, vous avez des enfants ou petits-enfants à occuper, vous êtes dans le sud de Sarthe, proche de Sablé, et bien c'est peut-être votre chance. Demain, à Sablé-sur-Sarthe, au quartier Saint-Exupéry, de 14h30 à 20h, une animation y est organisée sur le thème jeux et aventures avec structure d'acrobranche, mur d'escalade ou encore jeux en bois. Et bonne nouvelle, c'est gratuit et pas besoin de réserver.
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0: complètement déjanté, mais ça rappelle forcément de bons souvenirs. Andy d'Erita Mitsuko. On a encore de très beaux morceaux jusqu'à 16h sur votre radio locale. Ici mène Ten Sharp, You, Escro, la nouveauté de la révélation de la star avec Marine et la légende de la chanson anglaise David Bowie. De quoi basculer dans une autre galaxie ou avoir la tête dans les étoiles.
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1: Ici Maine, merci beaucoup d'être avec nous. Il est 16h et tout de suite les informations.
2: Jusqu'à 42 degrés attendus cet après-midi. La quatrième canicule de l'année s'annonce aussi furtive qu'intense. Le pic attendu dès aujourd'hui, avant une redescente plus lente en fin de semaine. Et c'est à Cahors, dans le Lot, qu'il risque de faire le plus chaud. 16 départements sont en vigilance orange, une grande partie du centre-est, ainsi que les Landes et la Gironde. La Gironde, où les fortes chaleurs compliquent un peu plus encore la lutte contre les flammes. Plusieurs reprises de feu signalées à Lenton, au Temple et à Lèche-Cap-Ferré. Journée donc à haut risque pour les 2750 sapeurs-pompiers toujours mobilisés pour garder ce feu dans son périmètre actuel. 42 000 hectares parcourus pour soutenir les pompiers français en lutte depuis maintenant une semaine en Gironde. Une trentaine de militaires belges et une dizaine de véhicules sont en cours d'acheminement sur place. Dans le Var, les habitants de Barjol et de Corrence sont autorisés à rentrer chez eux. Le feu est fixé depuis hier soir, c'est-à-dire qu'il ne progresse plus. Il a parcouru 4 500 hectares. La sentence redoutée est tombée. Les 270 salariés de Fibre Excellence à Tarascon, dans les Bouches-du-Rhône, vont perdre leur emploi. Le tribunal de commerce de Toulouse confirme la liquidation judiciaire de cette usine. Décision toujours en attente pour l'autre site du dernier papetier français à Saint-Gaudens, en Haute-Garonne. Le football n'est pas à vendre. C'est le message posté par la ministre française des Sports, Marina Ferrari. Réaction au projet de la FIFA, l'association à but non lucratif à la tête des grandes compétitions mondiales, qui souhaite ouvrir ses activités commerciales à des investisseurs privés. Projet très critiqué en Europe.
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1: Ça y est, le chaud est bien présent ce mercredi après-midi en Sarthe. Le département est en vigilance jaune pour canicule. Il fait nettement plus chaud qu'en début de semaine, jusqu'à 10 degrés supplémentaires. Dans le détail, à Ciel-Guillaume, 36, à Presnay-sur-Sarthe, Mamers, Théier, 37, à Mulsanne, Pont-Valin ou encore à Saint-Calais, 38. Et les maximales seront du côté de la Flèche avec près de 39 degrés. Ça ne va pas baisser immédiatement, alors surtout, soyez le plus prudent possible.
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0: Une nouveauté ici même qu'on adore, Alex Warren, Fever Dreams. Si vous venez de nous rejoindre, bienvenue, on passe cette fin d'après-midi ensemble. Ici même, c'est quoi? Eh bien, c'est votre radio locale en Sarthe avec de l'actu, les toutes dernières infos pratiques pour la route, de la musique, vos chansons préférées et des nouveautés, et de la bonne humeur. Maxime Bonhomé nous en offre tout de suite avec Une Semaine A, votre rendez-vous de l'été, où il part à la découverte d'un lieu unique en Sarthe. Aujourd'hui, on part au nord du département.
1: Ce n'est pas parce qu'on est dans un château que c'est inaccessible. Benoît Dorès, le propriétaire, qui nous sert également de guide, y tient d'avoir un lieu accueillant pour tout le monde.
2: On a une grande majorité de clientèle anglaise et néerlandaise. On a cette année beaucoup de Français, contrairement aux autres années, où la clientèle française était peu nombreuses. Et bien sûr, ce début de saison, on a pas mal de clientèle mancelle qui vient, donc à 20 minutes d'ici, et ils se disent, c'est pas très loin, c'est complètement dépaysant.
1: Et bien évidemment, ce qu'il faut pour un camping, même aussi différent que le domaine de Chanteloup, c'est une piscine.
2: S'il n'y a pas de piscine, il y a à moitié moins de personnes qui viennent en vacances.
1: Elle est extérieure, chauffée, il y a un bassin pour les enfants et une un peu plus grande où on peut faire quelques longueurs.
2: Il y a pas mal de monde à la piscine et c'est vraiment le point incontournable. Elle n'est pas très grande, par contre elle est à taille humaine.
1: Pas de grand toboggan ou autre divertissement qu'on peut retrouver dans de nombreux campings aujourd'hui, ayant en tout cas plusieurs étoiles.
2: Parce que encore une fois, notre clientèle ne cherche pas ça. Il y a une clientèle qui cherche ça, mais et il en faut pour tous les goûts, heureusement. Mais notre clientèle, elle, cherche la tranquillité avant tout.
1: Allez, quittons la piscine, passons devant une aire de jeu pour les enfants, et même si la majorité des emplacements sont nus, on se rend compte que ce camping propose aussi des hébergements, surnommés glamping.
2: C'est la contraction entre camping et glamour. C'est du camping un peu plus confortable que la toile de tente traditionnelle, bien que on a de plus en plus une clientèle qui vient maintenant avec du camping-car ou de la caravane. Plus en plus sophistiqué et de plus en plus gros. On a différents types de clients. On a effectivement les événements avec les 24 heures du Mans, le Grand Prix de France Moto, tous ces événements qui attirent une clientèle un petit peu spécifique. On est sur l'axe qui descend sur la façade atlantique ou dans le sud de la France. Ils font un stop d'une journée à l'aller, un stop d'une journée au retour. Et puis l'année suivante, ils font 3 jours à l'aller, 3 jours au retour. Et bien souvent, après on les retrouve en vacances une semaine, 15 jours ici, parce qu'ils se disent pourquoi pas.
1: Benoît Dorès m'a même confié que certaines personnes peuvent rester plus d'un mois dans son camping. Il faut dire que le lieu est incroyable.
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0: bon son rock, ça fait plaisir. Texas, I Don't Want a Lover. On aime notre chanson française, alors on lui fait la part belle. On profite dans quelques instants de trois chansons françaises. Les Innocents, Vita avec son tout dernier titre et Monsieur Eddy Mitchell qui chante son désespoir dans un bar avec à 17h toute l'actu locale en Sarthe.
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0: Aux maisons quittent les routes, si vous habitez au Mans, dans le quartier Jaurès, vous connaissez cet immeuble rue Baudin qui devait accueillir une résidence senior. Le chantier était à l'arrêt depuis 2 ans pour abandon du projet. Sachez que le chantier va prochainement reprendre, cette fois-ci pour transformer le bâtiment en simple appartement. Enfin, on conclut avec une sortie agréable, une visite de ruchers et de cidreries prévue demain à 15h dans la commune de Chéréau. Pour réserver, veuillez contacter l'office du tourisme du Perche Émeraude.
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0: plume, celle d'Oshi, je partirai sur Issimène. L'été, les couples qui s'enlacent sur les terrasses font parfois très envie aux célibataires. Heureusement, dans l'humour en tube, Fred Ballard et ses experts vont nous prouver que la vie à deux n'est pas si enviable que ça.
1: Au début, on expérimente le couple avec les trois S, surprise, séduction, sexe. Après, on expérimente la vie de couple avec les trois R, reproche, routine, ronflement.
2: Voilà, et ça c'est vrai que tout de suite ça fait moins rêver. Donc, avis aux célibataires qui passent l'été tout seuls dans leur grand lit, comme Anne Roumanoff, profitez-en pour vous étaler, dormir en étoile, y a que ça de vrai pour rêver à l'amour qui rime avec presque toujours.
1: J'ai été 25 ans en couple à durée indéterminée, on a une rupture conventionnelle et je suis pas pressée de retrouver un couple en CDI, vraiment, non, vraiment, parce que là j'ai fait un stage de 6 mois, j'ai eu un CDD d'un an, là je viens de finir un stage découverte d'une semaine.
2: Ah oui, ça se confirme, hein. Sur le marché de l'amour, c'est comme sur le marché du travail. Les carrières longues n'ont pas du tout le vent en poupe. Aujourd'hui, il faut papillonner hein, pour engranger de l'expérience et se faire chasser. Ou rester solo pour se faire bronzer.
3: Franchement, le célibat, ça pourrait être la norme. En vrai, le célibat, c'est la tranquillité. C'est comme un transat au soleil, le célibat. Le couple, c'est plus la piscine glacée à côté. T'as tous tes potes en couple qui sont dans l'eau et qui arrêtent pas de te dire « Allez, viens, Nina, plonge !» Bon, au début, elle est un peu froide, mais après, on s'habitue. Mais t'as les lèvres bleues, t'es gelée, ça se voit que t'es pas bien, fous-moi la paix.
2: Voilà, bah normalement, après cette démonstration de Nina Azoulay, les célibataires de l'été seront désormais très heureux de l'être, hein, comme quoi l'humour sauve de tout. On peut se marrer tout un été en solitaire, en bord de mer. Si, si, c'est possible.
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0: Fresh, l'énergie de Jermaine Jackson et Piazzadora, When the Rains Begins to Fall. Je vous retrouve dans quelques instants pour du sport et du loisir sur Ici Men. On s'échauffe en musique avec Pierre Demer, Donna Lewis et bien sûr toute l'actu locale à 17h.
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2: Alain Prost est pour la deuxième fois champion du monde de Formule 1. Pour quelle équipe pilotait-il?
3: Alors McLaren.
2: Bravo, Robert. Mais en fait, on sait qui c'est la reine. C'est vous.
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3: C'est gentil.
2: McLaren et Robert la reine, nous on le dit. Robert, on vous embrasse, on se permet. Merci pour
3: merci
2: cette note de bonne
3: fois.
2: Humeur. Nous
3: bon
2: aussi.
3: Courage à vous.
2: Et
3: au revoir Bruno.
2: À très vite.
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1: Ici Maine, merci beaucoup d'être avec nous, il est 17h. Tout de suite, place à l'information avec vous, Axel Canu. Bonjour Axel.
2: Bonjour Arthur, bonjour à tous.
1: Pas de feu d'artifice aux 3 jours de Neuville-sur-Sarthe.
2: Décision de la mairie, il devait avoir lieu ce week-end. Il est donc reporté à cause du risque incendie qui menace la Sarthe en ce moment. Un geste de prudence, mais également de soutien aux pompiers. Une cagnotte sera mise en place. L'adjoint de la commune nous en parlera à 18h. Le reste des animations de ce week-end est maintenu. Mais pour voir ce feu d'artifice, il faudra être patient, très patient. Il sera donné pendant le marché de Noël, le 5 décembre. Avec ces fortes chaleurs, les horaires d'ouverture des déchetteries de la métropole du Mans sont adaptés à partir d'aujourd'hui et jusqu'à vendredi. Celles qui sont d'habitude ouvertes le matin ouvriront à 9h, à 7h au lieu de 9h et jusqu'à 13h45 en début d'après-midi. Les autres seront fermées l'après-midi. On le disait, si vous êtes sorti dehors, vous l'avez remarqué, il fait très chaud en Sarthe, jusqu'à 37 degrés en ce moment au Mans. Des valeurs similaires dans le reste du département, mais dans le sud-ouest, les températures vont jusqu'à 42 degrés cet après-midi dans le Gers, la Dordogne et la Gironde. 23 départements sont placés en vigilance orange canicule demain. La Gironde, ce département qui est touché par un méga-feu, rappelons-le, sur les 42 000 hectares détruits, l'incendie a touché 80 hectares dédiés aux recherches forestières de l'INRAE, l'Institut de recherche publique dédié à l'agriculture, l'alimentation et l'environnement. Cet espace permettait depuis des décennies de tenter de comprendre l'adaptation des forêts au changement climatique. L'incendie est contenu, mais il reste actif avec plusieurs reprises cet après-midi. Les corbeaux pourraient bientôt ne plus être considérés comme des nuisibles. Le gouvernement veut retirer cette espèce de la liste des espèces qui provoquent des dégâts. Cette liste encadre département par département. Les autorités de destruction, par tir ou par piégeage de ces animaux. Au total, 9 espèces sont concernées à retrouver sur notre site ici.fr où vous trouverez aussi le lien vers la consultation publique du gouvernement à ce sujet. Elle prend fin demain. Vous allez peut-être entendre du bruit la nuit dans les prochaines semaines si vous habitez le long des lignes T1 et T2 du tramway. Des travaux de maintenance vont être faits du 3 au 15 août. Le 3, c'est donc lundi prochain. Et puis à 18h, avec ces fortes chaleurs, on ira faire un plongeon à l'aquaparc de Mansigné, très fréquenté en ce moment, ce qui fait le bonheur de son patron.
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2: La météo, c'est très chaud, sans surprise, on le dit.
1: Oui, Arthur. Oui, tout à fait, vous avez raison. Hein, et c'est le temps, moment de piquer une tête. Hein, vraiment, il y a de quoi bien en profiter avec ces grosses températures. Et la Sarthe, toujours en alerte jaune canicule avec, vous le disiez, Axel, hein, ces grosses températures. Il fera encore très chaud dans la soirée avec au minimum 35 degrés du côté de Ciel-Guillaume et de Fresnes-sur-Sarthe. 36 un peu plus au nord du côté de Mamers, du côté de Bonnétable et de la Ferté-Bernard. Et puis 37 degrés également, ce seront les maximales du côté du Mans et de la Flèche. Côté trafic, en Sarthe ça roule plutôt bien, mais attention, si vous prenez la direction de Chartres, il y a toujours un peu ces complications du côté de l'A11 qui pourront vous poser quelques problèmes si vous allez en direction de Paris avec cette route fermée et des gros ralentissements aux abords de la ville, donc ça peut potentiellement vous ralentir si vous prenez actuellement la direction de Paris. Et puis du côté de la gare du Mans, pour l'instant ça roule plutôt bien, mais d'expérience et de mémoire, il faut plutôt faire attention, donc ça risque évidemment de s'empirer dans les prochaines minutes. Donc évidemment, on reste vigilant et vous nous faites signe si vous observez quoi que ce soit. 02 43 29 10 10. À tout à l'heure, Axel.
2: À tout à l'heure.
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1: On ouvre cette émission avec le morceau qui ouvre l'album le plus vendu de tous les temps, Je me tais, et je vous laisse profiter de cette intro mythique.

0: Ça danse déjà dans le studio d'ici Maine avec Michael Jackson, Wanna Be Starting Something.
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0: Et ravi d'être avec vous sur votre radio locale ici Maine. Si vous avez passé un mercredi très chaud, rassurez-vous, on a prévu de quoi se détendre. D'abord, une super pièce de théâtre dans un très joli lieu, le manoir de la cour. On ira ensuite découvrir l'histoire qui se cache derrière nos objets qu'on trouve dans nos valises et des petites infos pratiques pour vous aider au quotidien. Voilà, on va souffler et ici les voiles. Le vent nous porte vers cette nouveauté, l'histoire du petit pêcheur par Manon Lisa.

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1: Une nouveauté ici, même qui nous fait penser un peu à Manu Chao avec cette très jolie plume, celle de Manon Lisa, le petit pêcheur.
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1: Que faire pour profiter des beaux jours? Eh bien, on se retrouve dans de très beaux lieux pour voir de très beaux spectacles. Les Midinettes, une pièce engagée ce vendredi au Manoir de la Cour à Asnières-sur-Vègre. Et je suis en compagnie de Camille de la Guillonnière, justement, pour nous en parler. Bonjour Camille.
3: Bonjour.
1: Alors, ces pièces engagées, on va y revenir un petit peu après, mais d'abord j'aimerais quand même parler de cette tournée des villages que vous entamez et que vous faites dans les Pays de la Loire, et c'est votre seule date en Sarthe. Qu'est-ce que vous aimez bien particulièrement au Manoir de la Cour?
3: Il se trouve que c'est un cadre, je dirais, très chaleureux, qui fait résonner à la fois les textes classiques et les textes contemporains, et j'ai l'impression que on a besoin aussi de beaux écrins pour que les mots des auteurs, qu'ils soient contemporains ou classiques, aillent jusqu'au cœur des spectateurs. Et c'est vraiment le cas dans ce lieu. Et il se trouve en plus que l'équipe qui nous accueille sur place est vraiment très chaleureuse et fait son maximum pour qu'il y ait beaucoup de spectateurs. Et donc voilà, c'est le seul lieu qu'on a conservé en Sarthe suite aux désengagements de la région qui nous soutenait pour aller un peu partout justement dans la région. On a décidé quand même de garder une date dans chaque département qui ne soutienne pas concrètement financièrement le TRPL. Et donc le Manoir de la Cour, c'est notre seule date en Sarthe.
1: Et donc c'est l'occasion d'en profiter. Bon, alors cette tournée des villages forcément crée un petit peu des petits parasites, mais rien de bien méchant. Alors cette pièce, elle est en plein air, donc qu'est-ce que ça change concrètement pour vous?
3: Écoutez, nous, en fait, on a l'habitude du plein air. Ça fait 21 ans qu'on tourne comme ça dans les villages l'été. Et c'est surtout dans le plein air. C'est parce que c'est accessible et c'est simple de venir. C'est-à-dire que quelquefois, il y a des gens qui passent par hasard dans la rue, qui voient une pancarte théâtre 20h30, qui s'arrêtent. Il n'y a pas de mur à franchir. Pour beaucoup de gens, c'est le théâtre est loin de leur vie et franchir les portes d'un théâtre est réservé à l'avance. C'est une démarche qui est compliquée, qui ne fait pas du tout partie de leur quotidien. Alors que quand vous jouez comme ça en plein air et quand il n'y a pas besoin de réserver, quand vous êtes dans un lieu qui fait partie du quotidien des citoyens, il y a une espèce d'évidence à venir. Il se trouve en plus qu'on pratique des tarifs relativement bas, puisque c'est 5 euros, 10 euros ou 15 euros au choix. Donc, c'est-à-dire que c'est pas parce que vous payez une place à 5 euros que vous serez derrière. C'est vraiment en fonction de ce que chacun veut et peut donner. Donc ça multiplie encore l'effet d'accessibilité, je dirais. Et c'est pour ça que le plein air, en tout cas pour nous qui nous voyons comme des militants de la culture pour tous et du théâtre pour tous, c'est le début. C'est le début de. On prend les spectateurs par la main pour les amener au théâtre en espérant que plus tard, peut-être, ils franchiront les portes de grandes salles au fauteuil rouge. Mais déjà, de commencer par nous voir l'été, c'est pas mal.
1: Et ça fait écho forcément à le thème de ce spectacle, Les Midinettes. C'est une pièce engagée. Que raconte cette pièce concrètement, Camille?
3: Eh bien, c'est l'histoire de cinq ouvrières d'une usine de soutien-gorge, cinq femmes, qui apprennent au lendemain de Noël que suite au rachat de leur société par un fonds de pension, elle va être délocalisée à l'étranger. Et c'est des femmes qui sont pas particulièrement engagées, mais qui, certaines plus âgées ont passé quasiment toute leur vie là-bas, d'autres y sont depuis 15 ans. Elles ont un savoir-faire, elles ont des techniques, elles savent œuvrer, ce sont des ouvrières parce qu'elles font des œuvres, elles considèrent que les soutiens-gorge, les culottes qu'elles réalisent, ce sont leurs œuvres, et elles veulent pas, elles trouvent que c'est injuste que ce savoir-faire soit renié comme ça en quelques secondes, et elles décident d'occuper l'usine. Et de réfléchir à comment pouvoir continuer. Tout ça avec en filigrane une des ouvrières, la plus jeune, qui est passionnée de cinéma et qui se met à tout filmer. À filmer tout ce qui se passe dans l'usine. Et voilà, est-ce que à la fin, ce qui se passe, c'est la réalité ou la fiction? Est-ce que c'est un film que réalise cette jeune fille ou est-ce que c'est vraiment ce que traversent ces femmes? C'est ça ce que raconte le spectacle aussi.
1: C'est ce que j'ai envie de dire, si je peux dire pour conclure, ce que vous proposez, que ce soit les tarifs, que ce soit la pièce, que ce soit le lieu aussi que vous souhaitez accessible, c'est ça, la solidarité que vous souhaitez mettre en avant?
3: En tout cas, on essaye de faire des moments de théâtre qu'on propose, des moments rassembleurs, fédérateurs, et puis qui donnent envie d'être et de faire ensemble. On a beaucoup de bénévoles qui viennent aussi nous aider pour tenir le bar après, qui viennent quelquefois nous aider à démonter le décor. On est très entourés. Et puis c'est surtout l'occasion pour les acteurs de rencontrer les spectateurs. Dans les salles sombres, une fois que le rideau est tombé, c'est fini la relation avec le public. Alors que là, elle commence dès avant le spectacle, où on distribue des couvertures les jours où il fait un peu froid. Bon, c'est pas vraiment le cas en ce moment. Mais on donne les programmes, on vend les billets, on accueille les gens au bar avant, après la représentation, on discute, on se rend compte, et tout ça, ça fait des moments très joyeux. Il se trouve en plus que l'auteur, qui est un acteur de la troupe, a beaucoup d'humour. Donc voilà, c'est tout ça, c'est parler de sujets importants avec légèreté malgré tout et quand même avec profondeur.
1: Et ça donne forcément envie de s'y rendre. Merci beaucoup de nous avoir parlé en tout cas, Camille de la Guillonnière, et bon montage.
3: Bien écoutez, ce soir, en Anjou, on joue toujours.
1: Merci beaucoup. Et donc, évidemment, allez, rendez-vous le 31 juillet à 20h30 au Manoir de la Cour à Asnières-sur-Vayres pour cette très belle pièce, Les Midinettes. Un accent du Sud-Est qu'on reconnaît évidemment entre mille. Voici tout de suite Christophe Maé et puis évidemment la musique avec le slow absolument incroyable et l'énergie de Michel Polnareff.

0: Ce tendre hommage de Christophe Maé à sa maman, La Lune, sur votre radio locale, ici même. On continue dans quelques instants la musique avec le slow ultime de 1991, celui qui fait tomber n'importe quelle barrière, n'importe quel mur, celui qui insuffle un vent de changement.
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0: Est-ce que vous l'avez embrassé, votre amour d'été, sur ce morceau génial des Scorpions, Wind of Change, sur votre radio locale, ici même, 17h33. Tout de suite, voici quelques infos pratiques sartoises.
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0: Aujourd'hui, la Sarthe est en niveau orange pour les feux de forêt. Concrètement, cela signifie que le risque de départ d'incendie est élevé. Alors, pour limiter au maximum le danger, Météo France nous rappelle quelques gestes. Faire les barbecues sur une terrasse loin de la végétation, jeter les mégots dans un cendrier adapté, et si vous observez un départ de feu, appelez le 18 et restez loin du feu et de votre voiture. Votre habitacle n'est pas un lieu pour vous protéger. Restez loin du feu et surtout protégez-vous, c'est le plus important. Pour les parents et grands-parents de la Basoge, attention, durant le mois d'août, le lieu d'accueil enfants-parents sera fermé. Rendez-vous à la rentrée pour profiter de ce lieu à destination des moins de 6 ans et de ceux qui les accompagnent, en accès libre et surtout gratuit. Et pour les lecteurs de Saint-Calais, si vous avez emprunté des livres, il faudra peut-être les rendre cette semaine. Ce sont les derniers jours pour profiter de la médiathèque de Saint-Calais avant une coupure du 1er au 8 août. Elle réouvrira le mardi 11 août aux horaires habituels.
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0: Aussi apprécié par les fans de Michel Berger que les fans du Six Nations. Vous l'avez deviné, je parle de France Gall, évidemment, et tout de suite, c'est évidemment de France Gall.

0: tendrement, subtilement, évidemment, par France Gall. Perrine Clément ouvre sa valise de vacances et en sort un objet chargé d'anecdotes.
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2: Moi, ça me rappelle mes voyages en train de nuit.
3: Bah, moi, ça m'évoque plutôt ce film avec le tueur en série.
1: Un sac à viande.
2: Ah bah, bravo, bah, maintenant j'ai peur. T'as pas entendu un bruit ?
4: Le sac à viande, ce n'est ni un sac destiné au boucher, ni recommandé pour faire ses courses, ni adapté à la conservation de ses aliments. Je vous l'accorde, le nom a de quoi surprendre, inquiéter ou rebuter. Le sac à viande, aussi appelé drap de sac, reposait il y a plusieurs années sur les couchettes des trains de nuit. 11 tortillés, pliés en deux, dans ce simple drap léger en forme de sac de couchage.
5: Mais alors, on n'avait pas de sac de couchage, ça n'existait pas le sac qu'on duvet. On avait un sac à viande et puis une couverture. Alors, il fallait savoir s'entourer dans la couverture, se glisser dans le sac, de façon à ne pas attraper froid au petit jour.
4: Que ce soit en train, à vélo ou à pied, le sac à viande reste un accessoire de voyage pratique.
6: Les campeurs utilisaient un drap, ce que l'on appelle très vulgairement d'ailleurs le sac à viande, mais enfin tout le monde emploie ce terme, je me permets de l'employer aussi. Et nous avons fait un drap qui est entièrement plat, qui vient doubler le sac de couchage.
4: Le sac à viande se place à l'intérieur de notre sac de couchage. Et si un soir, vous êtes sale, en sueur, et vous n'avez pas la possibilité de vous doucher, il fait barrière. Un sac à viande qui soit en coton, en soie ou en synthétique, est bien plus facile à laver et à faire sécher qu'un sac de couchage. Et ça c'est bon à savoir, avant de reprendre la route. Et vous, avez-vous un sac à viande ?
7: Je l'ai acheté en 2017 quand je suis partie. J'avais 20 ans, je suis partie seule en sac à dos avec mon petit sac à viande. C'est un sac en soie et il y a une petite capuche qui peut en mitoufler un peu la tête, qui permet vraiment d'être plus confortable.
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0: Et merci beaucoup Perrine Clément. Et demain, vous nous raconterez l'histoire d'un objet indispensable si on veut dormir dehors, une toile de tente. Et si on jouait là, maintenant, tout de suite, parce que sur Ici Men, on aime vous faire plaisir. On vous offre vos places pour aller au zoo de la Flèche, une saison anniversaire, des animaux du monde entier, avec notamment ces bébés Oslo qui ont déjà bien grandi. Il y a de quoi voyager avec eux. Alors, pour gagner ces deux places pour le zoo de la Flèche, une seule question. Un vautour s'est échappé du zoo de la Flèche. Est-ce qu'il s'appelle Mario ou Luigi? On en parle sur ici.fr. Vous avez la réponse. 02 43

0: 0229 10 10. Vous nous appelez tout de suite, c'est Aya qui vous accueille et elles sont pour vous. Ces places tout de suite, Rick Astley, Jérémy Frérot, et on se retrouve juste après.
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0: Give You Up par le phénomène Rick Astley. Demandez à vos enfants et petits-enfants s'ils connaissent. Vous seriez surpris. C'est le moment de jouer ensemble sur Ici Men.
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0: Et parce qu'on vous fait plaisir dans ce 17-18, on vous offre vos places pour le zoo de la Flèche avec une saison anniversaire. De quoi bien profiter et découvrir des nouveaux animaux. C'est Marianne qui nous a appelé et qui tente de décrocher ses places. Bonjour Marianne.
3: Bonjour, ça va ?
0: Ça va bien et vous ?
3: Oui, ça va, oui.
0: Alors je m'entends en écho, n'hésitez pas à couper la petite radio derrière vous, comme ça on s'entend à merveille.
3: Ah,
0: alors,
3: je suis dans une autre pièce individuelle, mais ça doit résonner quand même.
0: Un petit peu, bon, c'est pas grave, on fait avec. Alors, vous avez suivi un petit peu l'actualité Marianne, je pense.
3: Oui, alors c'est Luigi qui s'est sauvé.
0: Ah, est-ce que c'est Luigi ? Bien sûr, c'est Luigi, évidemment, voilà, comme ça, magnifique, merveilleux. Donc c'est effectivement ce vautour qui s'échappait qu'on a retrouvé. Voilà, il était il est dans un champ d'agriculteurs, il était à moins d'un kilomètre du parc, mais on l'a retrouvé. Voilà, donc il n'était pas perdu, il a retrouvé son chemin, donc là-dessus, pas d'inquiétude. Donc voilà,
3: c'est magnifique.
0: Première bonne nouvelle, on a retrouvé Luigi. Et deuxième bonne nouvelle, eh ben, vous remportez ces deux places, Marianne.
3: D'accord, et bien c'est formidable.
0: Voilà, magnifique, hein, vous souhaitez y aller avec qui ?
3: Avec mon mari.
0: Avec votre mari, comment il s'appelle ?
3: Yves.
0: Eh bien, Yves, Marianne, on est ravis de vous offrir ces places.
3: Eh bien, je remercie beaucoup Ici Men. C'est une radio que j'écoute tous les jours.
0: Et hein, c'est magnifique. Eh bien, on vous remercie de votre fidélité. Merci beaucoup d'avoir joué avec nous.
3: Merci beaucoup. Bonne soirée.
0: Merci, vous aussi. Au plaisir, évidemment. N'hésitez pas à faire comme Marianne, à nous appeler. On joue ensemble et c'est avec grand plaisir qu'on vous accueille. Tout de suite, on se retrouve avec William Scheller, petit douceur de la chanson française. On profite. Oh, je cours tout seul. Ça sent l'été, ça sent le saxophone, ambiance douce et intime sur Ici Men.

0: plonge dans les rêves de William Scheller. Oh, je cours tout seul sur votre radio locale, ici Maine. Et on termine l'heure en beauté avec Diane Tell, la légende de Jimmy, et le tout nouveau titre de Charles Doré, Famille ou pas famille, c'est puissant, c'est intime, et ça nous fait plaisir de vous faire découvrir.
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0: Famille ou pas famille, le tout dernier titre de Charles Doré, une nouveauté ici même.
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0: Ici même, il est. Merci d'être avec nous, il est toujours 18h. Et tout de suite, les informations avec vous, Axel Canu. Bonjour Axel.
2: Bonjour Arthur, bonjour à tous.
0: C'est l'un des feux d'artifice très appréciés des Sartois, celui des trois jours de Neuville au nord du Mans.
2: Il n'aura pas lieu ce samedi, comme c'était prévu. La commune reporte à cause d'un risque incendie qui reste élevé. Une mesure de prudence, mais aussi un geste de solidarité envers les pompiers. Car les trois jours et ses animations sont maintenues et les visiteurs qui viendront sont invités à faire un don. L'argent sera versé via l'une des associations sartoises de soutien aux pompiers. Nicolas Foucault, le premier adjoint au maire de Neuville-sur-Sarthe, également membre du comité des fêtes.
3: Par rapport aux événements climatiques, là, avec la sécheresse, on a trouvé plus responsable de reporter le feu d'artifice, parce que les conditions ne sont pas réunies face au risque d'incendie. Et puis notamment avec ce qui se passe, les feux quand même extrêmes dans le sud de la France, les pompiers, ils sont occupés par des urgences et on n'a pas envie de créer des problèmes alors qu'on pourrait les éviter. Donc le feu d'artifice, c'est plus secondaire, c'est plus un loisir, donc on a préféré le reporter. On est conscient aussi d'avoir des déceptions par rapport à ça, mais voilà, après faut prendre des responsabilités et du coup par rapport aux événements qui se passent, on a fait le choix de se tourner vers le SDIS pour créer une cagnotte pour accompagner nos pompiers. Le fait d'organiser une manifestation qui potentiellement peut drainer du monde, ça peut justement faire participer les gens et faire un bel élan de solidarité.
2: Et 8 à 10 000 personnes sont attendues aux 3 jours de Neuville, mais pour voir ce feu d'artifice, il faudra être patient. Il est reporté au 5 décembre à l'occasion du marché de Noël de la commune. Un incendie justement est en cours sur la commune de Coulonger. La route est déviée sur ce secteur entre Le Mans et le Lude. Le maire que nous avons pu joindre indique que c'est une maison qui a pris feu et que les occupants ont pu sortir. Pas davantage d'informations pour l'instant. Vous pourrez aller déposer vos déchets plus tôt avec ces fortes chaleurs. Les horaires des déchetteries de la métropole du Mans sont adaptés. À partir d'aujourd'hui et jusqu'à vendredi, celles qui sont d'habitude ouvertes le matin ouvriront 2 heures plus tôt à 7h au lieu de 9h et jusqu'à 13h45. Les autres seront fermées l'après-midi. 23 départements sont placés en vigilance orange canicule demain. Vous l'avez sans doute remarqué, il fait très chaud en ce moment en Sarthe, jusqu'à 37-38 degrés. C'est dans le sud-ouest que les températures sont les plus élevées, jusqu'à 42 degrés, et ça va donc continuer demain. On le disait, avec ces températures très fortes, que diriez-vous d'une petite baignade pour vous rafraîchir au lac de Monsigné, par exemple, au sud du Mans? Pour la deuxième année consécutive, il accueille pendant 4 mois un aquapark, un ensemble de modules gonflables sur l'eau, le seul du département. Et avec la chaleur, l'aquapark fait le plein, comme vous avez pu le constater sur place, Louis Fontaine.
4: Les bracelets bleus, on sort de l'eau s'il vous plaît, les bracelets bleus.
5: Les directives d'Anthony Wall. Il a le sourire, le gérant de l'aquapark de Monsigné, car il voit les baigneurs défiler sur sa structure de 2300 m². Elle accueille entre 200 et 300 personnes par jour en ce moment.
6: On a énormément de personnes qui viennent, qui découvrent la base, puisqu'on reste quand même le seul aquapark de la Sarthe.
5: Et oui, même si le lac de Monsigné est un lieu familial incontournable en Sarthe, l'aquapark draine un plus large public cette année.
6: Puisque là, on touche Le Mans, la Flèche, le Lude. On a des gens qui viennent de Saumur et de Tours également. On est très content d'être arrivé sur ce site-là.
5: Toboggan, trampoline, escalade, les jeux gonflables peuvent accueillir jusqu'à 120 personnes en simultané. Le groupe de jeunes, appelé tout à l'heure par Anthony, revient après une heure de jeu.
7: Bah ouais, ça a été.
8: C'est bien passé. L'eau était pas si froide que je pensais. Ouais, je pense qu'on a beaucoup dépensé notre énergie.
7: Vous êtes essoufflé là?
9: Un peu, ouais.
8: Non, franchement, c'était cool.
5: Juste à côté, Christelle attend sa petite troupe, livre à la main.
10: C'est ombragé, donc on est bien.
5: Idéal tant au niveau de la localisation que du prix.
10: Oui, surtout que c'est pratique d'avoir ça à sa porte. Donc on habite à 3 km. Donc pour les 4, pour 1h, 48 euros. Ça fait 12 euros par enfant, ça reste raisonnable.
5: Et au vu du succès, Anthony Wall pense à agrandir sa structure l'an prochain avec des modules supplémentaires.
2: Ça fait envie. Un reportage ici même de Louis Fontaine. 800 places en plus au stade de Coulaines pour le match amical du Mans FC face à Angers. Le maire a augmenté la jauge de ce match de préparation à la Ligue 1, désormais de 2248 places au lieu de seulement 1400. Les parkings sont aussi agrandis pour cette rencontre. C'est ce samedi à 18h. Après le tirage au sort des adversaires du MSB en Eurocup, on connaît désormais le calendrier de cette Coupe d'Europe de basket. Les Manceaux affronteront pour commencer les l'équipe grecque de Thessalonique le 29 septembre à Antares. Le premier déplacement, ce sera le 7 octobre en Italie face à l'équipe de Dertona Tortona, le 7 octobre donc.
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2: La température ne descend pas, Arthur, ce soir.
0: Ouais, elle ne va pas descendre tout de suite. Ça reste encore bien chaud pour cette soirée avec de grosses températures, notamment du côté du Mans où il fera 37 degrés. Du côté de la Flèche également, il fera 37. Sinon, on sera plutôt aux alentours de 35, 36 si je vais un peu plus à l'ouest du département, si je vais un peu du côté de Saint-Calais ou encore du Grand Lucé. Donc, ça va rester assez chaud. Restez bien au frais. Et puis, cette nuit, ce sera encore assez chaud. Heureusement, en fin de nuit, il va y avoir un petit peu de pluie. Donc, ça va permettre de rafraîchir un petit peu et que ça nous fasse du bien. Donc, on va piquer une tête un petit peu plus tard, peut-être, au lac de Marseille, effectivement. Côté de la route, je vais prendre la direction de la gare du Mans et pas grand-chose à vous signaler pour l'instant. Quelques petits retards de 5 minutes à peine. Donc, pas grand-chose à vous signaler. En revanche, c'est du côté de la route que ça se complique. Avec, vous l'évoquiez, c'est notamment des accidents et ces ralentissements pas très loin du Lude, en tout cas sur la direction du Lude. Et à Brin-sur-Gé également, il y a un véhicule arrêté. On est sur l'A81, sur la bande d'arrêt urgence, il y a ce véhicule arrêté. Donc évidemment, soyez bien prudents si vous passez dans le coin. Vous êtes nos yeux, nos oreilles, vous nous faites signe si vous observez la moindre chose sur la route. 02 43 29 10 10.
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0: J'espère que vous êtes bien équipés. Le chaud est là, ça tape fort. Ne vous inquiétez pas, on va se rafraîchir ensemble. Tiens, allez, je me sers un grand verre d'eau. Là, voilà, on peut se détendre, s'enfoncer dans le fauteuil et se laisser accompagner par la douce mélodie des nuits sans Kim Wilde, Laurent Voulzy. C'est l'été, on en profite sur Ici Mène.

0: La voix de Kim Wilde qui accompagne les rêves de Laurent Voulzy.
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0: Ravi de vous retrouver pour ce 100% sport sur votre radio locale. Ici Men, on passe cette fin de journée ensemble. Au programme aujourd'hui, Maxime Bonhomé nous amènera à Ciel-Philippe au nord de la Sarthe pour découvrir un lieu unique sartois. Yann Rock, lui, nous plongera dans les coulisses TV d'une série britannique aujourd'hui sur France 2. Et pour vous accompagner, vos chansons préférées avec Axel Bauer, Renaud, Charlotte Gardin. Mais tout de suite, on prend la direction du Marie-Marvin. Tic-tac, tic-tac, dans moins d'un mois on vivra le grand retour du Mans FC en Ligue 1, mais dans l'ombre il se passe beaucoup de choses au club. On fait le point sur l'été de nos sangs et or en compagnie de Kevin Davoust, rédacteur à la Tribune Mancelle. Bonjour Kevin.
2: Bonsoir.
0: Alors vous connaissez très bien le club, déjà j'aimerais savoir où vous étiez lorsqu'on a appris la montée avec ce match étrange à Bastia, un peu particulier. Comment vous l'avez vécu vous cette montée de votre côté?
2: Alors moi j'ai suivi le match, alors c'était assez spécial parce que j'ai été pris par un événement personnel, mais j'ai suivi le match sur mon petit téléphone, c'est avec beaucoup d'émotions et puis beaucoup d'excitation. C'est vrai que c'était une soirée qui était relativement folle.
0: Ouais, c'est clair, avec cette attente en plus, on attendait désespérément la décision qui est tombée quelques jours plus tard avec la délivrance officielle. Et cet engouement, il a pris quand même depuis, puisqu'on est sur un record d'abonnés, 13 500 abonnés, ça promet quand même.
2: Oui, tout simplement, 13 500, c'est plus de la moitié de la capacité du stade. Donc c'est quand même exceptionnel si on joue un petit peu sur les chiffres. Et je pense qu'il y a un engouement depuis déjà la montée en Ligue 2. Et là, ça fait que de croître. Et on espère que le stade sera plein le plus souvent possible.
0: Ouais, assurément, avec le premier match face à Brest, assurément, ça va forcément se remplir. Et évidemment, on n'en doute pas que ce sera très probablement à guichet fermé. Bon, d'abord, pour préparer la Ligue 1, il y a quand même ces matchs de préparation. Bon, Kevin, c'était pas bien embarqué au début, mais finalement, le Mans est monté en puissance petit à petit.
2: Oui, c'était mal embarqué, ce premier match face à La Roche, avec une défaite. Après, voilà, c'était le premier match amical, donc c'était pas alarmant. Mais petit à petit, on sent que l'équipe monte en puissance, et notamment là sur cette dernière victoire face à Nantes, qui bon est affaiblie et c'est un peu compliqué en interne. Mais bon, c'est quand même un bon signal déjà de s'imposer face à une équipe qui descend de Ligue 1.
0: Et forcément, ça renvoie aussi. Puis cette victoire à Versailles, dans quel secteur les sangs et or ont plus spécifiquement brillé?
2: Sans surprise, je dirais sur l'aspect offensif, puisque ils ont quand même marqué pas mal de buts. Les attaquants, notamment Louis Mafuta, qui est une des trois recrues du Mans FC cet été, a brillé et a marqué. Donc c'est bon pour la confiance. Et puis il y a eu un but notamment de Damé Gueye aussi. Donc voilà, non, c'est bon pour la confiance. Même Arousse qui marque face à Nantes et qui était un petit peu en délicatesse la saison dernière suite à sa blessure, c'est quand même bon pour la confiance sur le plan offensif en tout cas.
0: Et quelle importance revêtent ces matchs de préparation? C'est plutôt quoi qu'on cherche à travailler? La connexion entre les joueurs, l'esprit de groupe? Qu'est-ce qu'on cherche à créer dans ces matchs?
2: Bon, je pense que c'est un ensemble. C'est tout d'abord la cohésion, puisque, comme je l'ai dit, il y a eu déjà trois recrues. Donc, va falloir travailler les automatismes avec ces recrues, peaufiner sûrement la tactique, parce que les exigences de la Ligue 1 ne sont pas les mêmes que la Ligue 2, ne sont pas les mêmes que National. Donc, peut-être peaufiner la stratégie, que les automatismes prennent, notamment avec Louis Mafuta ou encore Bilal Brahimi et Yasser Laroussi. Donc prendre un petit peu la température, se jauger face à des équipes qui sont on va dire à notre niveau, comme Nantes, il va y avoir Angers puis Le Havre aussi. Donc c'est de se mettre dans les bonnes conditions pour être le plus près possible pour la première journée de championnat.
0: Et surtout l'importance quand même de dire Angers, bien sûr, avec ce côté, on va dire, derby régional, mais Le Havre qui potentiellement va être aussi un des outsiders, peut-être ceux qui vont jouer aussi comme Le Mans, le maintien. C'est important aussi de marquer des points face à eux.
2: Oui, c'est important de marquer des points face à des équipes qui, je pense, qu'on va retrouver à la bataille dans le classement la saison prochaine. Bon, même si Le Havre apparemment fait quand même un mercato assez ambitieux aussi. Donc non, ça, oui, ça va être de se jauger face à des équipes qui seront pour nous entre guillemets prenables par rapport au gros de Ligue 1. Et voilà, essayer de se jauger face à ces équipes là. Et face au Havre, ça sera le dernier match amical avant Brest. Donc ça sera la grande répétition générale avant le retour du Maurice en Ligue 1.
0: Et voir si les joueurs sont bien connectés, sont bien ensemble. On fait le point avec vous, Kevin, sur le mercato dans quelques instants. Et on retrouve un petit hasard de la programmation. Parce qu'il y a eu les nuits sans Kim Wilde il y a quelques instants. Mais c'est elle désormais qui nous accompagne tout de suite. Désormais, You Keep Me Hanging On sur Issy Men.

0: You Keep Me Hanging On, très belle reprise des Supremes par la Britannique Kim Wilde. Et nous, on continue de parler sport et de cette saison du Mans FC qui se profile avec Kevin Davoust, qui est rédacteur à la Tribune Mansel, média 100% consacré au Mans FC. Alors, Kevin, parlons un peu du mercato. Il y a trois recrues. Alors, on se parle, quel poste le coach Patrick Vidéra a-t-il visé?
1: Oh, il a visé tout d'abord le secteur offensif avec Louis Mafuta, qui arrive de Guingamp, qui sort d'une belle saison avec une dizaine de buts en Ligue 2, deuxième meilleur buteur du championnat la saison dernière, donc c'est très intéressant. On a Bilal Brahimi qui est plus aussi un profil offensif, qui revient après quelques saisons après son premier passage au Mans FC. Donc il sort plutôt lui d'une saison assez compliquée en prêt au Portugal, donc c'était assez mitigé. Et la dernière recrue, c'est Yasser Alaroussi, qui est de mémoire un piston gauche, plus profil défensif, qui arrive de 3, libre de tout contrat. Donc 3 bons renforts au moyen du Mans FC, on va dire.
0: Des renforts, est-ce qu'on peut imaginer des titulaires ou est-ce que ce seront plutôt, dans un premier temps, au second plan pour laisser place au groupe déjà en place?
1: Ah, j'ai envie de dire, j'ai encore du mal un peu à me projeter sur ces renforts. Je pense que Larroussi, ça sera, alors pour moi, selon mon avis, ça sera de la concurrence avec Lucas Calauda, selon l'évolution du dossier Calauda, parce que on l'annonce sur le départ depuis quelques semaines quand même. Pour Brahimi, je pense que ça sera titulaire, et Mafuta, ça va être aussi en concurrence avec Dan Gay et avec Antoine Rabillard. Donc à voir, ça apporte en tout cas de la profondeur.
0: Bon, de quoi créer de l'émulsion, et je commençais à l'évoquer un petit peu, c'est quand même aussi beaucoup de prolongations ce mercato avec Lucas Bretel, avec Antoine Rabillard, avec Youhou entre autres. 9 prolongations au moment où on se parle, c'est aussi signe quand même que le groupe il est costaud, il est solide.
1: Bah, 9 prolongations, c'est quasiment le 11 titulaire. Donc clairement, ça veut dire que Patrick Vidéra et le club veulent miser sur la stabilité, sans forcément tout dénaturer et compter sur ceux qui ont contribué à la montée en Ligue 1, tout simplement.
0: Mais cette info très fraîche qui est tombée il y a quelques heures, selon nos confrères de l'équipe, Rayad Bamba devrait arriver au Mans FC, prêté par le Stade Rennais. Votre avis sur cette recrue?
1: C'est une recrue qui a joué à Nancy la saison dernière, qui était, il me semble, titulaire, si je me trompe pas. J'ai pas encore analysé plus profondément le profil, mais ça m'a l'air d'être une bonne recrue qui, je pense, viendrait en doublure de Lucas Boides, puisque c'est un piston droit de mémoire. Donc ça viendrait en doublure et en concurrence de Boides. C'est un prêt, à ce que j'ai vu, sans option d'achat, puisqu'il a prolongé du côté du Stade Rennais. Donc c'est ça un peu qui me frustre, parce qu'on va se retrouver dans le même scénario qu'avec Isaac Cossier. Si il performe, il va retourner à Rennes, et Rennes va essayer de le vendre au plus cher ailleurs. Donc c'est le côté un peu plus frustrant.
0: Ouais, c'est le jeu malheureusement aussi des clubs de Ligue 1 et qui vont jouer l'Europe. Forcément, aussi Rennes, il y a un petit peu plus d'enjeux. Et puis il y a d'autres choses qui se profilent aussi du côté du Mans, avec le maillot qui est sorti, le maillot Ferd, le maillot à domicile qui va arriver, et puis d'autres petites choses à venir. On en parle dans quelques instants avec vous, Kevin Davoust, rédacteur à la Tribune Mansel. Mais d'abord, on profite d'une chanson. Alors, autant les chants du supporter du Mans FC, on les connaît peut-être pas en entier, honte à moi, mais cette chanson, vous allez la reconnaître direct, elle a chanté à tue-tête.

0: L'énergie d'Axel Bauer pour se mettre dans l'ambiance du 100% sport sur votre radio locale ici même, toujours en compagnie de Kevin Davoust, rédacteur à la Tribune Mancel, qui est au cœur des informations du club du Mans FC. Alors quand même cette saison, Kevin, et cette pré-saison, c'est le maillot aussi, le maillot Ferd avec ses couleurs vert et blanc et ce motif à damier, ça représente quoi ?
1: Alors pour moi ça représente le Mans classique, cette couleur un peu vert, le Mans classique tout simplement. Je pense que c'est un hommage au sport auto et à cet événement.
0: Oui, forcément, c'est le rappel et c'est aussi, j'imagine, forcément dans l'esprit un petit peu des propriétaires, des nouveaux propriétaires, vendre l'image du Mans, donc avoir un comme surfer sur cet événement mondial, iconique, incontournable.
1: Oui, c'est le Mans classique, ça reste quand même une marque aussi assez, on va dire VIP, donc assez premium, voilà. Donc je pense que c'est plus en lien avec ça. Et puis bon, bah, d'ailleurs le rendu est très très beau, hein, même si au début ça a pu choquer parce que le vert c'est pas du tout les couleurs du Mans FC, mais oui. Bon, on s'y fait.
0: On s'y fait et on a quand même ce maillot pour l'instant et quand même parler de ce maillot de domicile qui lui se fait attendre. Est-ce qu'on a un petit peu des infos dessus sur quoi il pourrait ressembler ?
1: Alors ça fait jaser un petit peu, c'est vrai qu'on attend, d'autres clubs aussi sortent leur maillot. Moi, à titre officiel, j'ai pas plus d'informations. Il y a des rumeurs qui traînent un petit peu sur les réseaux sociaux. Bon, je pense sans trop mouiller qu'on pourrait arriver à un maillot qui est apparu il y a quelques saisons, je dirais, si je dois donner un indice, entre 2017 et 2021.
0: D'accord.
1: Après, à voir, je pense pas que ça sera un maillot à damier. Moi, j'ai été partisan de garder le maillot qu'on a eu la saison dernière, que je trouvais très joli. Mais bon, voilà, comme on a l'habitude de changer tous les ans de maillot, tant pis, mais on verra bien.
0: Oui, il y a quand même toujours l'attachement et puis c'est quand même un budget aussi. Donc si on peut aussi garder les anciens maillots, c'est vrai que ça fonctionne bien aussi. Voilà, tous ces éléments, toute cette préparation. Votre avis, Kevin, sur la saison à venir, est-ce que le maintien est possible ?
1: Oh, je pense que oui, le maintien est possible. Avec Patrick Vidéra comme entraîneur, on a bien vu que l'année dernière, peut-être à l'instant T, on se disait la même chose. Est-ce qu'on va se maintenir en Ligue 2 ? Et au final, on est monté en Ligue 1. Moi, je ne vais pas dire qu'on va aller jouer à la Ligue des Champions non plus dans un an, mais voilà, je pense qu'on peut au moins se maintenir. Et si j'ai envie d'être très ambitieux, pourquoi pas aller chercher le top 10. Ça m'étonnerait qu'on aille chercher une place européenne quand même, puisque les équipes du haut de tableau n'ont pas les mêmes budgets, pas du tout même. Donc voilà, je pense un maintien assez facile. Si les gens ont fini entre 12 et 14e, ça sera déjà très bien.
0: Une saison un peu à la Nîmes en 2016 pour celles et ceux qui se souviendraient, avec cette très belle 9e place de mémoire qu'ils étaient allés chercher.
1: Oui, une belle saison de Nîmes. Donc oui, je pense que on pourrait, on va peut-être en surprendre plus d'un.
0: Ouais.
1: Ça c'est certain. L'essentiel, ça sera de gagner le derby face à Angers déjà. Et pourquoi pas faire quelques exploits face à un ou deux gros du championnat, ça pourrait être sympa.
0: En tout cas, c'est bien le mal qu'on nous souhaite. Merci pour votre expertise, Kevin. Je rappelle, vous êtes rédacteur à la Tribune Mancel. Ça nous a beaucoup éclairé et ça nous a permis de patienter un petit peu avant le match face à Brest. Merci d'avoir pris du temps pour nous.
1: Merci à vous, en tout cas.
0: Et au plaisir. Et voilà, si vous voulez retrouver d'autres informations sur Le Mans, n'hésitez pas à aller voir du côté de la Tribune Mancel sur leur site internet. Ils ont beaucoup, beaucoup d'informations. Restez bien avec nous dans quelques instants. Simon Peverelli vous donne les toutes dernières infos pratiques et on aura le plaisir d'écouter le tout dernier titre d'une Québécoise qu'on adore, Aïssimen.
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0: Et votre radio qui vous donne tout de suite des infos pratiques sartoises en compagnie de Simon Peverelli.
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4: Fermeture prolongée pour le belvédère en forêt de Persaigne. Les restrictions de l'arrêté préfectoral restent en vigueur jusqu'à vendredi minuit. La mesure vise à prévenir les risques d'incendie dans un contexte de forte chaleur et de sécheresse. Demain, jour de marché à Parigné-l'Évêque, comme tous les jeudis, place du 11 novembre de 8h à midi. Mais attention, exceptionnellement, le poissonnier sera absent. En revanche, seront bien présents fromagers ou encore vendeuses de plants de légumes. À noter, il y a un parking sur place avec un accès PMR. Et puis, vous avez des enfants ou petits-enfants à occuper, vous êtes dans le sud Sarthe, proche de Sablé, et bien c'est peut-être votre chance. Demain, à Sablé-sur-Sarthe, au quartier Saint-Exupéry, de 14h30 à 20h, une animation y est organisée sur le thème jeux et aventures avec structure d'acrobranche, mur d'escalade ou encore jeux en bois. Et bonne nouvelle, c'est gratuit et pas besoin de réserver.
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0: Et on aime vous présenter des nouveautés sur Ici Mène, notamment celle-ci, Charlotte Cardin, The Way We Church, c'est peps, ça fait du bien pour la fin de journée.

0: Autre très beau nom de la chanson française, une nouveauté ici mène, Charlotte Cardin, The Way We Touch. C'est doux, lui par contre est un petit peu plus violent, Monsieur Renaud Séchant, marche à l'ombre.
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La plume unique et le style de Renaud Séchant marche à l'ombre sur Ici Men. Johan Rock, ce mercredi, vous nous parlez d'une toute nouvelle série britannique que lance France 2 ce soir. Code Rouge.

0: est une série qui va mettre vos nerfs à rude épreuve. Elle raconte l'histoire d'un médecin qui, après avoir assisté à une conférence médicale à Pékin, est accusé à tort d'un meurtre.
1: Je m'appelle Matthew Nolan. Je vais être extradé en Chine pour un crime que je n'ai pas commis.
2: En l'air, à nous.
3: La vérité, c'est que vous avez laissé une femme mourir.
4: Je me suis fait piéger.
0: Code Rouge, c'est ce qu'on appelle une acquisition de France 2, la chaîne ayant acheté la série pour pouvoir la diffuser en exclusivité sur son antenne. Morad Kofan est le directeur des fictions internationales de la chaîne et c'est lui qui a pour mission de regarder tout ce qui sort dans le monde entier pour faire ensuite son marché et négocier au mieux pour s'assurer que les bonnes séries n'aillent pas à la concurrence. Je lui ai demandé si lorsqu'il jette son dévolu sur une série, comme c'est le cas avec Code Rouge, c'est à chaque fois son cœur qui parle.
5: C'est jamais moi, personnellement, ce qui m'intéresse. On se met dans la peau des téléspectateurs, des spectatrices de France Télévisions. On voit à peu près ce qu'ils apprécient, on voit ce qui manque à l'antenne. Mais jamais, on met nos goûts personnels en avant.
0: Je veux dire par là, est-ce que vos goûts, il arrive qu'ils coïncident avec le goût du téléspectateur?
5: Très rarement. J'utilise cette échelle pour savoir ce qui va fonctionner pour un très large public. L'objectif de ces séries, c'est de rassembler un très large public. C'est au-dessus des 2,5 millions, 3 millions de téléspectateurs par épisode en moyenne.
0: Spéculer sur le goût des autres, c'est donc ça le job du directeur des fictions de France Télé. Il peut arriver aussi, plus rarement, que comme on achète un appartement sur plan, les chaînes fassent l'acquisition d'une série avant même qu'elle ne soit tournée. Et le cas échéant, elles peuvent même adresser dans une note envoyée à la production leurs suggestions et préférences pour tenter d'influer sur la série.
5: Il nous arrive d'acheter des séries sur scénario, généralement un ou deux scénarios et une idée du casting. Et c'est vrai que là, on est amené à faire des notes. Notre impact premier, c'est sur le casting pour essayer de booster vers un casting français à l'intérieur de la série, si ça fait sens, bien sûr. Et généralement, ensuite, on nous demande nos notes. L'idée n'est pas d'intervenir artistiquement sur la série. C'est juste bloquer et sécuriser cette série pour nos antennes.
0: Code Rouge, les deux premiers épisodes de la série sont à voir ce soir sur France 2.
6: Et demain, on parle d'une série culte des années 2000. Il n'y a que la vérité qui compte. Merci, Johan. Et nous, on se retrouve avec Pink. Merci d'être avec nous sur Ici Même.

0: Pink, Hall of Fight. Balade en Sarthe maintenant, découverte d'un lieu pour le moins atypique. C'est le domaine de Chanteloup, un château dont les jardins servent pour mettre caravane, toile de tente, car c'est un camping. Maxime Bonhomé nous fait la visite direction Cyril Philippe.
1: Ce n'est pas parce qu'on est dans un château que c'est inaccessible. Benoît Dorès, le propriétaire, qui nous sert également de guide, il tient d'avoir un lieu accueillant pour tout le monde.
2: On a une grande majorité de clientèle anglaise et néerlandaise. On a cette année beaucoup de Français, contrairement aux autres années, où la clientèle française était peu nombreuse. Et bien sûr, ce début de saison, on a pas mal de clientèle mancelle qui vient, donc à 20 minutes d'ici, et ils se disent, c'est pas très loin. C'est complètement dépaysant.
1: Et bien évidemment, ce qu'il faut pour un camping, même aussi différent que le domaine de Chanteloup, c'est une piscine.
2: S'il n'y a pas de piscine, il y a à moitié moins de personnes qui viennent en vacances.
1: Elle est extérieure, chauffée, il y a un bassin pour les enfants et une un peu plus grande, où on peut faire quelques longueurs.
2: Il y a pas mal de monde à la piscine et c'est vraiment le point incontournable. Elle est pas très grande, par contre elle est à taille humaine.
1: Pas de grand toboggan ou autre divertissement qu'on peut retrouver dans de nombreux campings aujourd'hui, ayant en tout cas plusieurs étoiles.
2: Parce que encore une fois, notre clientèle ne cherche pas ça. Il y a une clientèle qui cherche ça, mais et il en faut pour tous les goûts, heureusement. Mais notre clientèle, elle, cherche la tranquillité avant tout.
1: Allez, quittons la piscine, passons devant une aire de jeu pour les enfants, et même si la majorité des emplacements sont nus, on se rend compte que ce camping propose aussi des hébergements, surnommés glamping.
2: C'est la contraction entre camping et glamour. C'est du camping un peu plus confortable que la toile de tente traditionnelle, bien que on a de plus en plus une clientèle qui vient maintenant avec du camping-car ou de la caravane. Plus en plus sophistiqué et de plus en plus gros. On a différents types de clients. On a effectivement les événements avec les 24 heures du Mans, le Grand Prix de France Moto, tous ces événements qui attirent une clientèle un petit peu spécifique. On est sur l'axe qui descend sur la façade atlantique ou dans le sud de la France. Ils font un stop d'une journée à l'aller, un stop d'une journée au retour. Et puis l'année suivante, ils font 3 jours à l'aller, 3 jours au retour. Et bien souvent, après on les retrouve en vacances une semaine, 15 jours ici, parce qu'ils se disent pourquoi pas.
1: Benoît Dorès m'a même confié que certaines personnes peuvent rester plus d'un mois dans son camping. Il faut dire que le lieu est incroyable.
0: Et on le visite tout au long de la semaine. Les 2 premiers épisodes sont à retrouver sur ici.fr. Place à un autre grand nom de la chanson française au féminin. Voici Véronique Sanson sur Ici Mène.

0: Jeunesse de Véronique Sanson, Baya sur Ici Même. Restez bien avec nous, on vous fait découvrir un duo, une nouveauté Ici Même de légende.
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0: Et l'été, qu'est-ce qu'on fait? On vous fait découvrir des tout nouveaux sons. Voici un duo entre deux grands noms de la chanson française, Marc Lavoine et Patrick Fiori. Ça s'appelle Occupé, c'est une toute nouveauté. Ça sent bon l'été, voilà, c'est le plaisir de vous partager un tout moment, un moment tout simple, tout funky, tout plaisir sur Ici Même.

0: La puissance de Florent Pagny pour terminer cette heure en beauté sur Ici Même. Ça a été un plaisir de vous accompagner pour cette fin de journée. J'aurai le plaisir de vous retrouver demain pour un nouveau des sports, pour un nouveau des loisirs avec une visite de nuit à Fresnay-sur-Sarthe. Et puis on recevra une vice-championne de France de boules lyonnaise, Mauricette Allori. Ce sera un très beau portrait et un très beau témoignage, je vous le promets. Merci à Johan qui était avec moi et également à Aya qui est à l'accueil. Je vous retrouve demain. Allez, à demain.
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0: Ici Même, merci beaucoup d'être avec nous, il est 19h. Et tout de suite l'actualité en France et dans le monde.
2: La bataille contre les flammes toujours aussi rude en Gironde après une journée passée sous 40 degrés marquée par plusieurs reprises de feu. Tout cela va très vite mais grâce à l'action des pompiers que vous avez suivis dans leur poste de commandement à Lèche-Cap-Ferré, Guillaume Batin, l'incendie reste ce soir stabilisé.
3: Eh bien, on commence à avoir un peu le nom des communes sur lesquelles se sont produites des reprises de feu la nuit dernière et aujourd'hui sur les communes de Sainte-Hélène, Saint-Jean-d'Illac et Lenton. On s'approche de Bordeaux pour Saint-Jean-d'Illac. En tout cas, les pompiers sont intervenus aujourd'hui pour d'importantes reprises. Et cela s'ajoute à celle de la nuit dernière au Temple, à Arès et au Camp de Souge à Saint-Médard-en-Jalles. Saint-Médard-en-Jalles qui est une ville de la métropole bordelaise qui est l'objet de toutes les attentions aujourd'hui en raison de ses nombreux sites sensible, la poudrerie par exemple qui fournit le carburant aux fusées Ariane, hautement inflammable, on l'imagine, et les usines Thalès, hautement stratégiques. La zone touchée par les incendies n'a pas bougé depuis 48 heures. Nous sommes toujours à ce chiffre, 42 000 hectares brûlés sur le département de la Gironde depuis une semaine, et c'est dans cette zone que les reprises de feu se produisent, attisées par un vent d'ouest qui s'est renforcé. Il était de 20-25 km/h à midi, il est actuellement aux alentours de 45-50 km/h. Entre temps, les sylviculteurs de la Gironde, appuyés par les moyens militaires de l'armée et ceux de l'ONF, l'Office National des Forêts, ont augmenté ce qu'on appelle les coupes tactiques. 127 km au total de zones où les pins maritimes sont tout simplement abattus au bord des routes, au bord des parcelles, sur plusieurs dizaines de mètres de large pour éviter justement ces sautes de feu.
2: Et autre signe encourageant, l'activité à l'aéroport de Mérignac a repris quasiment normalement aujourd'hui. Pour faire face à ces méga-feux de plus en plus nombreux, les pompiers cherchent des bras et lancent un formulaire en ligne pour recenser les compétences des nouveaux volontaires. Des pompiers français désormais soutenus par une trentaine de militaires belges et une dizaine de véhicules envoyés sur place aujourd'hui. Une dizaine de degrés de moins demain en Gironde, c'est la bonne nouvelle, et des températures qui par contre montent en flèche à l'est. La canicule va se décaler. Météo France annonce 21 départements en vigilance orange, dont 7 nouveaux, le Vaucluse, les Alpes de Haute-Provence, les Alpes-Maritimes, le Var et la Corse. Conséquence directe, la SNCF annule pour demain deux allers-retours en milieu de journée sur la ligne Paris-Clermont-Ferrand équipée des vieux trains Corail. Et toujours pas de TGV entre Bordeaux, Arcachon, Hendaye et Tarbes. Là par contre, c'est à cause des incendies. Soleil et chaleur, des conditions idéal pour les producteurs de sel à Noirmoutier, où le sel se récolte encore de manière traditionnelle à la force des bras. Pas un jour de répit. On s'attend même, Yves René Tapon, à une production record.
4: Grand ciel bleu au milieu des marais et des montagnes de sel qui s'accumulent avec la météo depuis le début de l'été.
5: Voilà, c'est vrai que c'est des conditions assez difficiles. Ça fait 30 jours qu'on fait du sel sans s'arrêter.
4: Vincent Joly, vous êtes saunier.
5: Il faut tenir le coup là parce que c'est un petit peu dur physiquement avec ces grosses chaleurs. Mais ça va.
4: Comment est-ce que vous vous organisez ?
5: J'essaie de me lever un peu plus tôt le matin, démarrer vers 6h30-7h. Et puis récolter du sel toute la journée jusqu'à la tombée de la nuit pratiquement. La fleur, on la récolte uniquement l'après-midi de 14h à 20h. C'est un sel qui se forme en surface de l'eau.
4: Et là, ce gros sel, il faut aussi le récolter. On ne peut pas le laisser au fond des œillets.
5: Non, parce que si on prend des jours de repos, ce gros sel va coller dans le fond. Et après, ça va être beaucoup plus difficile de le sortir.
4: De l'eau, ça serait bien un petit peu ?
5: Ah, je pense qu'on est quand même pas mal à demander un petit coup de pluie. À avoir quelques jours de repos, ça ne nous ferait pas de mal.
4: Je peux aller voir votre collègue ?
6: Ouais.
4: Bonjour, Rémi, en train d'apprendre le métier de saunier, c'est ça ?
6: C'est ça, oui.
7: C'est sympa.
4: Vous avez envie de faire ça plus tard ?
6: Ça m'intéresse, oui.
7: On est près de la nature, on travaille quand il fait beau. On est quand même bien.
4: C'est très physique en ce moment.
7: C'est vrai que c'est une année spéciale, mais bon, c'est une bonne année. On va pas se plaindre.
4: Eh bien, bon courage.
6: Merci beaucoup.
2: Reportage d'Yves René Tapon, ici Loire-Océan, à retrouver également en vidéo sur ici.fr. Ils n'ont pas mis en place de contrôle d'âge des internautes. 31 sites porno sont dans le viseur de l'ARCOM. Le gendarme de l'audiovisuel demande leur blocage ou leur déréférencement en France. Cette obligation de vérification de l'âge est en vigueur depuis un an et demi. Et selon le premier bilan dressé par Médiamétrie et NetRating, elle a permis de réduire d'un tiers la durée de visionnage de ces vidéos par des mineurs. La chanteuse Angèle confie sur Instagram son immense tristesse après la mort du DJ français Kavinsky. Ensemble, ils avaient enflammé la cérémonie de clôture des JO de Paris avec Night Call. Kavinsky, de son vrai nom Vincent Bellorger, qui a été retrouvé à son domicile ce matin selon le parquet de Paris. Aucun signe suspect n'a pour le moment été identifié par le parquet. Emmanuel Macron, de son côté, salue, rend hommage à une star qui fait la fierté de la France.
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0: La Sarthe est toujours placée en alerte jaune pour canicule ce mercredi soir. Les températures sont hautes, bien plus qu'en ce début de semaine, jusqu'à 10 degrés supplémentaires en moyenne. Dans le détail, à Fresnay-sur-Sarthe et Ciel-Guillaume 35, à Bonnétable, Mamers, La Ferté-Bernard, ainsi qu'à Sablé-sur-Sarthe et Pontvalin 36, et autour du Mans, ainsi qu'à La Flèche, les maximales avec 37 degrés. Il fera encore assez chaud cette nuit, mais la pluie demain va amoindrir la chaleur. On va pouvoir souffler un peu.
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8: Bonsoir à tous, c'est fou comme l'été, les journées passent plus vite. J'avais à peine refermé la boîte à souvenirs musicale qu'on doit déjà la rouvrir. Et c'est plutôt une bonne idée. On fait un petit retour dans les années 80 et ça commence comme ça.

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1: Il a commencé sa carrière en tant que saxophoniste du groupe Les Commodores. Et puis il s'est mis à chanter, à écrire des succès pour ce groupe qu'il quitte en 1982. Il se lance alors en solo, son deuxième album sur lequel se trouve All Night Long sort un an plus tard et devient l'un des albums les plus vendus au monde, 20 millions d'exemplaires. À 76 ans, il est toujours en tournée, notamment cet été aux États-Unis. Hélas, rien de prévu en France pour l'instant. Bon, allez, on se console tout de suite avec Madonna, Who's That Girl ?

0: Taxi Girl, c'était Chercher le garçon. Un groupe hélas éphémère, mais qui est rentré dans l'histoire du rock ou de la pop musique à la française grâce à ce tube sorti en décembre 1980. Dans un instant, un autre de nos grands noms de la French pop, qui lui aussi a débuté au début des années 80, mais qui aujourd'hui encore compose, écrit, produit, se produit. Et d'ailleurs, on attend la suite. Étienne Dao, bien sûr. Bleu comme toi arrive juste après ça.
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0: 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Ça continue, mais avant cela, quelques infos près de chez vous.
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2: Des travaux encore et toujours au Mans. Le carrefour au croisement de l'avenue Félix Geneslet et de la Rocade continue sa mutation. Jusqu'à la fin de semaine, la partie nord de cette route, donc côté Pontlieu, reste fermée. On peut tout de même rouler sur la Rocade dans les deux sens. Pour ce qui est de la portion fermée, une déviation est mise en place par l'avenue Georges Durand et le boulevard Jean Moulin. On reste dans les travaux, mais on quitte les routes. Si vous habitez au Mans, dans le quartier Jaurès, vous connaissez cet immeuble rue Baudin qui devait accueillir une résidence senior. Le chantier était à l'arrêt depuis 2 ans pour abandon du projet. Sachez que le chantier va prochainement reprendre, cette fois-ci pour transformer le bâtiment en simple appartement. Enfin, on conclut avec une sortie agréable, une visite de ruchers et de cidreries prévue demain à 15h dans la commune de Chéréau. Pour réserver, veuillez contacter l'office du tourisme du Perche Émeraude.
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0: Jean-Louis Aubert, c'était Les Plages.
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0: Bon, j'espère que si vous y étiez, à la plage, cet après-midi, la baignade fut bonne. Pour la suite, j'ai choisi un groupe qui, en 1985, est invité à l'émission Ring Parade sur FR3. Ça va peut-être vous rappeler quelques souvenirs de téléspectateurs, ça. Un ancêtre de The Voice, quoi. Le groupe s'appelle Lune de Miel, avec la chanson Paradise Mi Amor. Il remporte les votes du public devant un certain Marc Lavoine. Du coup, la chanson devient un énorme tube en France, dans toute l'Europe, même au Mexique. Et voilà ce que ça donne.
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0: Francis Cabrel, La fille qui m'accompagne. Une chanson de plus dédiée à son épouse, après Petite Marie, Je l'aime à mourir, La fille qui l'accompagne, c'est bien sûr Mariette, rencontrée au début des années 70 lors d'une fête de village. Après cette belle déclaration d'amour à 20h, c'est Émilie Mazoyer pour les essentiels de Décibel que vous allez retrouver. Mais en attendant, encore quelques tubes des années 80, Tok Tok par exemple, Such a Shame qui arrive juste après ça.
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2: Salut Émilie.
3: Salut, comment ça va?
2: Mais où va-nous?
3: Où va-nous?
2: On se demande.
3: Où va-nous? C'est le titre du 15e album des Vampas. Petit clin d'œil, j'ai imaginé, au titre de ton album solo, Taisez-moi.
2: Taisez-moi, et aussi oui. S'ouvre le monde.
3: S'ouvre le monde.
2: Mais j'arrête avec les fautes d'orthographe et de grammaire. C'est terminé.
3: Où va-nous? En même temps, c'est une excellente question à se poser, j'allais dire cette année, en 2026, mais enfin, sans doute l'année prochaine aussi, hein, ça ne va pas se périmer tout de suite.
2: Tout le monde sur la planète se demande,
3: Où va-nous? Et quand on a fini de se poser la question, on fait comme Didier Vampas, on décompresse. J'ai l'énergie.

0: Ça fait partie des chansons emblématiques de ce nouvel album Où va nous, donc il vient de sortir. Ouais. Didier, l'idée c'est ça, hein, c'est une émotion, un événement, bim, une chanson.
1: Bah ouais, j'ai créé une chanson en yaourt et après je mets des paroles dessus. Donc il faut une rencontre entre des mots et la musique.
0: Et si on qualifie depuis toujours la musique des Vampas de punk, j'ai remarqué quand même qu'il y avait plein de thèmes qui n'avaient pas grand chose à voir avec le punk, dans le sens où souvent dans le punk ça peut parler de rien. Toi, tu racontes toujours quand même des choses.
1: Bah, le punk d'aujourd'hui, ça parle plus de rien, quoi, ça c'est sûr.
0: Oui.
1: Dans le temps, oui, mais aujourd'hui, c'est devenu une petite boîte tout carrée où elle est bien fermée,
0: non,
1: tout formaté. Non, moi, je fais du rock'n'roll, c'est tout. Et...
0: C'est ça, c'est du rock'n'roll qui va un peu
1: mais
0: vite.
1: Pour moi, c'est la liberté totale. On a une chance, on fait de la musique, on peut dire tout ce qu'on veut, donc disons-le.
0: Alors, c'est peut-être pas le cas de tout le monde, mais on va dire que tu as construit ta carrière pour pouvoir, sur ton 15e album, dire absolument tout ce que tu veux.
1: Oui, pas
0: et
1: avoir
0: c'est
1: de...
0: pas tous les artistes qui ont cette liberté-là.
1: Je veux pas avoir une maison de disques ou un, je sais pas quoi, un directeur artistique qui va me dire « Ah la coco, faut que tu changes tes paroles, ça passera pas sur ici ». Bah non.
0: Mais ça passe sur ici.
1: En plus, tu vois. Donc,
0: bah voilà. Comme quoi, les Vampas, donc c'est une grande aventure qui a démarré, il y a un moment, puisque ton premier album a 40 ans.
1: Ouais, on a commencé fin 82.
0: Ouais.
1: Donc ça commence à faire.
0: Et premier album en 86.
1: Aïe, ma bonne dame.
0: Est-ce que tu reconnais des gens dans ton premier rang, des gens qui sont là depuis 40 piges?
1: De temps en temps à Paris, ouais, ou même en province, on reconnaît des vieux de temps en temps.
0: Ouais. Ça te fait quoi?
1: Il n'y a pas que ça, il y a des jeunes, heureusement. Mais oui, ça fait plaisir de voir des vieux potes qu'on n'a pas revus depuis des années, tout coup, on les revoit au premier rang. Ça fait très, très plaisir.
0: Voilà, donc la fidélité est vue et appréciée par Didier Vampas.
1: Venez, mes vieux amis.
0: Bah oui, les vieux, les jeunes, tout le monde, un concert des Vampas, de toute façon, c'est une expérience incroyable.
1: Et il y a plein d'enfants aussi, ça c'est
0: oui, bien. C'est vrai. Vous y laisserez votre brushing, je parle d'expérience. C'est pas la peine de te coiffer avant d'y aller, en fait, parce que de toute façon, tu ressortiras en âge. Mais quel kiff! Tu chanteras évidemment les nouvelles chansons.
1: On va essayer d'en jouer le plus possible.
0: Ouais, Où va nous. Dessus, il y a une chanson, alors qu'on connaît déjà parce que tu l'avais sortie au moment de la sortie de ton bouquin l'année dernière. C'est Punk Ouvrier.

0: c'est une chanson, typiquement, tu vois ce que je te disais sur le fait de développer des thèmes de chansons originaux, raconter des choses, etc. Je trouve que c'était le seul punk de la planète à parler des prêtres ouvriers.
1: Voilà. Il y a des gens qui ne savent pas ce que c'est d'ailleurs, les prêtres ouvriers.
0: Eh bien, raconte-nous les prêtres ouvriers.
1: C'était dans les années 60-70, il y avait des prêtres qui avaient décidé d'aller vivre dans le monde réel et qui allaient à l'usine, qui travaillaient à l'usine comme tout le monde. Et ils étaient prêtres, mais ils travaillaient à l'usine. Et voilà. Donc moi, j'étais un peu pareil à la RATP, j'étais punk ouvrier.
0: C'est ça. Donc pour les prêtres, c'était le petit Jésus. Toi, c'était, je sais pas, c'est qui alors ton petit Jésus du punk?
1: Mon petit Jésus.
0: Ou du rock?
1: Oh là là là, je sais pas.
0: Je sais que t'aimes les Ramones, je sais que t'aimes les Beach Boys.
1: Oui, j'aime beaucoup de gens. Ouais. Je sais pas, il n'y a pas de petit Jésus du rock, non. Il n'y en a pas, non, c'est pas pareil.
0: Bon, et t'as même pas un panthéon de gens qui t'inspirent?
1: Non, mais c'est les Ramones quand même. Ça reste les Ramones. Les Ramones, c'est Charles Trenet. C'est mes deux grosses idoles.
0: C'est classe, non, comme voilà. Panthéon. Les Ramones, c'est Charles Trenet.
1: C'est mes dieux, un peu.
0: Alors, un 15e album, c'est quand même pas une blague. Est-ce que ça te fait le même effet qu'au début, quand Tutti Frutti est sorti il y a 40 ans? Est-ce que t'as des petites traditions pour les sorties d'albums? Est-ce que t'as peur? Est-ce que t'es content?
1: Non, pour moi, le disque, une fois qu'il est fini d'enregistrer, c'est un peu fini. Après, j'oublie, ça prend pendant 4-5 mois, il y a une pochette, on fait la pochette, on le grave, on fait des trucs, et j'oublie un petit peu. Puis après, il sort, je le réécoute, et je redécouvre les chansons, après, on les répète un peu pour le... Non, je redécouvre l'album, parce que je n'ai pas écouté depuis 6 mois, donc...
0: Ça t'intéresse les trucs périphériques? Tu parlais de pochette. Là, tu portes un sublime t-shirt, Les Vampas, Où va nous? Ça s'appelle du merchandising de très bon goût. Il y a de la paillette rouge. Ça t'intéresse ce
1: non,
0: genre de
1: choses? Non, pas du tout. Non, c'est pas moi qui m'en occupe. Je m'occupe de rien du tout. Moi, j'écris les chansons, je les enregistre, je chante, je joue de la guitare, je monte sur scène. Le reste, c'est pas moi.
0: C'est déjà pas mal.
1: Oui, il y a des gens qui font ça très bien.
0: En tout cas, la pochette est particulièrement réussie, je trouve.
1: Oui, c'est vrai. Donc, on avait joué dans le sud de Paris. Et ils avaient fait plein d'affiches, c'est super, je ne sais plus auquel.
0: La salle ?
1: Ouais, c'était pour le 14 bien. Juillet, ils avaient fait l'artifice, tout ça. Et ils avaient fait des affiches, c'était super bien. Donc on a recontacté le graphiste et on lui a dit, tiens, tu ne peux pas nous faire une pochette ? On aime bien ce que tu fais.
0: Et ça sort aussi en vinyle.
1: Ouais, ça c'est cool.
0: Tu vois, ça t'intéresse un peu.
1: Ah, les vinyles, oui, les vinyles.
0: Ah, voilà.
1: J'aime bien les vinyles.
0: Bon.
1: Je collectionne pas, mais j'ai gardé tous mes vinyles, je n'ai jamais rien vendu donc, depuis que je suis tout petit. J'ai toujours tous mes disques.
0: Ah, t'es malin, toi. Tu sais que t'es un des seuls. Il y a beaucoup de gens qui se sont débarrassés des vinyles.
1: J'ai failli plein de fois, mais non, j'ai tout gardé, tous mes disques.
0: Ok, donc belle collection chez Didier. Ah.

0: Oh là là!
1: Chanson pour toi.
0: Oh merci Didier! Nouvel album des Vampas, évidemment, c'est une bombe.
1: Voilà. Et on a fait un clip d'un restaurant chinois de Place de Clichy. Karaoké, c'était, voilà.
0: C'était pas mal.
1: Il y a un beau clip.
0: Ouais, à voir le clip des chansons sur toi. Vous entendez ce son, vous entendez des guitares et vous vous dites, mon Dieu que c'est bon, ça m'a fait...
1: Mais oui.
0: Voilà, ça fait du bien. Tu voulais tellement que les guitares soient présentes qu'en fait, l'album, il a été enregistré en live. Alors, faut expliquer ce que ça veut dire. Ça veut dire que tous les musiciens jouent ensemble, c'est
1: oui,
0: ça?
1: Oui, on est dans une grande pièce et on joue tous ensemble. Après, on refait des petits trucs, mais on garde l'énergie comme ça.
0: Ouais.
1: Mais on fait souvent comme ça, les disques.
0: Oui, mais encore une fois, c'est comme...
1: La plupart des disques, on fait comme ça, nous.
0: Oui, des vents passent.
1: Des vents passent, voilà.
0: C'est comme quand Didier dit, on fait ce qu'on veut. Les vents passent.
1: Les vents passent, c'est ce qu'on veut.
0: On parle de ce qu'on veut. Et les vents passent aussi. Parce que, voilà, il y a beaucoup de disques maintenant qui se font piste par piste, ordinateur par ordinateur.
1: Et encore.
0: Il y a des duos, les mecs se sont jamais vus.
1: Oui.
0: Enfin, voilà. Donc là, c'est différent. Tout le monde est dans la même pièce. Qu'est-ce que
1: et
0: ça change?
1: Et on fait du rock'n'roll. Ouais. Et ben, on a l'énergie qu'on peut pas retrouver sinon. De jouer ensemble, il y a un truc magique qui se passe que tu ne peux pas retrouver avec les ordinateurs. Ma bonne dame, pas les ordinateurs qui nous auront.
0: Bah non, mais c'est intéressant et
1: non,
0: je pense important de le dire. Et c'est ce qui fait aussi que tu es à la tête de ce groupe qui est connu pour être un super groupe de concerts. Il faut aller vous voir évidemment sur scène.
1: Avec toutes les dates qu'on fait, trouverai bien près de chez vous.
0: Citons les musiciens qui étaient avec toi justement, qu'on a entendu la chanson sur toi. Jean-Michel Lejoux à la basse,
1: oui.
0: Nicolas Schauer à la batterie.
1: Oui.
0: Tony Truant et Efelo aux guitares et Monsieur Vampas. Et il partait avec toi tous en tournée?
1: Ah bah oui, intérêt, ouais. On ne craint plus que ça.
0: Bah non, moi je te demande.
1: Tout le monde est là, tout le monde est sur la route.
0: Il y a dans cet album, mais comme dans beaucoup des albums des Vampas, des chansons qui procurent énormément d'émotions. C'est pas forcément la première chose à laquelle on pense, parce que voilà, on dit, ah bah oui, les Vampas, alors oui, c'est Manu Chao, c'est la guitare, c'est Didier qui gueule, j'ai les nerfs, etc. Mais, en fait, il y a plein de chansons vraiment tendres, je trouve, et que plus l'âge avance, plus la carrière avance, plus tu les partages, tes émotions.
1: Ouais, on y a toujours eu dans les disques de Vampas. Moi, le rock'n'roll, c'est les chansons d'amour à la base. Elvis et les Beatles, c'est les chansons d'amour à la base.
0: Il y a l'amour, mais il n'y a pas que l'amour, tu vois. Il y a l'enfance.
1: Oui.
0: Il y a les souvenirs, il y a la nostalgie.
1: Oui,
0: c'est très rare que ce soit associé à ce type de musique.
1: C'est vrai. Les gens, comme je disais tout à l'heure, les gens se limitent. En vrai, il y a plein de gens qui se limitent. J'essaye de ne pas m'auto-censurer, mais c'est difficile.
0: Ouais.
1: On s'auto-censure tout le temps. Mais là, comme Pipi au lit, c'est vrai que jamais j'avais fait une chanson. Pour raconter que je faisais pipi au lit petit, par exemple.
0: Voilà, c'est une belle chanson sur l'enfance que je vous recommande. Et puis dans les souvenirs, les premiers émois musicaux d'ado, c'est les Coronados.

0: Ronados. Alors, est-ce que c'est une histoire vraie? Est-ce que tu les as vraiment vus au golf Drouot?
1: Bien sûr, je mens pas. Non, c'est vrai, je les ai vus la première fois au golf Drouot, je les ai revus plein de fois. Bah avant, j'écoutais des groupes anglais, je suis, mais voilà. Et là, c'était un groupe français que je pouvais suivre partout. Je faisais tous les concerts, j'étais super fan. Et c'est le meilleur groupe que j'ai jamais vu sur scène.
0: Ouais, et c'est beau que tu leur fasses cette chanson.
1: 40 ans après.
0: Cet hommage. Ouais. Et alors, vous êtes devenus potes, tu les as rencontrés?
1: Oui, bien sûr. Après, on les suivait tout le temps et on est devenus potes. Et ouais. C'est dommage, il n'y a pas beaucoup de documents, il n'y a pas beaucoup de lives, il n'y a presque rien sur Internet, c'est très dommage.
0: Les Coronados, s'il y a quelqu'un qui nous entend et qui a des archives...
1: Ah oui, alors allez-y, envoyez-les.
0: Ça nous intéresse,
1: mais
0: évidemment.
1: Hélas, je pense qu'il n'y a pas grand-chose. Mais c'était le meilleur groupe de rock de tous les temps.
0: Donc la musique te procure des émotions.
1: Ah oui.
0: Voilà,
1: ah, ça, l'amour, bah,
0: te procure
1: on parle même
0: des
1: pas.
0: Émotions, la nostalgie, l'enfance et tout. Et puis il y a un truc, mais ça c'est que toi... Enfin, c'est que toi. Vous êtes nombreux à partager cette passion, mais à la chanter beaucoup moins. C'est le vélo.
1: Ah oui, le vélo. Plus ça va, plus j'aime le vélo.
0: Alors, le vélo, au fil de ta carrière, au fil de tes albums, il y a des chansons de vélo fabuleuses. Alors, il y a celle qui me fait chialer à tous les coups, c'est Rimini.
1: Ah oui.
0: Voilà, c'est sur Marco Pantani.
1: Voilà, la mort de Marco.
0: Ouais, qui était un champion cycliste.
1: La première, c'est Jean Labert.
0: Ouais, c'est vrai. Bah, attends, déjà Rimini. Ah oui.

0: chante plus juste au public. Que moi.
1: Voilà, donc chanson hyper émouvante sur la mort de Marco Pantani, qui est mort à Rimini, tout triste, tout seul, tout alors seul, que toi, il t'a fait rêver pendant des années. C'est vrai que celle-ci, voilà, elle est très émouvante. Il y a donc, tu citais, Jalabert. Alors celle-là, c'est la première.
0: Ouais.
1: Celle-là, elle est pleine d'amour aussi, plein de choses.

0: Labère, il est devant. Est-ce qu'il a réagi à cette chanson?
1: Ah, bien sûr.
0: Qu'est-ce qu'il a dit?
1: Je l'ai rencontré plusieurs fois sur le tour. Et quand il a fait sa fin de carrière sur France 2, je crois qu'ils ont passé la chanson et il a dansé devant. Et...
2: J'adore.
1: Oui, je le vois, je le connais bien.
0: Marco Pantani, Laurent Jalabert, le Tour d'Italie. Si vous ne connaissez pas, dites-vous que l'amour, c'est comme le Tour d'Italie. L'amour?

0: ça te procure le vélo et pourquoi t'en parles autant dans tes chansons?
1: Parce que c'est important pour moi, c'est le seul sport que je suis pas le foot par exemple, ouais. Ni tout ça, mais le vélo, depuis que je suis petit, je suis le Tour de France et ouais. Maintenant je suis tout, même le cyclocross, je regarde tout en vélo, je suis fan de vélo.
0: Mais
1: j'adore en faire, j'ai des vélos chez moi, j'en fais souvent, mais j'adore en faire et le regarder aussi.
0: Mais qu'est-ce que ça te fait? Tu dis j'adore, mais je sais pas, c'est passionnant, c'est émouvant, c'est ouais. Quoi pour toi?
1: Et puis c'est pas comme le foot, c'est une équipe contre une autre, tu vois, il y a un vainqueur, un perdant, là c'est pas ça, c'est une espèce de tragédie antique, il se passe plein de choses dedans, dans une course cycliste, il y a plein ouais. plein de niveaux, il y a plein de petites courses en une, là, c'est des champions absolus.
0: Et alors, en parlant d'absolu, un des objectifs des cyclistes, un des Graals, l'Himalaya, c'est le Mont Ventoux.
1: Ouais.
0: Et il y a une chanson donc sur ce nouvel album, Mont Ventoux. Il faut que tu nous en parles, sachant qu'attention, il y a au Mont Ventoux, ils nous entendent.
1: Hein. Ah oui,
0: nous on passe partout en France, donc voilà, Mont peut-être Ventoux. Dédicace à eux.
1: Et c'est la première. J'ai jamais fait beaucoup de vélo, mais j'ai un ami qui habite à Bédouin, en bas du Ventoux. Et un jour, je me suis dit, tiens, je vais essayer de le monter.
0: Alors?
1: Et je suis arrivé en haut.
0: Bravo.
1: Je l'ai monté plusieurs fois depuis, et voilà.
0: Combien de temps?
1: J'ai pas regardé. Ah. Mais plus que Marco Pantani. Un peu plus que Marco. Mais c'est une aventure, comme quand tu arrives en haut du Ventoux, tu bats ça comme t'es heureux. T'es heureux quand tu arrives là-haut. C'est le bonheur absolu.
0: Je te crois, t'as les yeux qui brillent.
1: Ouais. Il y a une fois, j'ai pas pu arriver en haut, il y avait trop de vent. Mais une fois, le Tour de France aussi, ils se sont arrêtés au chalet Reynard, parce qu'on peut pas monter. Quand ça souffle trop, c'est pas humain. On peut plus remonter sur son vélo tellement
0: il y a
1: de vent.
0: Faut faire gaffe.
1: Et c'est des cailloux sur le côté, il y a plus rien qui pousse. C'est lunaire, et voilà. Donc j'ai décidé de faire une chanson. Mais la vie, c'est comme le Mont Ventoux. Il y en a qui montent, il y en a qui n'arrivent pas, il y en a qui essayent, voilà.

0: crois que c'est le moment idéal pour vous dire que votre radio ici est la radio officielle du Tour de France. Voilà. Et que donc on suit le Tour.
1: Ça, c'est mon rêve de suivre tout le Tour de France une année avec une radio.
0: Mais viens avec nous.
1: Tu vas, toi?
0: Mais grave, attends, viens, on se fait le Tour de France.
1: Ah ben, c'est mon rêve. Cette année, je ne sais pas si je pourrais y tourner, mais c'est mon rêve.
0: Ah oui, t'es en tournée, mais l'année d'après.
1: D'être avec une radio et d'interviewer les gens.
0: Et d'être sur... Ah oui. Et en plus, toi, tu connais bien même les histoires des coureurs cyclistes, etc. Alors, tiens, d'ailleurs, Franck, qui m'aide à organiser des cibelles tous les jours, m'envoie une info sur Marco Pantani. Il dit que la famille de Marco Pantani a prêté sa boucle d'oreille mythique à Émilien Jacquelin, qui est 5 fois champion du monde de biathlon pour les JO de Milan-Cortina.
1: Oui, j'ai vu ça. Oh là là.
0: Voilà. Donc, émotion.
1: Bah oui.
0: Émotion. Les vents passent. Comment vous parlez des Vampas? Comment vous dire les Vampas? Comment vous expliquer les Vampas? Ils le font si bien eux-mêmes, en fait.

0: Est-ce que tu as aimé, adoré les Vampas toute ta vie, depuis 40 ans que le premier album est sorti, ou bien est-ce que par moment t'en as eu ras-le-bol, t'as eu envie d'arrêter?
1: Non, jamais, jamais, non, non. J'ai fait quelques projets à côté, mais c'est pas pour...
0: Oui, tes albums solo.
1: Ouais. Oui, puis avec le Sugar and Tiger, avec ma femme, ouais, et mes enfants. Mais non, non, j'ai jamais eu envie d'arrêter. Non, c'est mon rêve de môme, et je fais le rock'n'roll, je fais du rock'n'roll comme j'ai envie, j'ai aucune pression, j'ai aucun, rien qui m'empêche de faire tout ce que j'ai envie, donc non, non, je vais pas arrêter les Vampas. Pour faire quoi? Si je veux m'exprimer en faisant de la peinture, en jouant du violon, j'y arriverai pas de toute façon. Donc, ouais, rock du rock'n'roll, je suis en fer.
0: Alors, tu as goûté au succès grand public avec la chanson de Manu Chao, ce qui était très drôle parce que ça t'a permis, quasiment 20 ans après le premier album des Vampas, d'être nommé en révélation aux Victoires de la musique.
1: Et on a perdu devant Kyo, mince.
0: C'est ça. Oui, mais quand même, révélation, jouer aux Victoires, etc. Beaucoup plus, j'imagine, de différents médias et journalistes, ouais, ouais, qui s'adressaient à toi, qui s'intéressaient aussi au boulot des Vampas. Là, une vingtaine d'années plus tard, comment t'analyses cette période-là?
1: Ouais, bah, ça nous a permis de faire des gros festivals qu'on faisait pas avant, des gens qui voulaient pas de nous, tout d'un coup ils voulaient bien de nous, donc tant mieux.
0: Ouais.
1: Après, bon, le reste, Victoire de la musique, ça m'a pas spécialement plu.
0: Mais parce que c'est vrai que quand ton rêve, c'est de faire de la musique, je me dis, est-ce qu'à un moment, c'est pas aussi de faire partager cette musique au plus grand nombre?
1: Non.
0: Non,
1: non, pas du tout, non. Non, non, non, j'ai pas envie d'être plus célèbre, de plus... Non, non, j'ai vraiment pas. Si je touche 10 personnes, j'avais touché que 10 personnes dans ma vie, ce serait énorme déjà. Ou 100 ou 1000, on en touche plusieurs milliers, donc c'est génial déjà. Je sais pas combien de personnes nous ont vus sur scène en 40 ans, mais ça doit en faire. Hein.
0: Ah bah ouais, énormément.
1: Des centaines de milliers, à mon
0: T'as
1: avis.
0: Compté les dates de concert,
1: non,
0: ou pas?
1: Non, je compte pas. Je compte rien,
0: Didier,
1: moi. Je ne compte rien.
0: Heureusement, Didier compte pas grand-chose, mais il avait rassemblé toutes ses notes pour sortir donc l'autobiographie chez HarperCollins, Punk Ouvrier. Donc ouais, voilà, il y a quand même quelques souvenirs qui sont consignés.
1: Voilà.
0: Ah, tu gardes rien, t'es pas fétichiste, t'as pas gardé les tickets, tes premiers concerts, les posters, les machins,
1: non,
0: que dalle.
1: Non, rien du tout. Non. Tu vois, on me demande une anecdote de concert, ouais, je sais même pas quoi dire. Pour moi, c'est fini. Quand je sors d'un concert, c'est terminé, tout ce qu'il y a derrière. Je vais de l'avant, je veux créer de nouvelles chansons, faire des nouveaux concerts, tout ça, ce qu'il y a derrière, je n'écoute jamais les vieux disques. Non, c'est passé, faut aller de l'avant. Tout le temps de l'avant.
0: Il est comme ça, Didier, vraiment pas comme les autres, vous l'avez remarqué.
1: Mais non, mais c'est vrai.
0: Ce qui fait l'originalité des Vampas, c'est la pureté, j'ai envie de dire, presque. Rock'n'roll, attention. Ben hein.
1: Oui, oui, rock'n'roll. Mais pureté, oui, la pureté. Il y a une chanson qui s'appelle La pureté, d'ailleurs, des Vampas.
0: Oui, je sais.
1: Chanson bizarre, d'ailleurs.
0: C'est pour ça.
1: Une impro en studio.
0: Alors, t'as pas d'anecdote de concert, mais si, moi j'ai une anecdote pour toi.
1: Vas-y.
0: Ben, c'est toi, c'est dans ta chanson Aline à Reykjavik.
1: Ah,
0: c'est
1: oui,
0: une histoire vraie.
1: Oui,
0: est-ce que tu peux raconter l'anecdote?
1: Ah bah, on m'a demandé de faire une petite maquette pour chanter Aline, parce que Christophe faisait un disque de duo. Évidemment, j'avais oublié. Donc, je suis retrouvé en vacances à Reykjavik. On m'a dit, tiens, c'est pour demain, il faut absolument que tu fasses la chanson. Donc, j'ai pris mon téléphone, j'ai chanté dans la chambre d'hôtel. Évidemment, c'était tout pourri.
0: Bah oui.
1: Donc, j'ai pas été gardé.
0: Et la chanson,
1: voilà,
0: il faut l'écouter, Aline à Reykjavik, elle est sur Où va nous.
1: Voilà, donc j'ai pas été pris pour le disque de Christophe.
0: Non.
1: Mais c'est pas grave.
0: Non, c'est pas grave.
1: Oh là là, non.
0: T'as fait un duo avec Régine.
1: Voilà, c'est quand même. Hein,
0: la grande Zoa.
1: Ah, ça c'était un grand moment.
0: Quand vient le mardi.
1: C'est la personne le plus rock'n'roll que j'ai rencontrée en France.
0: Régine, ah, paraît oui, qu'elle est complètement.
1: Ah, elle était plus rock'n'roll que beaucoup de. Que 99% des punks.
0: Ça aussi, c'est à écouter, la grande
1: oui,
0: Zoa. Il y a plein de trucs à écouter dans ta discographie, Didier.
1: Alors, respect, respect.
0: Où va nous la grammaire n'en sort pas indemne, mais j'aime tes textes et je voudrais savoir comment tu les écris.
1: Bah, souvent au dernier moment, j'ai deux, trois idées comme ça dans mon téléphone, mais j'ai pas grand chose.
0: Ah, t'aimes pas les ordi, mais quand même, tu travailles un peu avec l'iPhone.
1: Oui, oui, oui, oui, oui. J'enregistre avec l'iPhone, j'écris dessus, voilà, je fais tout.
0: D'accord.
1: Mon iPhone, voilà.
0: Donc, dès que t'as une inspiration, c'est.
1: Je prends ma guitare et je fais des chansons, ouais, tout avec l'iPhone, avec du dictaphone, voilà. Et après, souvent, c'est en studio. Là, il y avait une piscine au studio, quand même, tu vois, on se refuse rien.
0: Dis donc.
1: Et il y avait une bouée crocodile, j'écris beaucoup de chansons sur la bouée crocodile. Ça m'a beaucoup, beaucoup inspiré. J'écris plein de chansons au bord de la piscine, voilà.
0: C'est bon ça.
1: Comme quoi.
0: Il paraît que t'écris vite. Il paraît que quand tu décides de t'y mettre, ça peut aller très vite.
1: Que ce soit la musique ou les paroles, ouais, j'écris vite. J'ai pas envie de mentir aux gens. J'ai l'impression que si je retouche mon texte, tout ça, c'est pas vrai, c'est pas rock'n'roll. Bah, je suis assez. Par exemple, Brassens, lui, faisait tout le contraire. Il mettait un mois pour écrire une chanson. Pour le moindre mot, il mettait des fois des jours entiers à trouver le bon mot. Non, moi, j'écris et je retouche rien. Tout du premier jet. Comme ça, j'ai l'impression que c'est plus rock'n'roll et plus vrai.
0: Ayez ça à l'esprit quand vous écouterez, vous verrez le talent d'écriture de Didier Vampas, parce que j'en connais pas beaucoup des premiers jets de ce niveau. Ça s'appelle Où va nous, c'est disponible, c'est le nouvel album, il est sorti le 6 février. Les Parisiens, si vous voulez aller applaudir les Vampas, rendez-vous le 11 avril à l'Olympia.
1: C'est déjà complet, mais bon. Tant pis pour les gens.
0: Attendez au coin de la rue de l'Olympia, oui, vous faites un croc en jambe à quelqu'un.
1: On fera rentrer par derrière.
0: Oui. Vous savez, on s'arrange.
1: C'est une fois à l'Olympia, ça m'est arrivé.
0: Ah, anecdote de concert.
1: J'étais monté tout le temps à l'Olympia, j'étais torse nu, j'ouvre une porte, je me retrouve dehors. Mais derrière l'Olympia, il a fallu que je fasse tout le temps l'Olympia, il faisait froid, j'étais torse nu, j'arrive devant l'Olympia avec les videurs. C'est moi, je chante, c'est moi rentrer.
0: Tu t'es auto-viré de ton propre concert.
1: C'était long, ça a duré au moins 10 minutes, je pensais. Je sais pas ce qu'on fait le groupe, ils ont dû faire un instru pendant 10 minutes en m'attendant. Et donc je suis rentré par l'entrée de l'Olympia, j'ai traversé le public, je suis remonté sur scène. Voilà une anecdote de concert.
0: Et très rock'n'roll.
1: Ah oui.
0: Il faut la noter dans ton iPhone, voilà. Comme ça la prochaine fois qu'on t'en demande une, tu pourras ressortir celle-là.
1: L'histoire de l'Olympia.
0: Merci Didier.
1: Merci Émilie.
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5: Bonsoir, j'étais en train de dire quelle introduction.
0: Ça va vite, hein.
5: Ah ouais.
0: Je me suis dépêchée parce que je voulais avoir plus de temps pour vous parler, Faudel.
5: Oh, c'est cool.
0: Bah ouais.
5: C'est sympa.
0: Parce que moi aussi, quand je vous ai couvert en 1997, franchement.
5: C'était hier.
0: Et c'était le coup de foudre. Et l'amour est intact.

0: Vous êtes née en région parisienne, dans une famille originaire d'Algérie. Et c'est votre mamie qui vous a fait découvrir la musique en général et la musique raï en particulier.
1: Ah ouais.
0: Votre grand-mère, c'est elle qui vous a donné le goût de la musique. C'est elle qui a presque façonné votre avenir, en fait.
1: Ouais, en fait, sans qu'elle s'en rende compte. En fait, c'est vrai que cette chanson, Tellement je t'aime, elle m'a apporté bonheur.
0: Ah bah,
1: c'est un cadeau
0: tube.
1: Du ciel.
0: Ouais.
1: Je peux raconter comment j'ai fait. C'était les pétales, un peu beaucoup, passionnément à la folie.
0: Ah.
1: Et c'était ça, en fait.
0: C'était ça, Tellement je t'aime.
1: Un peu beaucoup, passionnément. Ouais. Bon, c'était aussi pour une fille.
0: Ah. Est-ce qu'elle a su, la fille, que Tellement je t'aime, c'était pour elle?
1: Ouais, je pense. Ouais.
0: Vous n'êtes pas sûr?
1: Si, non, je suis sûr. Ah, quand je dis je pense, ça veut dire que c'est toujours réducteur. Mais enfin. Si, bien sûr. Mais c'est vrai que ma grand-mère, elle a été importante dans ma vie. Bah, je dis souvent que d'une famille de saltimbanques comme ça, on est à Mantes-la-Jolie, mes origines algériennes. Donc, et c'est vrai que grand-mère, mes tantes, mes oncles, un peu comme le cirque,
0: oui.
1: Chacun prenait un instrument. Et c'est vrai que j'ai grandi comme ça, en fait, à Mantes-la-Jolie, au Val-Fouré. Exactement, j'étais vraiment très content.
0: Donc ensuite, vous vous y mettez à la musique, vraiment. Mmh. Vous commencez à chanter tout seul, puis en groupe, et puis commencent les premières parties d'MC Solar ou même de Raled. Et vous êtes repéré par le Printemps de Bourges. Ensuite, vous êtes le représentant de la région Île-de-France au talent du Printemps de Bourges, au jeune talent. Et c'est ça un peu qui vous ouvre le chemin de votre premier album.
1: Bah, c'est vrai que moi, quand je n'aime pas regarder en arrière, mais c'est vrai que c'était notre The Voice.
0: Ouais, c'est ça.
1: C'était, y avait les professionnels, mais moi je savais pas, en fait. Comme je viens du milieu associatif, donc Mantes-la-Jolie, on commence comme ça avec mon petit groupe, les Étoiles du Rail. Effectivement, Printemps de Bourges. Gros moment, je crois que c'était aussi, il y avait un rapport avec l'État, donc on donnait une subvention. Et c'est grâce à ce festival que j'ai réussi à enregistrer Tellement je t'aime.
0: Et ça existe encore aujourd'hui.
1: Cassette.
0: Hein.
1: Ouais, ça existe encore.
0: C'est les Inouïs du Printemps de Bourges, et c'est vraiment pousser les jeunes, quoi.
1: Et à l'époque, il y avait les professionnels. Moi, je savais pas, c'était quoi un directeur artistique. Et du coup, il m'a vu. Enfin, je dois beaucoup à Nicolas Gauthier, des vraies personnes sensibles. Que je crois que ça n'existe plus, un directeur artistique comme ça.
0: N'hésitez pas à vous déclarer, parce que je crois qu'effectivement, ça aide en début de carrière.
1: Et puis, on n'avait pas les instruments. J'évoque, quand on parle beaucoup, on n'avait pas ces réseaux sociaux. Aujourd'hui, je dis, souvent, là, c'est plus simple. Là. Mais avant, c'était à l'arraché. C'est-à-dire qu'il fallait y aller. Fallait convaincre des médias, fallait convaincre. Moi, je me rappelle, Radio France, c'était quelque chose. Vous avez parlé de découverte tout à l'heure.
0: Ouais.
1: Et j'étais content parce que vous mettez en avant, vous faites découvrir des artistes et je suis passé par là aussi.
0: Mais c'est ça.
1: Et voilà, donc je suis ravi.
0: Alors, à l'âge de 19 ans, tout jeune, alors effectivement, petit prince du rail, bébé prince du rail même, vous sortez votre premier album.
1: C'est Michel Drucker qui m'a appelé comme ça.
0: Baïda, c'est Michel Drucker qui a trouvé votre surnom.
1: T'as vu ça, comment je frime?
0: On peut, là.
1: Ouais, c'était les Victoires de la musique. Ouais. Et il avait dit, tiens, il ouvre l'enveloppe, te rappelle, hop, le petit prince du rail.
0: Pardon,
1: je vous ai coupé.
0: Non, mais c'est ça, c'était en 99, vous avez eu la victoire de la révélation de l'année.
1: Mmh.
0: Et c'est Michel Drucker alors qui invente ce surnom de petit prince du rail.
1: Ouais, pardon, je crois que j'ai dû faire un truc sur. je sais pas comment est venu le petit prince du rail. Peut-être que par rapport à mes confrères, j'évoque Rachid, Taha, que.
0: Ouais.
1: J'adore ou Khaled, peut-être que j'étais le dernier de la bande, c'était peut-être c'est
0: le
1: mignon.
0: Petit jeune de la bande.
1: Moi, j'étais content. Hein.
0: C'est mignon. Ouais. Et en tout cas, sur ce premier album, Baïda, donc qui sort, il y a Tellement je t'aime qu'on a entendu, et puis il y a Dis-moi aussi.

0: posais des questions. J'arrivais en fait de ma province, enfin province, pas ma banlieue, Paris. Donc c'était, tu imagines, tu prenais le train avant et c'était quelque chose. Et j'avais plein de questions comme ça que je me posais. J'arrivais, je rencontrais, j'étais en semi-professionnel. Je savais pas trop comment faire, j'avais pas les codes.
1: Ouais.
0: Et donc ce texte est venu comme ça.
1: Alors, qu'est-ce qui vous reste de cette période-là, de l'explosion de Baïda de 1997 il s'est passé plein de choses après, mais moi, c'est ce moment-là qui m'intéresse. Quand vous dites, oui, dans ma famille, tout le monde aime la musique, etc., mais vous êtes la première star de la famille, qu'est-ce que ça fait, qu'est-ce que ça a créé en vous, ce moment-là?
0: Bah, c'est tout en même temps, en fait. T'es un peu... Bah, tu sais pas comment gérer déjà, une frustration, en même temps t'es content.
1: Frustré de quoi?
0: C'est quand ça te vient comme ça, en plus ça a été vite.
1: Oui, très rapide.
0: Moi j'ai toujours chanté depuis que j'ai 7 ans, 8 ans, donc, tout de suite dans le monde, le disque et tout, c'est vrai que ça a été vite, mais... Je comprenais pas trop. Je pense que le moment le plus important, je crois que vous avez raison, le premier album, très important, c'est le départ. C'est comme quand tu décolles, tu sais, l'avion, ouais. Il paraît que c'est où le décollage, où
1: l'atterrissage,
0: où il y a des problèmes,
1: ouais. Ouais, c'est ça.
0: Et là,
1: oui, la vitesse de croisière, ça va,
0: ça
1: en
0: va,
1: fait.
0: Ça va. Du coup, mais au début, tu sais, tu t'en prends hein, dans les. Une fois de plus, je parlais des instruments, c'était à l'arraché, quoi.
1: Ouais.
0: Et du coup, je savais pas trop comment gérer tout ça, ouais, dans ma petite tête. 18 ans, quand même.
1: D'où la question, dis-moi comment faire pour comprendre tout
0: ça. Par exemple.
1: Dans la chanson. Un an après le succès de votre premier album, Baïda, vous êtes contacté pour rejoindre une famille d'artistes incroyables qui va chanter contre le sida, la chanson « Sa raison d'être ». Là, c'est Stéphane Escher. Zazie.
0: Tout le monde. Avec le petit téléphone. Sa raison d'être. Est sorti d'ailleurs.
1: Ça, c'est Florent Pagny.
0: Une belle chanson.
1: Ouais, 1998. Alors, c'est un super souvenir, mais un peu doux amer pour vous.
0: Ouais.
1: Parce qu'il s'est passé un truc sur l'enregistrement de cette chanson qui vous a fait vous poser des questions que peut-être un mec de 20 ans n'avait pas très envie de se poser. Vous voulez bien me raconter?
0: Je raconte l'anecdote. Comment.
1: Ouais.
0: En fait, je suis appelé par Pascal Obispo, qui était le producteur avec Lynn Renaud, donc, et j'y vais avec Johnny Hallyday. T'imagines comment je me la raconte?
1: Classe.
0: Et parce qu'on était dans la même maison de disques, tout simplement. Et on va, donc je me mets sur... j'écoute la chanson, et à un moment, il me dit, tiens, fais-moi des trucs de ton pays. Je lui dis, comment des trucs de mon pays? Je dis, tu veux des mélopées? Et j'ai super mal pris.
1: Parce que votre pays, c'est la France.
0: Mais complètement.
1: Ouais.
0: Et d'une part, voilà. Mais après, il s'est super bien rattrapé, Pascal. D'ailleurs, je fais un big up. Et il me dit, quelques mois après, il me dit, écoute, voilà, j'ai une chanson à te faire écouter. Il me fait écouter Mon pays, en fait.
1: Et Mon pays, ça va devenir un grand tube de Faudel.
0: Ouais.

0: Mon pays. Donc voilà, il y a eu cette réflexion vexante, blessante, mais finalement, Pascal Obispo a compris ce qui vous avait touché. Mais, il a réparé.
1: Mais je pense qu'il voulait pas. Il voulait pas. C'était pas le but. C'était pas l'objectif. Je voulais me dire en fait, il parlait des. Il parlait de ça.
0: Ah oui.
1: Et c'est vrai que moi, je suis spécialiste de ça. C'est mon truc.
0: Évidemment.
1: Mais sauf quoi là. Et après, il m'a pris dans ses bras. Et le jour, le 24 décembre, jour de Noël, il m'appelle, il me dit, Faudel, j'ai un cadeau pour... Je dis, bah, c'est Noël, c'est bien. Mais je savais pas qu'il y avait Mon Pays. Et c'est vrai que ça a été la résurrection, parce que Mon Pays, je trouvais que c'était magnifique. Et du coup, bah, je crois que j'ai eu aussi... J'avais envie de dire que bah, je suis français.
0: Ouais.
1: Et en fait, les gens, le paradoxe, c'est qu'ils pensaient que Mon Pays, en fait... Comme quoi, il faut vraiment écouter les paroles.
0: Ah, les gens pensaient française. Que vous chantiez l'Algérie.
1: Ben c'était partagé en
0: ah,
1: fait.
0: Ah, c'est drôle.
1: C'est drôle puisque bien sûr, j'allais dire un grand pourcentage où justement on savait que c'était la France, mais il y a beaucoup de gens qui pensaient que c'était l'Algérie en fait.
0: Alors après,
1: c'est mon pays d'origine.
0: C'est pas facile de vous suivre parce que maintenant votre pays c'est aussi le Maroc.
1: Oui, d'adoption.
0: D'adoption.
1: Exactement.
0: Alors, racontez-moi.
1: Vous savez tout.
0: Je me renseigne, Faudel.
1: Je suis 2012, donc on a, vous savez, des artistes, hein, j'ai toujours fait ça depuis que je suis tout petit. Et il y a un moment, je veux faire un voyage culturel, je veux me reposer, j'y vais vraiment, je prends ma petite voiture, je prends le bateau, j'avais jamais fait cette expérience, et je vais à Marrakech. Donc, je vais à Marrakech pendant... Je dis, tiens, je vais me poser deux, trois mois. Je vais un petit peu réfléchir, parce que quand même, ça, c'était pas mal... Il y avait plein d'événements. Et du coup, bah, ça fait 12 ans aujourd'hui. Ouais.
0: Je trouvais que c'était installé là-bas.
1: Ouais, je trouvais que c'était un pays magnifique qui m'a accueilli, et c'est vrai. Et puis j'ai eu, du coup, bah, la nationalité marocaine, qui est une nationalité difficile à obtenir, je ne savais pas. Et c'était un cadeau. Donc voilà. Et puis je suis partagé entre Paris et Marrakech. Ouais.
0: Ok.
1: Je suis bien content.
0: Alors on est ravis de vous retrouver, Faudel. C'est vrai que vous vous étiez fait discret, voire absent, et sur scène, et sur les plateaux télé, les plateaux radio, etc. Et tout le monde.

0: Ouais, 2007, on peut dire que c'est la fracture, en fait. Avec, oui, enfin, le burn-out, il vient là, en fait.
1: Ouais.
0: Il vient là parce que, bon, c'est vrai que moi, j'ai pas de souci à en parler. Moi, je pense qu'un artiste ne doit pas avoir affaire aux politiques, tout simplement. C'est vrai, moi, je l'ai fait, c'était, je voulais pas narguer, enfin, je voulais narguer qui? Personne, soit parce que je viens d'un milieu ouvrier, populaire, et c'est vrai que de voir Faudel avec quelqu'un de droite, et moi j'étais parti vraiment vous savez, il a sorti il est tellement séduisant, Sarkozy, que je défie quiconque aujourd'hui, si ça soit avec lui, il va le mettre dans sa poche,
1: c'est
0: un truc de dingue.
1: C'est le pouvoir des hommes et des femmes politiques, hein, ouais. De toute façon, parfois, il vaut mieux les éviter,
0: mais
1: effectivement.
0: Complètement, totalement. Ouais. Bah, je fais allusion à Diams, par rapport à une politique d'extrême droite, elle disait, voilà, je veux pas la rencontrer parce que je suis sûr qu'elle va me mettre dans sa poche. Et je trouvais ça bien vis-à-vis de Diams. Et c'est vrai que moi, je crois toujours d'ailleurs en une phrase qu'il avait sortie, c'était l'égalité des chances. Alors que je suis pas du tout moi politique.
1: Ouais.
0: Attention, je cherche pas d'excuses.
1: Non, mais c'est la phrase effectivement. Enfin, qui peut ne pas être d'accord avec ça?
0: Complètement.
1: Sûr.
0: Et tu dis voilà, je viens de Mantes-la-Jolie, d'un milieu ouvrier. On n'avait pas tous les codes, une sorte de réussite sociale. Je dis tiens, peut-être que j'ai envie de faire monter des personnes dans le bus où je suis, qui est un bus aujourd'hui premium.
1: À la clim et tout.
0: La clim et tout, tu vois, la classe. Donc, voilà. Puis après, bon, là, j'ai été compris, peut-être mal compris. Après, je suis parti. Mais je veux dire, la vérité, je suis sincère. Je pensais pas. Enfin, quand j'ai arrêté, quand j'ai chanté à la Concorde, quand j'ai fini.
1: Donc c'est le soir de la victoire de Nicolas
0: Sarkozy.
1: Le soir,
0: voilà. Ouais. L'investiture, comme ils disent aux États-Unis. Là, je me suis rendu compte de la, je sais pas si on peut dire une bêtise ou quoi, ou je sais pas comment.
1: Une erreur.
0: Ouais. Une erreur, voilà. Je me suis dit, oulala, ça va être compliqué après.
1: Aujourd'hui, vous avez plus d'1 million de followers sur Instagram et tout le monde tape dans les mains quand on sait que vous allez jouer à l'Olympia. 17
0: oui,
1: ans plus tard.
0: Il n'y a pas que ça, bien
1: ne
0: sûr.
1: Ne serait-il pas temps de retourner en studio et de nous faire un album?
0: Mais complètement. Complètement, parce que du coup, ça me donne des idées, hein, vous voyez. Non, parce que c'est vrai que j'ai eu. Du coup, j'avais très très peur des médias.
1: Je pense que vous avez eu de la peine aussi, sans doute. Pas de la tristesse.
0: J'ai eu beaucoup de peine et j'ai eu, c'est vrai. Du coup, je ne vais pas dire que j'en voulais, parce que je suis responsable. Mais aux médias, c'est vrai que j'avais une sorte de réticence. Du coup, et c'est vrai que ce voyage culturel, donc de partir comme ça m'a fait beaucoup de bien. Après, du coup, je continuais à travailler, mais pas en France, c'est vrai. Et du coup, avec ces nouveaux instruments, vous parlez de followers. Je suis rentré dans ça il y a quelques années.
1: Sur Insta.
0: C'est énorme.
1: Ben
0: et
1: oui.
0: Du coup, il y a un retour. Du coup, je reçois des messages. C'est vrai qu'avant, je vais pas dire qu'on était isolés. C'était différent. Il y avait les lettres des fans. Aujourd'hui, c'est les stories. On est en direct.
1: Ça
0: on
1: va
0: est
1: plus
0: en contact.
1: Vite.
0: Ah oui, bien sûr. Et oui, j'aime bien. Hein.
1: Ouais.
0: On est en contact direct. Et
1: ça vous
0: coup,
1: rassure.
0: Ah oui, je suis rassuré aujourd'hui. Les artistes, on a besoin d'être rassurés. Vous savez, c'est. Et du coup, je vais faire un disque. Il y a l'Olympia qui se prépare. On va faire plein de chansons. Par exemple, des trucs surréalistes. Par exemple, je sais pas moi. Je vais peut-être demander. Je vois bien un Vianney faire une chanson pour Faudel, par exemple. Et je suis sûr que je pourrais l'assumer. Je sais pas s'il m'écoute, mais pourquoi pas.
1: Je crois qu'il est en train de construire une cabane dans la forêt, Vianney.
0: Ouais.
1: Donc je sais pas s'il nous écoute, est-ce qu'il a une radio à pile, un truc. Mais en tout cas, bisous s'il nous entend, on fera passer le message, Faudel.
0: Pourquoi pas. Donc je suis convaincu, et puis surtout, j'aime bien ce mot, je l'ai employé il y a quelques... Rebelote, en fait. Rebelote.
1: Rebelote. C'est drôle.
0: Pas mal, celui-là, j'avais pas. C'est dingue. Oh, voilà. C'est...
1: Bon, bah sinon, vous faites des sketchs, si vous voulez.
0: Non, je ne suis pas fort en stand-up. Que pour nous, comme ça, entre
1: oui,
0: nous. Mais je ne suis pas bon. Mais pourquoi pas?
1: Rebelote.
0: Ça, c'est des trucs de Rachida. J'ai bien envie. Et puis, du coup, le public a très envie de me réentendre. Et je suis très content de ça. Parce que c'est plus important, le public.

0: un autre soleil en 2003, Faudel. Elle a une histoire, cette chanson, c'est ça?
1: Ouais, bah, c'est Marion qui m'a écrit le texte avec Eric et Jérémy.
0: Mais, c'est une mais idée qui sont de... ces gens?
1: C'est une idée de Santi, en fait, vous rappelez?
0: De la Mano Negra?
1: Le batteur de la Mano Negra, qui était en fait un directeur dans une maison de disques, et il m'a dit Faudel, et c'est vrai qu'on avait beaucoup, c'était similaire, on aimait bien la même musique, et il m'a dit écoute, je pense que ça va bien t'aller ça, qu'est-ce que t'en penses? Et moi j'ai rajouté Barry Naish, Je veux vivre, c'est un beau cadeau.
0: Ça c'est beau dans votre discographie, les chansons bilingues en français et en arabe.
1: C'est ma spécialité.
0: Ben oui, alors ça c'est votre spécialité, et aussi les vocalistes, comment vous les appelez?
1: Les mélopées.
0: Les mélopées.
1: Voilà. C'est des mots, je sais pas.
0: Donc les mélopées, les chansons bilingues. Qu'est-ce que vous avez d'autre comme spécialité, Faudel?
1: La cuisine, tout. Voilà. Je peux faire ce que tu veux. Pas que des pâtes, attention. Hein.
0: Je sais.
1: Pas que des coquillettes au beurre.
0: C'est vrai? Non, sérieux, c'est quoi votre spécialité? Bah, au Maroc, vous vivez au Maroc, normalement, on mange très bien. Hein.
1: On mange très bien, effectivement, mais c'est assez complexe, en fait. Ouais. Parce que, à part le tagine que j'ai pu. J'ai appris ça avec des Marocains, mais c'est vrai que je cuisine français là-bas. Je sais pas pourquoi.
0: Ouais. Vous les épatez avec des omelettes, quoi?
1: Non, pas du tout. Non, barbecue, viande,
0: ouais, un bon barbecue.
1: Le steak frites, tout ça. En fait, on est un peu nostalgique. Les crêpes, la chandeleur, j'ai amené tout ça là-bas, moi.
0: C'est bien.
1: Ben oui, on fait des échanges.
0: C'est l'ambassadeur de France au Maroc, en
1: pourquoi
0: fait, Faudel.
1: Ouais.
0: Exactement. Alors, j'en parlais tout à l'heure, mais il faut que je vous dise, l'album 1, 2, 3 Soleil, qui est d'abord le concert 1, 2, 3 Soleil.
1: L'événement,
0: c'était un truc absolument incroyable. Mmh. Ça a été enregistré le 26 septembre 1998 à Bercy. Donc, pour se replacer dans votre chronologie, vous, à ce moment-là, vous êtes en pleine bourre, parce que l'album Baïda a un an, Tellement je t'aime, tout le monde chante ça, tout le monde connaît ça. Et vous partagez la scène avec Khaled et avec Rachid Taha. Et c'est un concert incroyable avec vos tubes respectifs, des classiques de la musique orientale et puis des reprises parfois.
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1: Une idée de Rachid Taha.
0: La reprise, comme d'habitude.
1: Validée par Claude François, d'ailleurs, son fils.
0: Son fils, ouais.
1: Qui a beaucoup aimé la version et. C'était vraiment un beau cadeau parce que Rachid était très. C'était un directeur artistique hors pair.
0: C'était un génie, je pense.
1: C'était un génie. Il était, moi, je dirais même trop en avance. Et effectivement, quand il propose à Pascal Nègre cette chanson, c'est un peu avec Abdelkader, bien sûr, l'hymne d'un, deux, trois soleils. Waouh!
0: Ouais.
1: Je t'imagine, je vais chanter ce texte. C'est un truc de dingue. Je flippais. Puis du coup, ça a bien matché. Je suis bien content.
0: Septembre 98, un Bercy plein comme jamais. Sur scène, un orchestre rock et un orchestre oriental.
1: Ouais.
0: Vos trois voix, donc Khaled, Rachid et vous, Faudel. Et quel souvenir alors pour vous? Il y avait le meilleur de tous les mondes. Il y avait les meilleurs ingé-sons, les meilleures lumières. Tout le monde était au taquet. La bassiste, c'était Gaylan Dorsey, la bassiste de David Bowie.
1: Bowie, le batteur, enfin, Zach. Ouais.
0: Voilà.
1: Et je veux faire le Steve Village, en fait, qui a arrangé. C'était Gong à l'époque, l'album, c'était un hippie de fou avec Miquette, en fait, son épouse. C'est vrai que j'ai eu une chance, mais c'est surréaliste. Il y avait aussi le percu de Led Zeppelin, Cashmere.
0: Il y avait le meilleur de tout.
1: Mais moi, je ne connaissais pas tout ça. C'est après, une fois de l'avoir vécu.
0: Ouais.
1: C'est-à-dire que je suis dans une machine comme ça. En fait, l'idée, elle était partie des Inrecuptibles. Donc, Pascal Nègre, il voit... en fait, il y avait Rachita, Cheb Mami, Parhaled et moi. On fait les Inroc, la couve. Et du coup.
0: Parce qu'il y avait une vraie vague rail en France.
1: Complètement.
0: À ce moment-là.
1: Musique rail, musique du monde. Ouais. On sortait de la musique africaine et on commençait vraiment. Et là, il a cette idée. Il y a le concert des trois ténors Pavarotti et je sais plus qui.
0: Oui, il y avait Placido Domingo.
1: Pardonnez-moi. Et il dit, écoute, moi j'ai trois ténors, j'ai Rachita, Khaled et Faudel. Et là, il monte ce projet, tout le monde le prend pour un fou au début. Les gens ne comprennent pas. Et il dit, écoute, moi j'y crois. Et là, je monte dans le bus parce qu'on était je ne sais pas combien. Et là, c'est la consécration. Aujourd'hui, c'est un cadeau du ciel. Aujourd'hui, j'ai de la chance. J'ai voyagé dans pas mal de pays grâce à ça. Et c'est formidable, quoi. Que rêve un artiste, t'imagines? J'ai été vraiment béni du ciel.
0: Non, ce disque est une merveille. Moi, je voulais aller au concert, mais j'ai pas eu le droit.
1: Il y a des petites, anecdotes, par exemple.
0: C'est vrai.
1: Je vais frimer, moi. J'ai invité Sting. Ouais. Et pourquoi j'ai invité Sting? Parce qu'on était il y a longtemps, il y avait un label, s'appelait Copland, en fait, Miles Copland, qui était le manager, le frère de Stewart Copland, ouais. Le batteur
0: de Police.
1: Et il adore la musique du monde, il faisait pas mal de musique de film, et puis on avait fait pas mal de séminaires, en fait, en tant que compositeur. Et là, et puis, comme Sting est très curieux, et puis, donc, on se rencontre. Et j'invite mamie, parce que je voulais absolument qu'il soit là avec mes parents, chez mamie. Et il est là. Et du coup, ça match entre les deux. Et ils font Desert Rose. Je suis un prétexte, attention.
0: Vous avez fait la passe décisive.
1: Je sais pas ce que j'ai fait, mais j'ai invité les deux. Ah. Et du coup, ça a bien matché. Et avant je disais pas les vraies histoires et on m'a dit faut raconter, faut
0: c'est beau cette
1: il faut
0: belle
1: dire.
0: Histoire, mais bien sûr.
1: Ouais, et j'ai eu de la chance et aujourd'hui par exemple des musiciens comme ça hors pair que j'ai eu la chance de rencontrer à part un, deux, trois soleils aussi, j'ai fait des belles rencontres en tant que quand tu vois Jeff Beck,
0: Steve
1: Stevens, Billy Idol, tout ça, c'est des gens où j'ai eu de la chance de partager, je dirais, la musique avec eux. J'ai souvent fait le grand écart, en fait.
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3: Bonjour, Serge Papagali.
4: Eh bien, monsieur Thomas, j'ai envie de dire bonjour. Et Dauphinoise, Dauphinois, bien le bonjour également.
3: Alors,
4: voilà.
3: Pour ce Dauphiné Tour, où est-ce qu'on part aujourd'hui?
4: Oh, vous allez voir, on va pas partir très loin, ça va vous surprendre. Aujourd'hui, allons nous promener dans la grande agglomération grenobloise. Oui. Saint-Égrève.
3: Ah, je connais bien.
4: Ben justement, taisez-vous, ne dites rien, dites pas de bêtises, s'il vous plaît. Admettez qu'on a beaucoup battu la campagne ces derniers temps, alors qu'elle nous avait pas fait grand-chose, cette pauvre campagne.
3: Non.
4: Mais on l'a bas. Alors, hop! C'est la journée urbaine. Plusieurs raisons nous font venir dans cette ville iséroise. Bon, ben la première, vous alliez le dire, bien évidemment, maintenant les gens vont le savoir, c'est que c'est là où demeure Monsieur Thomas.
3: Eh oui.
4: C'est votre ville, vous êtes né là-bas?
3: Non. Non, mais j'y habite depuis
4: un petit
3: moment.
4: Vous êtes né à Allemagne, vous? Non plus. Bon, d'accord. Monsieur Thomas, qui bien sûr connaît le nom des habitants des lieux. Alors, pas tous les noms propres, hein, mais...
3: Non.
4: Donc ce sont les...
3: Saint-Égrévois et les Saint-Égrévoises.
4: Bravo, eh bien voilà, tout le monde ne le sait pas forcément. Alors, les noms Saint-Égrévoises, bien évidemment, ça n'est pas le genre du coin. Enfin, à moins que vous ayez quelques noms à me citer.
3: Non.
4: Restons-en là. Faut pas qu'on passe un quart d'heure. Mais nous sommes aussi à Saint-Égrève parce que c'est la ville qui a reçu en 2021 le label Ville Internet 5@. Ah, j'ai découvert ça. Le niveau le plus élevé dans la classification d'ailleurs même des villes qui s'engagent dans le développement du numérique local. Bon, comme disait mon grand-père, qui n'utilisait pas Internet, pourtant on reste sur le cul. C'est une formule qu'il avait comme ça. Vous le saviez, ça, bien
3: oui,
4: évidemment.
3: Ça...
4: Vous savez tout de votre ville. C'est parce que tous les gens savent forcément tout de leur ville. Hein, vous savez. Bon. Saint-Égrève aurait donc un petit côté, on va dire, Silicon Valley, bien sûr. Hein, on va dire un petit côté comme ça, mais sans silicone. Évidemment, les belles femmes saint-égrévoises n'ont pas besoin de ça. À moins que vous ayez quelques noms également à nous fournir.
3: Non,
4: vous n'avez aucun nom, en fait. Vous habitez Saint-Égrève, mais vous connaissez personne.
3: Je ne dirai rien.
4: Voilà, plutôt vous les connaissez toutes, mais vous ne dites rien. C'est tout à votre honneur. Ça n'est pas fini. La ville de Monsieur Thomas a été également labellisée 3 fleurs au concours national des villes fleuries. Vous le saviez également, mais c'est extraordinaire. Comme disait ma grand-mère, cette fois-ci, pour changer un peu, on se retrouve comme 2 ronds de flanc, elle disait l'expression.
3: D'accord.
4: Comme 2 ronds de flanc, vous ne savez pas. Voilà. 5 pour le net, 3 pour les fleurs. Écoutez, on attend avec impatience le chiffre qui va suivre. Hein. Je ne sais pas, il va bien y avoir un label inconnu et donc nouveau. Je ne sais pas, moi, la ville où il y a le plus de chauves, par exemple, un truc comme ça. Non, vous n'avez pas, de nom à fournir non plus. Bon, le label 6 boules à 0, vous voyez, un truc comme ça. 6 boules à Z, j'en sais un truc, le label 6 boules à Z. Bon. Le plus, enfin bref, bon écoutez, mais je ne voudrais pas passer sous silence également que Saint-Égrève fait partie d'ailleurs de la Znief. Ah, je vous ai piégé quand même, qui m'est particulièrement cher. Alors, vous savez pas ce qu'est la Znief?
3: Ça me parle pas.
4: Alors, c'est pas une jeune femme qui s'appelle la Josiane Znief, c'est pas ça du tout. C'est la zone naturelle et d'intérêt écologique, faunistique et floristique. Ah, oui, vous savez.
3: À vos souhaits,
4: je vous aurais appris un truc con, hein. Zone naturelle d'intérêt. Voilà, bon. Alors, étant moi-même très proche de la faune, de la flore, surtout de la faune, vous allez me dire, mais de la flore particulièrement, de notre beau Dauphiné, je suis très attaché donc au parc naturel régional de Chartreuse.
3: Oui.
4: Chartreuse, dernier mot de cette phrase justifie amplement à lui tout seul d'ailleurs mon engouement pour cette partie de notre département. J'ai envie de... Vous savez, je vais vous dire un truc, on a fait un quart d'heure, on a fait trop long, donc je vais vous dire, vive le Dauphiné, vive Saint-Égrève, et tous ensemble on va le dire, on n'est pas des...
3: Quand même.
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5: Bon, tout va bien, Sébastien ?
6: Ouais, tout va bien. Oh, ben moi, je fais une belle balade avec vous. Par contre, il va falloir s'arrêter, Claire, pour faire l'interview.
5: Bon, ben attendez, je m'arrête là. J'attends le plat. Ça y est, c'est bon.
6: Ah, ça fait bizarre. Hein. Bonjour, Claire Gombeau.
5: Bonjour, Sébastien.
6: Vous faites partie de l'association À Vélo Sans Âge à Toulouse. Et d'abord, on va raconter un peu votre... Avant de raconter ce qu'est l'association, on va raconter votre parcours. Vous êtes retraitée, mais qu'est-ce que vous faisiez dans la vie?
5: Alors, j'étais institutrice au départ, puis chef d'établissement. Donc, pendant plus de 38 ans, je me suis occupée des pitchounes.
6: Et à la retraite, quand arrive l'heure de la retraite, vous vous dites quoi?
5: Je me dis, oh, chic, je vais me poser. Et... patatras, je lis un article dans un journal qui raconte l'odyssée d'un vélo sans âge. Et je me dis, mais qu'est-ce que c'est que ce truc? C'est génial. Je les appelle et ils me disent, il n'y a pas d'antenne entre Bordeaux et Nice. Claire, il faut que tu en montes une.
6: C'est quoi ce slogan?
5: Du vent dans les cheveux et de la lumière dans les yeux. C'est magique.
6: Ouais. Alors, que fait l'association?
5: On propose aux personnes à mobilité réduite ou personnes âgées, isolées ou en EHPAD, des balades en triporteur. Figurez-vous que vous avez deux personnes devant et un bénévole derrière qui pédale.
6: Et c'est génial parce que, évidemment, vous mettez des étoiles dans les yeux des personnes que vous transportez, notamment des personnes âgées et ce couple qui pourrait en être un. Émile et Gaston, deux copains.
5: Oh, Émile et Gaston, magique. Quand on a ouvert l'antenne, Gaston a inauguré le premier triporteur. Il avait mis la cravate de son mariage, trop fier, en disant « Aujourd'hui, c'est jour de fête ». On est parti place du Capitole, où on a été accueillis par le maire. Gaston était le roi du jour. Tout le monde voulait monter avec lui pour découvrir ce drôle d'engin. À la suite de cette première balade, il ne ratait jamais, jamais une balade avec son copain Émile.
6: Quel âge tous les deux?
5: Je pense qu'Émile avait déjà 91 ans et Gaston devait en avoir 92. On a emmené des personnes jusqu'à 104 ans.
6: Ah, magnifique. Il y a aussi la petite Élise.
5: Élise, extraordinaire, une jeune autiste qui, quand elle arrive, elle hurle de joie, de je ne sais. Et à partir du moment où elle s'installe sur le triporteur, elle s'arrête net, les yeux pétillent, elle sourit pendant toute la balade et dès qu'on rentre et qu'on remet le pied à terre, elle se remet à hurler. C'est quand même magique.
6: Et vous alors, le bonheur que ça vous procure, vous nous en parlez?
5: Honnêtement, ce sont les personnes qui nous le transmettent parce que ce sont que des sourires, que du bonheur. Et j'avoue qu'il y a des jours où on se donne un petit coup de pied dans le derrière pour y aller parce qu'on a la flemme. Mais quand on rentre, on se dit, heureusement qu'on y est allé. C'est magique.
6: On repart, Claire?
5: Allez, on y va, en route.
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7: En 1994, c'est bien simple, en cette journée du 4 juin, c'est tout Carpentras qui attend la rockstar. Allez vous enfiler votre blouson de cuir, montez sur votre Harley Davidson, la balade commence. Et il faut remonter à 1992 pour bien comprendre la venue de Johnny Hallyday chez nous. C'est à cette date qu'il fonde avec un ami son premier groupe de bikers, les HDC Desperados. Ouvert à tous, et tous ceux qui ont une Harley Davidson, l'association va se rassembler à Carpentras pour la première fois, donc 2 ans plus tard, en juin 1994. Carpentras, bah oui, parce que l'un des meilleurs amis de Johnny Hallyday, c'est Joe Rodriguez. Alors, son nom ne vous dit peut-être pas grand-chose, mais ce carpentracien de naissance est le garde du corps de Johnny Hallyday pendant 5 ans. Et c'est vrai qu'il partage, comme Johnny, la passion des Harley. Ils ont même des tatouages en commun. En ce 4 juin 1994, notre ami Joe Rodriguez se marie.
8: Au nom de la loi, je vous déclare unis par le mariage.
7: Et il choisit qui en témoin? Bah, Johnny Hallyday. Et voilà, c'est comme ça que Carpentras voit arriver depuis le Var des milliers de motos. Tour de ville, mairie de Carpentras, centre-ville, c'est juste la folie. Ce que vous entendez là, c'est un extrait du reportage d'une chaîne câblée de l'époque qui suit le voyage de Johnny et de ses copains bikers. Cette visite aux allures de chef d'État impressionne une partie des Carpentrasiens. Et d'ailleurs, il suffit de parler aux commerçants et aux habitants d'aujourd'hui pour comprendre ce souvenir de cette journée juste dingue. En fin de journée, Johnny, au bras de son épouse à l'époque, Adeline Blondeau, et de son producteur Jean-Claude Camus, prend la direction de l'hippodrome Saint-Ponchon où se déroulent les courses hippiques. Là-bas, c'est presque 30 000 personnes qui l'attendent. Un mini-concert est organisé et Johnny, il faut le dire, il s'éclate. 6 titres chantés par la star qui est ensuite rejoint par le guitariste Paul Persson. À l'époque, c'est l'animatrice Sophie Favier qui présente ce concert. L'entrée est de 50 francs et pendant 3 jours, c'est juste la folie, la fête ne s'arrête pas. Johnny partira avec Adeline en hélicoptère à la fin de ce week-end. Alors figurez-vous que j'ai pas mal cherché et ce n'est pas la première fois que Johnny chante à Carpentras. Il était déjà venu en 1961. À l'époque, il se produisait place de la mairie dans un tour de chant organisé par l'association des commerçants. Il était alors âgé de 18 ans.
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2: Et dans le 7-9 France Bleu Paris, tous les week-ends, Thierry Boeuf vous donne ses bons conseils de bistrot parisien et vous présente aujourd'hui un établissement qui a fait des émules un peu partout en France avec ses fameux bouillons, direction Chartier ce matin.
3: Et le cocktail américain, c'est quoi ?
4: C'est un cocktail grillé avec une sauce américaine, tomate, échalote, une pointe de cognac, du vin blanc. C'est un peu relevé.
5: Un décaïn !
6: Pâté, jambon, c'est une oreillette, gruyère, chantal, rose vif, jambon de pays.
7: Eh bien, tout ça, ça va aller dans la blanquette.
4: Bon appétit !
8: Chartier, le temple vénéré de la gastronomie populaire à Paris, appelé Bouillon, a fait des émules ces dernières années. Pas moins de 12 bouillons se sont créés depuis 2019. Des indépendants, des groupes, Pigalle et République, Julien, Faramond et autres. Mais c'est bel et bien Chartier qui tire son épingle du jeu en ajoutant deux bouillons à la maison mère du 7 de la rue du Faubourg Montmartre, à Montparnasse et Gare de l'Est, avec l'assurance de trouver dans les trois établissements le même menu à prix mini doux.
9: Aujourd'hui, nous aurons un saucisson à l'ail ou alors une salade de tomates pour 2 euros, un rôti de porc pomme normande ou bien une semainette sauce poivre vert à 9,60 euros, une mousse au chocolat ou une coupe vanille chocolat, une glace, pour 2,80 euros.
8: Et c'est bien ça qui fait le succès des bouillons depuis 130 ans. Prenons l'exemple du navire amiral, le Chartier des Grands Boulevards. 325 places, 6 à 800 repas servis chaque jour dans un décor 1900. Rien n'a bougé sauf l'ajout du chauffage central. Imaginez il y a 100 ans, dans la salle de 25 mètres de long et 6 mètres de hauteur sous plafond, un énorme poêle à charbon au centre brûlait les clients qui en étaient proches et laissait geler tous ceux qui en étaient éloignés. Pour le reste, c'est de l'authentique et dès la porte à tambour franchi, la magie opère.
10: Alors nous approchons, vous voyez, pour entrer, on va être obligé de pousser cette porte à tambour qui était posée en 1912 et qui a vu tous les clients depuis. Poussez fort, allez-y, nous allons entrer.
8: Et si l'on est bien dans ce premier quart 21e siècle, grâce à Chartier, on entre chez Balzac ou Maupassant. Et on doit ce privilège à Camille Chartier. Il suffit de se balader rue Racine, admirer la devanture du grand bouillon Camille Chartier, un joyau de l'art nouveau.
11: Vous êtes au premier étage du bouillon Chartier, au 3 rue Racine. C'est historiquement un bouillon Camille Chartier ouvert en 1906. On est allé jusqu'à environ 200 bouillons sur Paris à une époque. Ils ont été à l'origine très populaires et puis après sont devenus un petit peu plus bourgeois. Il y a eu différentes variantes qui ont été créées, toujours avec un souci du décor et un soin amené à l'esthétique. Hein. Le début du siècle, c'était l'apogée de l'art nouveau.
8: La devise de la maison Chartier, souvent copiée, jamais égalée. Pour preuve, cette altercation en 1900 entre Camille Chartier et Alexandre Duval, un autre grand patron de bouillon parisien. Chartier, un jour, va déjeuner chez son concurrent. Duval, le voyant rentrer chez lui, l'apostrophe d'un ton ironique. Alors, Chartier, vous venez manger chez moi parce que c'est meilleur que chez vous ? Et Camille Chartier de répondre : Eh non, parce que chez moi, c'est complet.
2: Merci beaucoup Thierry Boeuf. 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
0: 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Wikizef, petit guide à l'usage des étrangers du sud du péage d'Arras en vacances dans notre belle région.
12: Votre cousine a décidé d'organiser son anniversaire, seulement les temps sont durs. Elle voudrait réunir la famille, mais faire ça à moindre frais. Vous savez, les réceptions dans les grandes familles, ça fait vite cher, hein. Rien que la famille proche, ils sont 25. 2-3 cousins en plus avec les gosses, on monte vite à 50. Alors elle a une idée. Elle se dit, je vais faire à manger des pentières au four avec des saucisses au barbecue. Et ils ramèneront chacun une ou deux bouteilles. Et là, votre cousin, il dit, Vadius, ça va faire une paire de bouteilles. Ne paniquez pas, Wikizef est là pour vous aider. Votre cerveau s'est mis en route à essayer de compter. Et vous ne parvenez pas à trouver comment une trentaine d'adultes, en ramenant une ou deux chacun, voire trois, on arrive à une simple paire.
2: Définition.
12: Une paire de bouteilles, beaucoup de bouteilles. C'est simple, hein. Mais attention, quand on dit une paire de bouteilles, c'est quand on sait qu'il va y en avoir beaucoup, peut-être même de trop, mais on ne sait pas combien. Et en acceptant ce qui va par paire naturellement, les chaussures, les tototes, les chaussettes, les prunes et les jumeaux. Par contre, à un colloque de jumeaux, on peut dire, des jumeaux là-bas, il va y en avoir une paire. Et si on va par là, dans le dressing de votre femme, je suis sûr que des chaussures, il y en a aussi une paire.
2: Exemple.
12: Une paire de manifestants selon la police, une belle paire de manifestants selon les syndicats. Je crois qu'on a fait le tour. Depuis le temps des Wikizef, je crois, j'en ai fait une paire, je suis sûr.
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5: On sait qu'on est Lorrain parce qu'on prend des obus pour des cèpes. C'est une histoire. Oh,
13: ça va aller dans les Vosges.
5: Non, du côté d'Amnéville. Non, j'ai croisé Frédéric, le Fred Kunz. Vous le connaissez?
13: Non.
5: Il est maître d'école à Amnéville.
13: Je ne sais pas.
5: Il m'a raconté ses aventures. Ça va rappeler des souvenirs à tout le monde.
13: Allez-y.
5: Lorsque, adolescent, il partait en vacances en mobylette.
13: Mm-hmm.
5: Trajet à Gondange, Niederbronn-les-Bains, 150 bornes en cyclo. Largement de quoi faire cuire le steak sous la selle, comme Attila Lehun.
13: Mon père faisait Paris, le Jura, en vélo.
5: Ouf, en vélo?
13: En mobylette?
5: En mobylette. Ah bah oui, on essaye. Qu'est-ce qu'il avait comme mobylette?
13: Ça devait être un 103 à l'époque, ça devait être ces mobylettes-là.
5: S'ils étaient déjà là, ouais. Ou un Solex. Le Fred.
13: Mobylette.
5: Ok, le Fred, il partait avec Bernard, dit Bébert, le Mac, le Bled. Le Bled, c'était son nom, pas la destination de ses vacances. Et Mounir, qui aurait dû être au Bled. Et Mounir, le passager de dernière minute, qui s'était dégoté une cacahuète improbable pour se joindre à l'équipage. Une mini-moto, vous savez?
13: Allez.
5: Il fallait laisser refroidir toutes les Diborne, l'enfer. Le Fred m'a dit il avait l'air d'un singe sur un paquet de tabac. Mais une vraie équipée sauvage que ceux-là, et puis ces bandes-là, ça roule en triangle, comme les oies sauvages. Pour ceux qui ont une meule moins puissante, profite de l'aspiration. Comme mon Fred, il avait une 103 SP à refroidissement liquide et carbu 17.
13: Oh la vache.
5: Autant dire qu'il roulait en tête. Sourire béat, les dents éclatées de moustiques, en route pour le camping, la gloire et les grandes découvertes. Parce que ces types-là étaient des chercheurs de trésors, des fanades de la Seconde Guerre mondiale, le genre qui arpente les champs et les forêts, poil à frire entre les pognes, à la recherche de vestiges. Résumé des vacances par le principal intéressé, je cite le Fred, ouvrez les guillemets, on allait chercher des bricoles qu'on ne trouvait jamais. Des chercheurs du trésor au pied de l'arc-en-ciel, en somme.
13: C'est joli, ça.
5: Tente plantée à Sturzelbrunn. Voilà, c'est pas facile.
13: Non, c'est pas facile.
5: Si tôt le matin. Le Beecherland comme terrain de jeu. Les gars vivent la grande vie. Pique-nique tous les jours et peu importe les guêpes qui les taquinent. Ils découvriront que le dernier jour que le nid était précisément sous la table du déjeuner. Les gars, ils s'en foutaient. Les grands soirs, ils sortent au casino de Niederbronn. 15 kilomètres en brêle à travers les bois. La 103 devant, Mounir loin derrière. Vers la fin du congé, alors qu'ils zonent dans un coin qu'on leur a vendu pour être un coin à champignons, ils se baissent pour ramasser des cèpes et là, bingo, tout un tas d'obus et de munitions de la guerre de 14. Pompiers, gendarmes, démineurs, les ados sont au comble du bonheur. Des vacances 100% Lorraine, plus locales, tu meurs.
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1: La nature.
2: Aux gens qui habitent à côté.
3: Bah moi, je sais pas, mais il y a monsieur le maire. Dans son prénom, il y a le maire. Bah, il y a la mère. Du coup, bah moi, du coup, je pense que c'est à lui.
4: Ah, tu penses que monsieur le maire est le propriétaire de la mer?
3: Oui.
4: Et comment on appelle les habitants de la mer?
3: C'est ceux qui habitent dans les îles.
4: Et est-ce que vous savez combien elle mesure, la mer? Est-ce que vous savez jusqu'où ça peut descendre?
3: 60 mètres? 3 kilomètres?
2: 100 mètres? 200 plus, plus, plus,
4: plus, plus, plus, plus. Quels sont les animaux qui vivent tout dans le fond, tout dans le fond, tout dans le fond de la mer?
3: Une raie? Une pieuvre?
2: Une tortue?
3: Les étoiles de mer?
2: Les corails?
3: Les requins?
2: Les poissons?
5: Et avec ceci?
6: Oui!
5: Ce sera tout?
6: Non!
5: Ce sera tout?
6: Non!
5: Ce sera tout?
6: Non!
5: Ce sera tout?
6: Non!
4: Comment ils font pour voir?
3: Ils ont une vision plus adaptée dans l'eau.
2: Ils ont des gros yeux.
4: Mais des fois, il fait vraiment très nuit. Hein, vous avez vu des images, des fois?
3: Non, parce qu'en fait, il y a des poissons qu'ils ont une antenne où il y a une petite boule qui fait de la lumière.
4: Mais ils n'en ont pas tous. Alors comment ils font les autres, ceux qui n'ont pas de lampe?
3: Ils s'approchent d'eux et du coup, ils voient.
4: Tu penses qu'en fait, il y en a qui ont des lampes et ceux qui veulent voir, bah, ils suivent ceux qui ont des lampes?
3: Ouais.
4: Et quel est le plus gros des animaux, selon vous, qui vit sous l'eau, tout dans le fond de l'eau?
3: Une pieuvre.
2: Les grosses pieuvres.
3: Des baleines.
2: Une grosse baleine.
3: Un requin.
2: La barrière des corails.
6: Barrière de corail!
4: C'est quoi la barrière de corail?
3: Bah, ça permet pour pas que les requins aillent manger ceux qui sont après la barrière.
4: C'est comme une clôture, en fait?
3: Un peu. C'est comme un filet dans l'eau. Et c'est pour que les gens ils se baignent dedans et pour pas que les requins ils mangent les gens qui se baignent.
4: Parce que les requins, ça mange les gens?
3: Les requins, c'est méchant. Donc, moi, je pense que oui.
2: Des fois, je regarde des vidéos de requins et du coup, et ben, je vois où des fois, ils en mangent des gens. Et je pense que c'est très, très, très méchant.
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7: Bonjour, je m'appelle Sylvain Grotteau, j'ai 51 ans, je suis girondin et depuis septembre je suis affûteur et mouleur. Quand une fois que le couteau coupe, on essaie
8: avec une feuille.
7: Là, le couteau il coupe.
8: Du premier coup,
7: hein. Et net.
8: Ce test de la lame qui coupe net la feuille permet de bien comprendre le caractère de Sylvain. Il est méticuleux et attentif. Il nous reçoit dans son fourgon, qui est le meilleur symbole du tournant qu'il a voulu donner à sa vie. Il est à ce jour un commerçant itinérant. Il se déplace sur les marchés de la région pour proposer ses services.
7: Les gens sont surpris au départ et très contents de retrouver un affûteur et mouleur. Et il y a aussi beaucoup de demandes sur les ciseaux de couture.
8: Et vous avez une machine qui est dédiée pour les paires de ciseaux, une machine bleue de marque Mayer, c'est ça?
7: Voilà, je passe donc le ciseau sur ce petit bras articulé. Et ensuite, on passe sur le feutre, pour finir le tranchant, pour le polir.
8: Il y a comme une odeur un petit peu, non?
7: Oui.
8: Qu'est-ce que ça sent?
7: C'est une pâte à base de gras de bœuf, je crois.
8: Pourquoi vous avez fait le choix, justement, d'être un artisan, affûteur, rémouleur, itinérant, de marché en marché, de commune en commune?
7: Mon quotidien est différent tous les jours, en fait. Ça change, c'est jamais pareil. Au départ, je cherchais deux choses. Une reconversion, c'était plutôt de ne plus travailler pour quelqu'un, d'être à mon compte. Alors, j'ai fait ma formation dans la seule école d'affûtage de France. À la fin, on délivre un diplôme reconnu par l'État.
8: Qui est derrière vous?
7: Qui est derrière moi?
8: Dans le fourgon.
7: Exactement.
8: Est-ce que vous pensez que c'est un aboutissement pour vous?
7: Oui, j'en suis fier. Elle sert quand je suis en train d'affûter, que je suis de dos au client.
8: Quand il y a le bruit,
7: les clients sonnent. Le petit bruit aigu, ça m'interpelle et du coup, je peux m'occuper d'eux.
8: Parce que sinon, on ne s'entend pas.
7: Non, c'est un peu bruyant.
8: C'est compliqué.
7: Oui, c'est bruyant.
8: Et ça vous plaît?
7: Ouais, ça me plaît, ça me plaît.
8: Qu'est-ce qu'elle en dit, votre femme? Parce que elle partage vos inquiétudes, vos ambitions, vos projets dans le quotidien.
7: Faudrait lui demander à elle directement.
8: Ça tombe bien, elle est en face de nous. Elle s'appelle Delphine, hein?
7: Oui, exactement.
9: Les gens repartent avec le sourire, avec des couteaux qui coupent, des couteaux rénovés, parce que des fois, ils arrivent très rouillés, en mauvais état.
8: Dans son ancienne vie professionnelle, il était malheureux. Aujourd'hui, en 2026, on peut dire qu'il est
9: heureux, épanoui et fier de lui.
8: Et vous retrouvez Sylvain, ce nouvel artisan itinérant spécialiste des lames, sur les marchés de Préchac le mardi, de Grignols ou de la Brède le mercredi, de Villandreau le jeudi, de Socats le vendredi, de l'Aréole le samedi et un dimanche sur deux à Landiras.
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11: Bonjour Arnaud Fromage.
12: Bonjour, bonjour à tous.
11: La nécessaire minute comptoise, c'est maintenant. C'est vous que j'ai vu tout à l'heure, hein, le doigt dans le pot à pâte à tartiner. C'est quand même pas très propre, hein, tout ça.
12: Je sais, mais que voulez-vous, c'est tellement bon et tellement régressif, la pâte à tartiner, du chocolat, des noisettes et plein d'huile. Bon, ça aide pas à rentrer dans du 38, mais flûte à la fin, il faut savoir se faire plaisir. Et surtout, cette merveille a bien failli ne jamais exister.
11: Ah, comment ça? À cause de Monsieur Ferrero, c'est ça?
12: Non, lui, il y est absolument pour rien, ce serait plutôt à cause de l'homme de Néandertal. Je vous explique. L'année dernière, des scientifiques de l'université d'Aarhus au Danemark se sont mis en tête de reconstituer le paysage et d'identifier les essences de plantes qui poussaient en Europe il y a 100 000 ans avant l'arrivée de l'homme. Pour cela, ils ont collecté des pollens anciens, les ont analysés et les résultats ne sont finalement pas si surprenants que ça. On y retrouve du tilleul, du hêtre, du charme et donc bien sûr des noisetiers. Beaucoup de noisetiers même, l'arbuste prolifère en effet dans les plaines, hors des forêts. Or, il faut s'imaginer qu'à cette époque, l'Europe était remplie de hordes de bisons, de rhinocéros, d'éléphants de 4 mètres de haut qui pouvaient peser jusqu'à 13 tonnes, autant dire des débroussailleuses, des animaux géants qui, en empêchant la forêt de tout grignoter, assuraient ainsi indirectement un espace pour les noisetiers. Bon, les années passent, et il y a 45 000 ans, l'homme quitte son berceau africain pour gagner l'Europe. Les premiers humains s'habituent à leur nouvel environnement, ils commencent à chasser les grosses bestioles. Aucun risque pour ces espèces, les humains sont bien trop peu nombreux pour représenter le moindre risque. Mais il n'empêche que ça commence à modifier légèrement l'équilibre en place. Moins de grands animaux, moins de défrichage, donc plus de forêts et moins de noisetiers. Si bien que, nous dit encore l'étude, ils sont passés pas loin de l'extinction.
11: Alors qu'est-ce qui a sauvé les noisetiers justement, Arnaud ?
12: Eh bien, ces mêmes humains. En effet, alors que les noisetiers étaient sur le point de disparaître, nos ancêtres ont commencé à développer ce qu'on appellera plus tard l'agriculture. Or, le bois de noisetier, c'est très pratique si l'on veut se fabriquer des outils, des armes, réaliser un peu d'artisanat ou tout simplement manger des noisettes. Les premiers hommes ont donc commencé à les cultiver, sauvant ainsi les noisetiers de la disparition. Alors, aujourd'hui, on n'a plus d'éléphants sauvages de 4 mètres de haut en Europe, mais heureusement, il nous reste les noisettes. La pâte à tartiner peut donc exister et ma journée peut commencer.
11: Ouf, je suis rassuré aussi parce que le petit déjeuner n'aurait pas la même saveur. Sinon, merci beaucoup Arnaud Fromage et heureusement également qu'on n'a plus d'éléphants. Eh bien, à demain, je crois.
12: À demain.
11: Bah oui, c'est ça, demain pour la nécessaire minute comptoise en réécoute, évidemment, sur l'application ici et sur ici.fr.
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1: Printemps 1907, le Midi viticole se soulève. À l'origine de la révolte des vieux, surproduction, concurrence de l'Algérie, vins frelatés, coupés ou chaptalisés, prix qui s'effondre, les vignerons n'en peuvent plus. C'est dans l'Aude que le mouvement se structure, dans le village d'Argelières, sous Marcelin Albert est viticulteur et cavetier. Avec des vignerons du Minervois, il crée le comité de défense viticole qui organise la toute première manifestation.
2: Hey, au vin artificiel, vive le vin naturel.
1: Le 11 mars 1907, ils sont 87 derrière lui. Quelques jours plus tard, les voilà 300 à Salelles d'Aude. Le comité décide alors de faire un meeting chaque semaine dans une commune différente. Marcelin Albert est un orateur qui galvanise la foule. Ils sont 600 à manifester à Bise Minervois le 31 mars, 1000 à Ouveillan le 7 avril, 5000 à Coursan le 14 avril, puis 10 000 à Capestan, 25 000 à Lézignan, 80 000 à Narbonne où le maire Ernest Féroul s'engage à son tour, 150 000 à Béziers où ont lieu de nombreux incidents, 180 000 à Perpignan, 200 000 à Carcassonne, 250 000 à Nîmes le 2 juin, et dit-on entre 600 et 800 000 manifestants à Montpellier le 9 juin 1907. Côté des vignerons, commerçants, ouvriers, employés, on estime qu'un languedocien sur deux était sur la comédie ce jour-là. Une marée humaine. L'évêque de Montpellier fait même ouvrir les portes de la cathédrale et des églises pour que les gens y trouvent refuge. Malgré la démission de près de 400 maires, des débats houleux à l'Assemblée nationale, l'État fait la sourde oreille. Face à la menace d'insurrection, Clémenceau, président du Conseil, envoie l'armée à Narbonne. Bilan, 6 morts et 33 blessés. Mais le soir du 20 juin, les soldats du 17e régiment d'infanterie se mutinent et refusent de tirer sur les manifestants sous les acclamations des Biterrois. Clémenceau n'a alors plus le choix. Il accepte de rencontrer Marcelin Albert et lui promet de porter une loi anti-fraude en échange du retour au calme. Mais le tigre, malin, glisse au leader de la contestation un billet de 100 francs pour prendre le train pour rentrer dans le sud. Et s'empresse de le raconter à la presse. Cette obole humiliante qu'Albert a eu la maladresse d'accepter lui vaudra d'être conspué par les siens, accusé de s'être laissé acheter. La loi protégeant le vin naturel contre les vins trafiqués est adoptée, les viticulteurs sont exonérés d'impôts sur les 3 années passées, les émeutiers sont amnistiés. Quant à celui qui avait rassemblé tout un peuple qui voulait vivre du travail de sa terre, Marcelin Albert, héros déchu, il s'exilera pour plusieurs années en Algérie.
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3: Bonjour, c'est Christophe Mouton, donc le spécialiste de la brandade sur Nîmes. Je voulais parler d'une petite passion que j'ai, qui me tient à cœur depuis ma plus tendre enfance sur nos côtes languedociennes, c'est la pêche en mer. Voilà, je suis un passionné de pêche en mer, de toutes les pêches.
4: Alors contrairement à votre métier, puisque vous pratiquez et vous fabriquez la brandade

0: on a les poissons actuellement qui sont en train de changer, on a des nouvelles espèces qui sont en train de regagner le rivage.
1: Et le pêcheur est de plus en plus malin, et on vous a offert un beau cadeau il n'y a pas longtemps, racontez-nous.
0: Il était au courant, Olivier, ouais, effectivement, mon cadeau de Noël, j'ai eu la chance de trouver au pied du sapin un drone. Donc, dès que je parle de cet appareil, tout le monde rigole. On me dit, mais qu'est-ce que tu fais avec un drone?
1: Un drone de pêche.
0: C'est vraiment un drone de pêche. Elles m'ont fait venir ça des États-Unis. C'est un drone qui peut tomber à la mer et qui se relève automatiquement. Et qui est surtout étanche, quoi, à tous les embruns, à toutes les conditions un peu dures. C'est vrai qu'à ces périodes un peu d'hiver, j'aime bien aller affronter les éléments avec mes grandes cannes. Et donc, j'utilise ce drone pour pouvoir aller déposer mes appâts où je le souhaite, parce que il y a énormément de vent, il y a énormément de vagues, donc il faut braver quand la mer est déchaînée. Et maintenant, j'ai plus la force pour jeter très loin et je n'arrive pas à atteindre le poisson. Et avec ce drone, ça me permet de pouvoir positionner mes appâts où je le souhaite.
1: Qu'est-ce que vous mettez comme appât?
0: Ah ben là, en ce moment, c'est le bibi, c'est le couteau, c'est la coque rouge. Voilà, là, c'est,
1: donc il y a une petite pince sur le drone.
0: C'est exactement ça. Il y a la pince, ça prend l'appât et ça va le déposer où je le souhaite. Alors les gens, quand ils me voient faire ça, ils me disent, mais c'est pas possible, mais qu'est-ce que c'est cette pêche? C'est vraiment pour passer un moment et d'être au cœur de la nature. Moi, c'est ce qui me ressource.
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3: Je rêvais d'avoir une maison à la campagne. Cette maison, c'est comme si j'y étais née. C'est ma maison de famille.
4: Ma maison s'appelle l'Ostao de la Mar.
5: C'est une maison un peu envoûtante.
6: Eh bien, vous voyez, des livres et trois fenêtres qui me donnent le paysage du pays, comme si c'était trois tableaux.
7: Ils ont vécu ici.
8: Thibaut Gaudry.
9: Elle m'a dit d'aller siffler là-haut sur la colline.
7: En juillet 1968, Huguette Carin, présidente du comité des fêtes du charmant village de Cotignac, écoute son transistor quand elle entend Joe Dassin chanter « Siffler sur la colline ». Et c'est là que germe une idée un peu folle.
10: J'ai demandé donc au maire, je lui ai dit « Qu'est-ce que vous pensez si nous donnions un terrain de Cotignac, c'est toutefois la mairie, d'accord, pour que Joe vienne chanter ?» Et il me dit « Bon, ben d'accord, fais-moi une lettre, je vais le proposer. » Ce qui a été fait et accepté. Donc, il est venu chanter une vingtaine de jours après. Et dès qu'il avait un gala sur la côte, il venait coucher chez nous. Et voilà comment ça s'est passé.
7: Joe Dassin donne un concert mémorable le 12 août 1968 dans la cour de l'école. Après sa prestation, Huguette l'accompagne visiter le terrain proposé. Un bel emplacement que le chanteur estime néanmoins trop proche du village. On lui en propose alors un autre, dans le quartier Saint-Joseph, sur les hauteurs, près d'un monastère. Enthousiaste, il l'accepte illico. Séduit autant par le lieu que par son nom. Il faut dire qu'il s'appelle Joseph Dassin.

0: Jaune fera construire une maison sur le terrain que 10 ans plus tard. Mais il revient souvent à Cotignac et loge au Loucalen, l'hôtel-restaurant créé par Huguette en plein cœur du village. Il y prend toujours la chambre 6. Loucalen, où l'on peut croiser les Pink Floyd ou Yvonne de Gaulle. Et la chambre 6, où Jo dormira le 14 janvier 1978, mais pas seul.
1: Jo Dassin va chanter dans un instant. Jo Dassin a vécu hier un moment important dans sa vie, puisqu'il s'est... un moment troublant. Il avait sans doute plus le trac hier à Cotignac dans le Var que sur scène, devant Monsieur Martin, le maire de la localité, qui a uni Christine et Jo pour le meilleur et pour le pire.
0: Après avoir hésité avec Tahiti, c'est finalement à Cotignac que Christine dit oui à Jo. Ce jour-là, ce n'est pas vraiment l'été indien, mais un déluge, qui cependant ne gâchera pas la fête pour les 500 invités conviés par le couple. On chantera une partie de la nuit, un concert improvisé qui se terminera en duo avec l'ami Serge Lama.
2: Samedi 14 janvier, contrairement à l'habitude, il pleuvait sur Cotignac. Étaient-ce les larmes des admiratrices de Jo Dassin qui, ce jour-là, épousaient dans la mairie du village la ravissante Christine Delvaux? Enfin, malgré le mauvais temps, tout Cotignac était là, dans les rues, aux abords de la mairie, pour saluer celui qu'il considère maintenant comme un enfant du pays, puisque Jo Dassin y possède une fort belle maison. C'est Monsieur le maire en personne qui, vers 15h30, procédait à la cérémonie, ponctuée par le crépitement des appareils photos

0: tandis que la musique des sapeurs-pompiers de Brignoles interprétait les succès de Joe Dassin.
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2: Pour le dessert, un pâtissier a créé un gâteau géant, reproduisant la maison que Joe vient de faire construire, dans la Pinède, en haut de la colline. Si un jour, vous allez visiter Cotignac, labellisé plus beau village de France, et que vous souhaitez dormir au Loucalen, demandez la chambre 6.
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1: Aujourd'hui, on s'offre une balade à Cap-Breton où histoire, nature et patrimoine se rejoignent, la maison de l'oralité. Notre guide, Véronique Gabaud, responsable du pôle culture de la ville de Cap-Breton.
2: Cette maison, en fait, c'est une des rares traces de l'époque du Moyen-Âge à Cap-Breton, avec la maison du Rey, la maison du Roi. On a voulu préserver ce bâtiment en 2013. La ville a choisi de dédier ce lieu à l'histoire de la ville. Et puis, il y a une autre spécificité à Cap-Breton, c'est que depuis 35 ans, on organise un festival du conte. Et puis, surtout, à Cap-Breton, il y a plein de légendes, certainement dues au fait que Cap-Breton soit un port et qu'il y a eu beaucoup d'histoires maritimes. À Cap-Breton, on aime parler. Et du coup, on a un pôle dédié aux arts de la parole et du récit. Et cette maison de l'oralité, on y propose des accueils en résidence d'artistes qui viennent à Cap-Breton pour créer des spectacles. Et on a aussi pas mal d'actions culturelles, de médiation, pour faire découvrir l'art du récit, l'art du conte à tout public.
1: Est-ce que quand on visite la maison de l'oralité, on a accès à des histoires, des contes ?
2: On découvre l'histoire de Cap-Breton, mais au fil de la visite, il y a parfois des podcasts qu'on peut écouter, issus notamment de ces fameux projets de médiation. On a eu un projet avec des scolaires qui s'appelle Bestiaire du Gouffre. Donc c'est un bestiaire imaginaire autour de ce fabuleux canyon sous-marin. On a aussi un podcast sur la légende de la Tourelle. La Tourelle, c'est une tradition à Cap-Breton. On se retrouve le soir du 24 décembre autour d'un grand feu. Mais quelle est l'origine de cette tradition ? Ben justement, on est allé à la rencontre des habitants. On a essayé de comprendre d'où ça venait et puis surtout comment ils la vivent. Donc, on peut écouter tous ces témoignages. Et au mois de mai, à la période du festival, on a toujours une exposition temporaire qui fait le lien avec le Festival du Conte. Et cette année, ça s'appellera Radio Estacade. Parce que ici, on aime bien les rumeurs dans la ville et les légendes, comme je le disais. Donc, on aura une installation qui nous raconte justement ce patrimoine maritime, la vie des pêcheurs, la vie des habitants et leur attachement au port. Mais c'est élargi aussi au patrimoine naturel et immatériel. Donc, immatériel, vous l'avez compris, c'est un peu l'oralité et les légendes. Et puis, naturel, ben, bien sûr, on parle des traditions de Cap-Breton, de la forêt landaise, du gouffre. C'est un lieu, en fait, qui permet de comprendre l'évolution de la ville, comment elle s'est construite et ce qui est important aussi pour ses habitants.
1: La maison de l'oralité est ouverte gratuitement toute l'année. Des audioguides en différentes langue, y compris en gascon, recommandé par Ici Gascogne.
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3: Salut Brézizel.
4: Au fait, c'est quoi ton prénom ?
3: Je m'appelle Geoffrey, j'ai 40 ans malheureusement.
5: C'est dingue ce que le temps passe vite.
3: Et je suis animateur en centre aéré.
6: Un jeune animateur un peu cinglé.
3: Et je suis dans les petits bonheurs, même les gros bonheurs.
5: Mais il est complètement fou ce mec.
7: Mais moi les dingues, je les soigne.
8: Et quelle est votre adresse actuelle ?
3: Je suis de Plomodierne et je dirais que ma ville c'est un petit village mais très actif. Il y a beaucoup de vie. Il y a peu de bars, mais le peu qu'il y a comme bar, on s'y amuse bien. Donc c'est une ville très accueillante au bord de mer. L'hiver ça dort, mais l'été ça se réveille, on va dire.
4: Je vais vous apprendre quelque chose, ce n'est pas du tout la saison.
9: On se baladera dans la région.
3: Mon coin préféré quand je me balade, ça serait la plage de Pentraise.
10: Mais elle est comment ? Raconte !
3: C'est une grande plage qui fait 4 km de long, où on peut partir du début jusqu'à la fin, et on s'y sent bien. Il y a un côté solitaire, surtout quand on y va en hiver, quand il n'y a personne et qu'il pleut. C'est là que c'est le meilleur.
11: Comme il pleut tout le temps, hein ? De l'eau, il n'en manque pas, hein ?
12: Souvenons-nous de notre première rencontre avec elle.
3: Mon premier flirt, premier bisou, c'était en Normandie, en CM2. On faisait les classes de mer avec mon école, donc on partait en Normandie. Et on avait fait une boum pour la fin et on a eu le droit à un petit feu d'artifice.
13: Pour un feu d'artifice, il va y avoir un beau feu d'artifice.
3: Et au moment du feu d'artifice, j'ai fait mon premier bisou.
4: Ah bah c'est le bouquet.
3: Je me souviens même de son prénom, Maud Varzignac. Je sais pas si tu m'écoutes, hein, mais voilà, c'était avec toi. Que des souvenirs.
14: Oh, dis donc, est-ce que c'est moi ou est-ce que ça balance ? Hein ?
15: Ça balance.
14: Ça balance.
16: Et attends, t'as pas tout vu ?
10: Méga Tube.
3: Mais ça serait, ça vient de mes parents, mais ça serait Claude François, Alexandrie, Alexandra.
15: Putain, mais c'est vraiment trop pourri la Bretagne.
3: Je me revois quand j'avais 7 ans à danser sur Alexandrie, Alexandra et de voir mes parents danser sur cette musique avec un engouement. Maintenant, je fais des imitations de Claude François.
16: Non, ce matin, j'ai pas envie.
17: Non, mais c'est bon, allez-y, je me concentre. Ouvrez bien vos oreilles.
18: Je suis dans ta vie. Je suis dans tes bras.
19: Ah oui, c'est étonnant.
18: Barracuda. Barracuda.
15: Mais ça va bien, non? Vous avez vu l'heure qu'il est? Ça fait une demi-heure que je cavale dans les couloirs pour localiser le boucan. Vous croyez que j'ai que ça à foutre?
3: Allez, salut.
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20: Le bâtiment rondouillard au toit de chaume de l'ancien Courtepaille à Cussy-les-Forges a pourtant bien failli disparaître. Ce restaurant grill, dont le néon rouge a éclairé pendant des années l'entrée de ce village de la Vallonnée, a accueilli pendant plusieurs décennies les vacanciers en voiture qui descendaient dans le sud ou rentraient chez eux par l'ancienne Nationale 6.
21: Pas moyen d'avancer. Qu'est-ce qu'ils font devant aussi? Et l'autre Thierry, y a vraiment pas de quoi. Ah, ils sont en panne par-dessus le marché. C'était bien la peine de nous doubler tout à l'heure. Ah, si j'avais su, je serais jamais parti en vacances.
20: Le Courtepaille de Cussy-les-Forges a même une histoire particulière. Construit en 1964, c'était le deuxième établissement de la célèbre chaîne, devenu au fil du temps le plus ancien encore debout en France. Dans une archive de 2020, André Leroy, qui en a été le directeur pendant 30 ans, se souvient d'une salle de resto restée dans son jus.
22: Elle est d'origine avec ses rideaux verts, ses banquettes. Tout est resté dans son jus comme elle a été faite en 64. C'est magnifique avec ses vieilles tables, ses vieilles chaises, ses briques, la cheminée qui n'est pas la même, les banquettes vertes, des lanternes, c'est vraiment joli.
20: Ce décor authentique a même vu défiler des vedettes des années 70 sur la route de leur tournée, comme Michel Thor ou Claude François. Puis le rideau est tombé en 2020. Le restaurant a fermé et le bâtiment est resté 5 ans à l'abandon. La belle histoire, c'est qu'il a été repris il y a un peu plus d'un an par Christopher Bertrand, un ancien serveur de la chaîne.
23: J'ai démarré chez Courtepaille, j'avais 16 ans. Je travaillais à Courtepaille d'Apoigny, donc en faisant des études pour exercer le métier de tailleur de pierre. Donc ouais, rien à voir du tout. Et je suis revenu chez Courtepaille à Cussy-les-Forges. Les choses, parfois, vous savez, vous avez des opportunités dans la vie, il y a des petits clins d'œil, des petites choses.
20: Sous son impulsion, Courtepaille est devenu Courtepatte, un magasin spécialisé pour animaux. Une nouvelle enseigne qui vient de fêter ses 1 an d'existence. Le lieu a changé d'activité, mais il n'a pas perdu son âme. La preuve, toutes les semaines, des automobilistes s'arrêtent encore, pensant venir manger. Ils grimpent le petit escalier jusqu'à la porte avant de réaliser que les grillades ont laissé place aux croquettes pour chiens.

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3: Au nord, c'était les corons.
4: Il vient du nord.
3: La terre, c'était le charbon.
4: Et fait revivre les corons.